0: Putain, je sais pas si je suis bien là.
1: Sérieux, c'est énervé. On continue.
0: Putain, je sais pas si je suis bien là.
1: Oh, c'est pas possible.

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0: J'ai fait un rêve. J'ai rêvé que j'étais barman à l'Assemblée. Et donc je servais des politiciens que je connaissais pas. Jusqu'au moment où il y a Gérard Larcher qui est arrivé, donc le président du Sénat. Et je lui ai servi une bière. Et il a commencé à boire comme un gros dégueulasse, à faire des bruits de bouche et tout, à en renverser de partout. Et en fait, quasiment tout le reste du rêve, c'était moi qui resservais Gérard Larcher, qui se comportait comme un gros dégueulasse, et moi qui devais nettoyer le bar avec un chiffon. Et ça, je sais pas combien de temps ça a duré, mais pour moi c'était un rêve qui était assez long quand même.
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0: Et maintenant, les aventures de ma ventouse à chiottes dans ta gueule.
1: Mais...
2: Moi, Georges double U, Bush, le plus grand président du monde et shérif en chef de la planète, décide au nom de papa que je pars en croisade. La grosse guerre, quoi. Le truc qui fera que ces méchants terroristes se font dans leur froc, car c'est nous qu'on est les plus forts, on est les plus meubiens, et pas eux. Eux, c'est le mal. Ah. Et nous, on est contre le mal. Et tous ceux qui sont contre nous, on n'est pas pour eux. Et je vais leur niquer leur grande gueule et ouais. Bon, c'est pas tout ça, il faut que j'y aille, Joe.

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0: mais il fait que caler celui-là, c'est pas possible, et avance un peu.
1: Je vous klaxonne demain, on est encore là. Oh Pépé, tu la bouges ta caisse?
0: Il fait chaud, hein.
1: Mais non, non. Bah regarde les travaux là, c'est bouché, on peut pas sortir là.

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1: Il est 4h en temps universel. Bonjour, bienvenue si vous nous rejoignez sur RFI. 6h ici à Paris. On retrouve Gaëtan Plenet tout de suite pour le journal. Bonjour Gaëtan.
2: Bonjour Edouard, bonjour à tous.
1: Avec ce concert d'indignations internationales après la publication d'une vidéo en Israël.
2: Oui, publiée par le ministre de la Sécurité nationale, Itamar Ben-Gvir, dans laquelle on le voit adopter une attitude pour le moins provocatrice face à des militants d'une flottille pour Gaza, forcés de se mettre à genoux, le visage au sol. Colère de l'Italie notamment, dont plusieurs ressortissants faisaient partie de cette flottille. Rome réclame des excuses. Dans l'actualité également, la menace d'une reprise des combats entre les États-Unis et l'Iran, car les négociations sont sur le fil, dit Donald Trump. L'inquiétude de l'OMS face au cas d'Ebola en RDC, le risque épidémique est élevé au niveau national et régional, dit l'Organisation mondiale de la santé. On va parler aussi de la Sierra Leone, où a atterri hier un premier avion transportant des migrants expulsés des États-Unis. Et puis la France, toujours championne de l'attractivité en Europe, même si un petit peu moins qu'avant, c'est ce qui ressort d'un rapport, on en parle dans quelques minutes. C'est une vidéo qui scandalise depuis hier. La vidéo publiée sur le compte Telegram du ministre israélien d'extrême droite Itamar Ben-Gvir, on y voit les militants d'une flottille pour Gaza interceptés lundi au large de Chypre, transférés dans le sud d'Israël où ils sont ensuite contraints de s'agenouiller, le visage contre terre, les mains liées dans le dos. Certains scandent des slogans pro-palestiniens, mais ça ne dure que quelques secondes. Ils sont rapidement maîtrisés, plus fermement encore, par des membres des services de sécurité. Le ministre de la Sécurité nationale, lui, y assiste, satisfait visiblement de ce qu'il voit. « Nous sommes chez nous », lance-t-il fièrement, alors que résonne l'hymne israélien. Depuis, Itamar Ben-Gvir a été désavoué par le premier ministre israélien Benjamin Netanyahou, qui, s'il défend le droit d'arrêter les militants de ces flottilles qu'il accuse de soutenir le Hamas, juge quand même ces images non conformes avec les valeurs d'Israël. Car je le disais, l'indignation est grande, surtout dans les pays d'où venaient certains des militants apparaissant sur la vidéo. C'est le cas de l'Irlande, qui se dit consternée et choquée. La France a convoqué l'ambassadeur israélien, même chose en Belgique, mais aussi en Italie, qui exige même des excuses. Abla Junaïdi, Rome dénonce une atteinte à la dignité inadmissible.
3: La ligne rouge a été franchie, nous verrons quelle initiative adopter en riposte, a asséné le chef de la diplomatie italienne Antonio Tajani devant les journalistes. L'Italie, ces derniers mois, a progressivement haussé le ton contre Israël à mesure que les actions de l'armée israélienne, de l'Iran à Gaza en passant par le Liban et la Cisjordanie occupée, faisaient grandir la colère dans les rues italiennes. Mais la dernière posture de Rome n'est pas encore une critique ouverte de la politique israélienne, estime Giuseppe Bettoni, professeur de sciences politiques à l'Université Tor Vergata de Rome.
4: Ça concerne la libération, ça concerne les traitements infligés dans une prison. Comme quoi, ne plaisantez pas avec nos petits-enfants qui débarquent pour faire un geste symbolique, etc. Mmh. Mais ils n'ont jamais condamné ce qu'il fallait condamner. Elles ne condamnent pas l'acte de piraterie commis par Israël.
3: Jusqu'ici, le geste politique le plus fort du gouvernement Meloni à l'encontre d'Israël a consisté à suspendre le renouvellement de l'accord de défense qui lie les deux pays, c'était le mois dernier. Rome, aux côtés de Berlin, s'est opposée en revanche à la suspension de l'accord d'association entre l'Union européenne et Israël.
2: Abla Junaïdi, Israël où une nouvelle dissolution du Parlement se dessine. En tout cas, les députés ont largement adopté hier en lecture préalable un projet de loi visant à dissoudre la Knesset. Ça pourrait ouvrir la voie à de nouvelles élections législatives anticipées à l'issue incertaine. Ce n'est pas fait, hein. Le texte doit encore notamment passer devant une commission avant de revenir au Parlement. Les pourparlers entre les États-Unis et l'Iran sont sur le fil, dit Donald Trump. Si nous n'obtenons pas les bonnes réponses, ça peut aller très vite. Nous sommes tous prêts à agir, dit le président américain, alors que l'Iran, de son côté, a annoncé dans la soirée être en train d'examiner une nouvelle proposition de paix américaine transmise par le médiateur pakistanais. Un cessez-le-feu est toujours en vigueur, mais il est fragile et les deux pays laissent entendre chaque jour être prêts à reprendre les combats. Des combats qui n'ont pas cessé en Ukraine, là-bas pas de trêve, malgré une tentative au résultat très discutable il y a quelques jours. Mais ça semble déjà loin et selon le président ukrainien Volodymyr Zelensky, la Russie pourrait être en train de préparer une nouvelle offensive dans le nord du pays. Le président russe, lui, était à Pékin hier pour y rencontrer son homologue et allié Xi Jinping, mais il n'en a pas ressorti grand-chose, notamment sur ce dossier. officier ukrainien, Vladimir Poutine, qui, il y a environ deux semaines, affirmait que la guerre touchait à sa fin. Depuis, rien, pas de détails, pas d'explications, mais il n'en fallait pas plus pour relancer de nouveaux scénarios de négociation qui n'ont rien d'officiel, mais déjà des noms de potentiels médiateurs commencent à circuler. Celui de l'ex-chancelier allemand Gerhard Schröder, notamment, qui aurait les faveurs de Moscou. Les Européens, eux, ne voient pas du tout les choses de cette façon. Correspondance à Bruxelles de Pierre Benazet.
5: L'hypothèse d'une médiation de Gerhard Schröder avait immédiatement été largement critiquée en Allemagne, le gouvernement fédéral allant même jusqu'à estimer qu'il s'agissait à nouveau d'un leurre du président russe. Le lobbying de l'ancien chancelier pour les hydrocarbures russes et son refus de condamner l'attaque de l'Ukraine semblent définitivement écarter son nom. La chef de la diplomatie de l'UE serait elle-même, par définition, dans une position idoine pour jouer un rôle de médiation entre Kiev et Moscou. Mais Kaya Kallas pose un problème inverse. Le Kremlin la jugerait trop favorable à l'Ukraine. Un autre nom a depuis fait surface, celui d'Angela Merkel. L'ancienne chancelière allemande était justement à Strasbourg pour se voir décerner l'ordre du mérite européen. Mais elle suscite aussi une dose de scepticisme, car trop complaisante avec la Russie et ses ressources en gaz pendant son mandat. Et elle écarte elle-même le principe d'une médiation. On cite aussi le président finlandais, Alexander Stubb. Mais au-delà, il faudrait encore que la Russie ait véritablement l'intention de rechercher une solution négociée. Pierre Benazet, Bruxelles. RFI.
2: Au moins 600 cas suspects et 139 décès probables dus au virus Ebola en République démocratique du Congo. Bilan hier du directeur général de l'Organisation mondiale de la santé qui prévient la contamination va continuer à s'accroître. Pour l'OMS, le risque épidémique est élevé au niveau national et régional, mais il reste faible au niveau mondial. Toujours aucun vaccin ni traitement contre cette souche Bundibugyo. On va en reparler ce matin dans Appel sur l'actualité. Vous pourrez poser vos questions directement au ministre congolais de la Santé, Samuel Roger Kamba. Rendez-vous après le journal de 8h en temps universel. Un nouveau nom à la liste des pays africains accueillant des migrants expulsés des États-Unis. Alors il y avait eu la RDC, le Rwanda, le Cameroun, le Ghana aussi. Et désormais, il y a la Sierra Leone. C'est le cas depuis hier. Un premier avion a atterri près de la capitale. Et ce n'est qu'un début, Frédéric Gara.
6: Ils sont 9 sur le premier groupe de 25 à être arrivés mercredi matin à l'aéroport Sierra Leone de Lungi. 25 migrants d'origine sénégalaise, ghanéenne, guinéenne ou encore nigériane en situation irrégulière aux États-Unis et donc expulsés par Washington vers Freetown en vertu de l'accord passé entre les deux pays. Ainsi, chaque mois et pendant l'année qui vient, une cohorte mensuelle de 25 individus seront reconduits par avion à Freetown, soit 300 clandestins par an. Pour répondre aux inquiétudes des Sierra Leone concernant le coût et l'intégration de ces clandestins, le directeur général du ministère des Affaires étrangères, Alan Logan, a insisté sur le fait que seuls les ressortissants de la CDAO seront acceptés, ce qui devrait faciliter leur reconduite aux frontières des pays voisins. Une mesure qui devrait être sans douleur pour les finances publiques puisque, ajoute le haut fonctionnaire, une enveloppe de 1,5 million de dollars, 34 millions de léones, est prévue pour financer les frais humanitaires et la logistique nécessaire à ces renvois hors des États-Unis.
2: Frédéric Gara, pas encore de date précise, mais une visite d'État du roi Mohamed VI en France est bien programmée, a affirmé hier le ministre marocain des Affaires étrangères. Il recevait à Rabat son homologue français Jean-Noël Barrot. Les deux hommes ont mis en avant la bonne forme des relations bilatérales depuis deux ans maintenant. Elle aussi est en bonne forme, mais moins qu'avant quand même. L'attractivité de la France en Europe, c'est ce qui ressort du baromètre publié par le cabinet de conseil EY. Malgré la guerre au Moyen-Orient et toutes les incertitude qui en découle, malgré aussi la politique tarifaire féroce de Donald Trump, la France reste championne de l'attractivité en Europe devant le Royaume-Uni et l'Allemagne. C'est la 7e année consécutive, même si les sommes investies sont en recul, Anne Verdaguer.
7: La France a accueilli 852 projets étrangers en 2025, essentiellement dans l'industrie. L'Allemagne est le deuxième investisseur. Henri Pacalin, président de Daimler Buses France, dont le site de production en Lorraine sera étendu cette année pour un investissement de 50 millions d'euros.
8: Il y a eu un choix stratégique pour une extension donc du site en France. Le marché français de l'autobus et de l'autocar est le plus important en Europe, avec une extension possible au niveau foncier, des acteurs publics très dynamiques et surtout des compétences du personnel. Il y a un savoir-faire industriel qui est reconnu. La France a été choisie et nous en sommes très très très heureux.
7: Mais les investissements en France sont en baisse, comme un peu partout en Europe. Marc Lhermitte, associé au sein des équipes conseil de Y.
9: L'Europe est la région du monde la plus touchée par la prudence accrue, par les crises géopolitiques, l'augmentation des matières premières. Tout ça secoue énormément les investisseurs, soit dans des secteurs industriels qui souffrent beaucoup de la situation économique mondiale, mais aussi dans de nouveaux projets, dans les usines, dans les centres de recherche, beaucoup moins en 2025 que les années précédentes.
7: Parmi les freins à l'investissement en France, les dirigeants citent le contexte économique et la stabilité politique, mais aussi la fiscalité, le coût du travail et le coût de l'énergie.
2: Anne Verdaguet du service économie de RFI, on va reparler de ce baromètre de l'attractivité en Europe dans la chronique aujourd'hui, l'économie avec Stéphane Jeunesse, ce sera après le journal de 8h, heure de Paris. C'est un très grand jour, se félicite Donald Trump, quand la Havane dénonce une manœuvre politique sans aucun fondement juridique. L'ex-président cubain Raúl Castro a été inculpé hier par la justice américaine. À 94 ans, il est accusé du meurtre d'Américains en 1996. Il était alors ministre de la Défense. Cette décision judiciaire intervient alors que les relations sont très tendues entre les deux pays. Washington impose depuis janvier un blocus pétrolier total à l'île caribéenne, qui est déjà étouffée par la crise économique. On en reparle dans le prochain journal, ce sera donc à 5h en temps universel. Mais pour l'heure, on parle de ce jeu vidéo qui était très attendu, Subnautica 2, la suite d'un premier épisode qui avait connu un succès planétaire. Le jeu est paru en accès anticipé en fin de semaine dernière, il explose déjà tous les records de vente. L'éditeur doit être ravi, me direz-vous. Eh bien non, non, ce n'est pas forcément le cas. Explication avec Nathanaël Huitran.
10: Welcome back, Pioneer.
11: Comme son prédécesseur, Subnautica 2 place le joueur ou la joueuse dans la peau d'un explorateur ou d'une exploratrice lancée à la découverte des fonds sous-marins d'une planète extraterrestre.
12: It's a beautiful place to die.
11: Les décors, la faune, la flore sont sublimes et le succès est au rendez-vous. Une heure après sa sortie, le jeu avait vendu 1 million d'exemplaires. 10 heures plus tard, 1 million supplémentaires et le compteur continue de s'affoler. Le studio Unknown Worlds Entertainment s'en réjouit. Son éditeur, le sud-coréen Krafton, sans doute beaucoup moins. Car au moment du rachat d'Unknown Worlds en 2021, Krafton avait promis, peut-être un peu vite, un bonus de 250 millions de dollars aux trois créateurs si Subnautica 2 atteignait un certain seuil de vente. Pour ne pas avoir à tenir promesse, le patron de Krafton avait tout simplement viré les cofondateurs du studio l'été dernier, prétextant un manque d'implication. Un conseil prodigué par ChatGPT, comme l'a révélé le procès qui s'en est suivi et qui, en mars, a finalement forcer Krafton à réintégrer les trois créateurs. Une décision à 250 millions de dollars.
2: Un sujet signé Nathanaël Huitran. Et puis ça faisait 44 ans qu'Aston Villa n'avait pas soulevé le moindre trophée européen. La disette a pris fin hier soir. Le club anglais a emporté la Ligue Europa. Victoire 3-0 contre Fribourg. On va avoir évidemment l'occasion d'y revenir ce matin dans nos différents journaux des sports avec Antoine Grenier. Il est 6h13 à Paris.
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2: Le retour de l'actualité africaine dans très exactement 17 minutes. D'ici là, on sera en Bolivie. On va rejoindre notre correspondant à La Paz pour faire un point sur la mobilisation qui dure depuis plusieurs semaines maintenant dans le pays, avec notamment des blocages dans la capitale administrative. On sera à Cannes aussi, au Festival international de cinéma, avec notre invité culture du jour, l'acteur Swan Arlo, à l'affiche du film Notre Salut, qui était projeté hier et qui est en lice pour la Palme d'Or. Et puis notre conseil santé du jour à suivre. Aujourd'hui, on va parler de l'hémophilie. Mais d'abord, direction la Chine, où le désir d'enfant est parfois plus fort que tout. On part à la rencontre ce matin de ces femmes qui, légalement, n'ont pas accès à la procréation médicalement assistée, car célibataires. Mais certaines ne s'arrêtent pas là et décident de s'engager sur un chemin long et parfois tortueux, un marché parallèle qui s'organise dans l'ombre pour répondre à une demande bien réelle. C'est un reportage à Pékin de Lei Yang et de Cléa Broderst.
14: Dans son petit atelier pékinois, Guo Jia, une mère célibataire de 41 ans, réfléchit déjà à avoir un deuxième enfant. Seule, sans forcément attendre de trouver quelqu'un.
15: Si je ne trouve pas le bon partenaire ou de bons gènes, je pourrais aussi opter pour la FIV, la procréation médicalement assistée.
14: Une option qu'elle assume sans détour. Mais très vite, une réalité s'impose.
15: Ça dépend de l'argent, non? Je pense que tout dépend de l'argent.
14: Car en Chine, l'accès à ces techniques est strictement encadré. Sans certificat de mariage, impossible de passer par les hôpitaux publics. Et même lorsqu'il existe des alternatives légales, elles restent limitées, souvent opaques et saturées. Alors, certaines femmes contournent le système. Nous sommes dans une agence clandestine de PMA. Cet agent nous explique la procédure.
10: Nous proposons des donneurs chinoises et étrangers selon votre choix. La taille, le niveau d'études, l'apparence, la couleur de peau ou encore l'origine géographique. Je vous enverrai les profils. Puis vous pouvez discuter avec le donneur, poser vos questions, voir s'il vous convient.
14: Un fonctionnement qui s'apparente presque à un recrutement, avec à la clé un parcours médical complet et un prix élevé.
10: Le coût global s'élève à 138 000 yuan, l'équivalent de 17 000 euros, hors frais du donneur.
14: Mais surtout, ces pratiques reposent sur un équilibre fragile.
10: En Chine, la fécondation in vitro est interdite sans certificat de mariage, donc impossible dans les structures publiques, d'où l'existence de notre établissement. Cette pratique n'est pas légalisée, mais elle n'est pas inscrite dans le code pénal.
14: Autrement dit, tolérée sans être reconnue. Car juridiquement, la situation est paradoxale. Dong Xiaoyin est avocate, militante des droits des femmes sur les réseaux sociaux.
13: La procréation célibataire n'est pas illégale en Chine, mais les femmes célibataires n'ont pas légalement accès aux techniques de procréation médicalement assistée, ni aux banques de sperme.
14: Un flou qui dépasse le cadre médical. Il touche aussi à la place des femmes dans la société.
13: Les mères célibataires risquent encore des discriminations, notamment dans la fonction publique.
14: Malgré ces freins, certaines femmes comme Goldia revendiquent leur choix.
15: Le père de mon premier enfant, c'est un simple géniteur. Il a fourni son sperme, mais c'est tout. Mon fils, je suis parfaitement capable de m'en occuper seule.
14: Une Chine confrontée au vieillissement de sa population et à la baisse des naissances, ses trajectoires individuelles révèlent une tension croissante entre normes familiales, contrôle institutionnel et aspirations nouvelles à fonder une famille autrement. Cléa Broderst, Leyang, Pékin, RFI.
2: Un reportage à retrouver sur RFI.fr. Une demi-victoire pour les manifestants boliviens. Le président Rodrigo Paz annonce un remaniement ministériel. Nous devons réorganiser un gouvernement capable d'écouter, dit-il, sans pour autant démissionner lui-même. Or, c'est bien ce que demande désormais une partie des protestataires. Le départ du chef de l'État de centre droit. Ça fait plus de 2 semaines maintenant que le pays est secoué par un mouvement de protestation de la part de paysans, d'ouvriers, de mineurs ou encore d'autres travailleurs qui organisent même des blocages dans la capitale administrative. Où l'on vous retrouve, Nils Sabin, bonjour.
16: Bonjour.
2: Correspondant de RFI à La Paz, où est-ce qu'on en est à l'heure où l'on se parle, Nils? Quelle est la situation dans la ville?
16: Alors, comme vous l'avez dit, depuis plus de 2 semaines, il est presque impossible de sortir de La Paz. Les routes vers l'Amazonie, vers le lac Titicaca et le Pérou, vers le centre et le sud du pays sont toutes coupées par des dizaines de blocages. Cela cause d'importantes pénuries en viande, en médicaments. Les hôpitaux rationnent même leur oxygène médical. Et depuis plusieurs jours, les prix des légumes sont aussi en train d'augmenter. Le gouvernement a bien mis en place un pont aérien avec l'aide de l'Argentine, mais les quantités transportées restent très inférieures à la normale. Il y a des manifestations quasiment tous les jours et dans la plupart des cas, les marcheurs demandent la démission du président Rodrigo Paz. Certains de ces cortèges sont relativement calmes, mais parfois il y a des débordements. Ça a été le cas lundi avec des affrontements assez violents avec la police.
2: Voilà, ça c'est pour l'état des lieux très factuel. En réalité, on est là face à deux récits qui s'affrontent autour de ce mouvement social, deux visions très différentes, Nils.
16: Eh bien, d'un côté, il y a les manifestants et leur soutien qui défendent un mouvement légitime face à une grave crise économique et un gouvernement néolibéral qui n'est pas à l'écoute, qui prend des mesures d'austérité et qui serait là pour brader les ressources naturelles boliviennes, en premier lieu le lithium. Quant au gouvernement, il dénonce un mouvement de déstabilisation politique antidémocratique. Il faut rappeler que Rodrigo Paz a été élu au mois d'octobre et il avance que les secteurs mobilisés seraient financés par le crime international. Des accusations pour le moment sans preuve.
2: Mais cette bataille des récits, eh bien, elle ne se cantonne plus seulement à la Bolivie, non, elle a pris une tournure régionale.
16: Tout à fait. Il y a 6 jours, 8 pays d'Amérique latine, tous gouvernés par la droite, parmi lesquels l'Argentine, le Chili ou encore l'Équateur, ont publié un communiqué commun pour rejeter toute action visant à altérer l'ordre démocratique. Et avant-hier, Christopher Landau, secrétaire d'État adjoint américain, a qualifié les manifestations en cours de coup d'État financé par la politique et le crime organisé dans toute la région. À l'inverse, le président colombien de gauche Gustavo Petro a partagé à plusieurs reprises sur le réseau social X des vidéos des manifestations. Il compare le mouvement à une insurrection populaire et déclare ne jamais défendre la répression du peuple bolivien. Ces déclarations ont conduit la Bolivie à expulser l'ambassadrice colombienne pour ingérence dans les affaires internes du pays andin. Hier après-midi, Rodrigo Paz a annoncé un remaniement ministériel et la création d'un conseil économique et social dans l'espoir d'apaiser les tensions. L'objectif, selon le président, être plus à l'écoute, plus flexible et plus proche de la population. Reste à savoir si cette ouverture n'arrive pas trop tardivement pour les secteurs mobilisés.
2: Merci Nils Sabin, correspondant de RFI à La Paz. Et vous parliez de l'expulsion de l'ambassadrice colombienne en Bolivie. Eh bien, on apprend ce matin que la Colombie expulse à son tour l'ambassadeur bolivien par réciprocité, nous dit-on. Il est 6h20 à Paris. Même heure à Cannes, 6h20 à Cannes, au 79e Festival International de Cinéma. Hier, parmi les films projetés dans la course à la Palme d'Or, il y avait Notre Salut, l'histoire d'un fonctionnaire zélé du régime pétainiste de Vichy, collaborant avec les Allemands. Sous les traits du personnage principal, l'acteur Swan Arlo, qui est aussi l'un des signataires de la pétition anti-Vincent Bolloré qui a fait tant parler sur la croisette. Swan Arlo est notre invité culture ce matin, interrogé par Sophie Torlotin.
17: Bonjour Swan Arlo.
18: Bonjour.
17: Dans Notre Salut, vous incarnez Henri Mar qui arrive à Vichy en 1940 avec un mélange d'adhésion au projet du maréchal Pétain et puis d'ambition. Est-ce que c'est une proposition de rôle que l'on accepte comme ça tout de suite ?
18: Non, je l'ai refusé d'abord.
17: Et pourquoi ?
18: Parce que j'avais l'impression de ne pas avoir les épaules. Parce que même si c'est un type ordinaire et pas si fort que ça, mais il est quand même polytechnicien. Il a écrit ce livre qui est un livre de théorie politique pétainiste, etc. Et en fait, moi, j'étais un peu largué et je me suis dit, mais il me faudrait une formation de 3 ans avant de pouvoir prendre vraiment ça en charge, quoi. Et Emmanuel Mar m'a dit, non, mais c'est un type, le costume est trop grand pour lui. Je dis, bon, bah, dans ces cas-là, alors...
17: Donc le costume est trop grand pour lui, il va sombrer progressivement dans l'abjection.
18: Bah de toute façon c'est comme tous les petits arrangements diaboliques, les choses en fait se font par paliers quoi. En fait la question c'est en fait à quel moment on s'arrête. Et ce qui est fou c'est que même au moment où il a compris que l'histoire allait basculer, il continue à s'enfoncer dedans. C'est assez mystérieux d'ailleurs.
17: Et il comprend par exemple que lorsqu'il doit fournir des véhicules et de l'essence pour les rafles de juifs, il comprend lui que ces juifs vont être transbahutés dans des conditions indignes, mais il le fait quand même.
18: D'abord, il comprend peut-être pas absolument tout, c'est-à-dire que nous on regarde l'histoire en connaissant la fin, peut-être qu'il sait pas exactement où vont être envoyés ces juifs, mais bon, ils savent quand même à l'époque, a priori il y a des rumeurs et tout ça, ils savent bien qu'ils partent pas en vacances quoi. Après il y a ce truc du fonctionnaire, genre bah moi j'exécute les ordres, mais en fait en réalité il n'y a pas que des héros dans la vie, il n'y a pas que des grands résistants. Il y a aussi en fait des gens qui, à leur place, dans leur fonction, peuvent freiner. Donc on voit bien en fait que même à l'intérieur de la fonction publique, certains avaient la possibilité de freiner les choses, ce que lui n'a pas fait. Et après, ce dont parle Emmanuel qui est intéressant, c'est aussi de dire... Bah en fait, ils étaient fatigués, quoi. C'était une fin de journée, et puis ils voulaient se débarrasser du truc. C'est ce truc du fonctionnaire de dire, mais attendez, combien de litres? Combien de camions? Genre, en fait, parlons...
17: Parlons chiffres,
18: parlons concrètement pour ne surtout pas parler des vraies choses.
19: Il y a aussi le couple de la droguerie carrée, vous savez. Il se la joue toujours, je fais pas de politique, etc. Donc on a mis 2 équipes devant. S'il y a un problème, on les intimide.
17: Swan Arlo, est-ce qu'il faut essayer d'éprouver un peu d'empathie pour incarner un personnage et un tel personnage ou comment on trouve la distance en fait aussi?
18: Je suis pas du tout parti en détestant ce personnage. C'est un homme ordinaire en fait qui jongle entre l'histoire et ses propres névroses. J'avais une forme d'empathie évidemment. Après, il y a quelques scènes, notamment celle qu'on vient d'aborder là, où nous aussi, on avait envie de s'en débarrasser. Et c'était des journées qui étaient vraiment lourdes, pesantes, quoi, difficiles.
17: Et c'est un film, effectivement, qui pose à chaque spectateur la question « qu'est-ce que j'aurais fait à la place ?» Parce que c'est bien facile de se dire qu'on aurait été résistant, mais en fait, ça ne se passe jamais comme ça dans la vraie vie.
18: Mais oui, mais c'est ça qu'essaie de raconter le film. C'est en fait que chacun aussi voit son propre reflet aussi dans ce personnage.
17: Et ça peut faire écho, Swan Arlo, à la pétition Zappé Bolloré. Depuis, il y a eu beaucoup de remous à la prise de position du directeur de Canal+. Quel regard vous portez ?
18: Ça relève d'une inquiétude et au-delà même de la question idéologique, de la question du monopole. Voilà, qu'est-ce qu'on fait en fait si une seule personne détient tout ? On a besoin de cette multiplicité en fait des regards et on a la chance quand même en France d'avoir un système assez unique qui nous permet ça. Donc il faut le protéger. Et en fait, à quel moment on dit stop ?
17: Swan Arlo, merci.
18: Merci à vous.
2: Swan Arlo à l'affiche du film Notre Salut d'Emmanuel Barre en lice pour la Palme d'Or.
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2: Et ce matin, Caroline Paré et son invité nous parlent de l'hémophilie, une maladie génétique grave qui se traduit par une difficulté pour le sang à coaguler, c'est-à-dire à se durcir normalement en cas de problème.
0: Docteur Ania Roche, bonjour.
21: Bonjour.
0: Vous êtes pédiatre au service d'hématologie clinique et au centre de traitement de l'hémophilie de l'hôpital Necker Enfants Malades à Paris. Qu'est-ce qui distingue une hémophilie sévère de forme moins grave de cette maladie génétique ?
21: Eh bien, l'hémophilie est d'abord une maladie à risque hémorragique. Elle est liée à un déficit en facteurs de coagulation qui donne donc ce risque hémorragique. Et on distingue les formes sévères des formes qu'on dit modérées et mineures selon le taux du facteur déficitaire. Donc plus on est déficitaire en facteurs de coagulation, plus on est à risque hémorragique et donc plus la forme est sévère. Et on définit donc les formes sévères quand on a un facteur de coagulation qui correspond à l'hémophilie, donc le facteur 8 ou le facteur 9, inférieur à 1%, donc vraiment quasiment indétectable dans le sang. Et ça correspond à des formes sévères avec des patients qui ont des signes cliniques hémorragiques, parfois spontanés, c'est-à-dire sans accident ou traumatisme identifié.
0: Et quel est aujourd'hui le traitement le plus fréquent pour limiter le risque d'hémorragie chez un patient hémophile ?
21: Eh bien, le traitement de première intention est le traitement substitutif, c'est-à-dire qu'on manque d'un facteur de coagulation, donc le principe raisonnable de traitement, c'est de donner le médicament qui correspond à ce manque de facteurs. Donc on a des facteurs 8 pour traiter l'hémophilie A, qui correspond à un déficit en facteur 8, et du facteur 9 qui correspond au traitement de l'hémophilie B, qui est donc le déficit en facteur 9. Il y a d'autres types de médicaments qui sont des traitements qui servent à la prophylaxie, donc à la prévention du risque hémorragique au quotidien, qui se donnent au long cours, et qui sont d'autres natures que les facteurs de coagulation.
0: Merci docteur Haroche. 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
2: Eh bien, tout à l'heure, Caroline Paré, le retour de l'actualité africaine dans 3 minutes. Mais d'abord de la musique, c'est dans notre playlist du mois sur RFI. La nouvelle coqueluche de la scène musicale sénégalaise, Véji et ses airs de genre idéal. Il n'est pas seul sur ce morceau, accompagné de Mia Guissé, l'une des artistes féminines les plus influentes du pays. Voici Samarol, ça veut dire à mon avis, et l'avis des programmateurs de RFI, c'est que c'est un carton au Sénégal.

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1: Et maintenant, je crois que nous allons pouvoir vous quitter, auditeurs amis, en vous souhaitant une excellente journée à tous.
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3: Le festival Jazz à Barreau revient pour sa 9e édition du 29 mai au 7 juin. Et pour débuter cet événement en grande pompe, ne manquez pas le 29 mai à l'espace Aragon le concert Otili B en boucle. Otili B est une artiste inclassable, tête chercheuse mêlant trance, électro, chansons françaises et musique du monde. Elle reviendra pour l'occasion sur son répertoire pour une relecture originale avec une esthétique world plus affirmée. Une célébration qui mettra en vibration vos cordes sensibles. Sur scène, elle sera accompagnée de choristes, bassistes, percussionnistes, guitaristes, soufflants, en tout genre. Et ça se passe bien sûr le 29 mai du côté de l'espace Aragon à Villarbonneau dans le cadre du festival de jazz à Barreau.
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4: 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Depuis, Jean-Marie a toujours un appareil argentique dans sa poche pour immortaliser des instants de vie au cours de ses balades. 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

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Je vois passer le troisième âge, les obèses et les enfants sages. Sur la plage en ébullition, des glacières de compétition. Une profusion de pastèques. Des filles qui ondulent en chanclettes

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1: Sur Radio Crézy-Audin, un poème enchanté suivi d'un dicton avec le prénom du jour. Une fleur et un navet voulaient se marier. Un navet extrêmement laid, ce qui ne gênait en rien la fleur. Le suc d'amour, quand on aime beau ou laid, blanc ou violet, nous fait voir avec d'autres yeux ce que les autres voient. On dit ça. Cela doit être vrai. Et si c'est vrai, il semble que, le jour où tu te réveilles, tu te demandes si tu as fait un mauvais rêve. Dans le cas présent, rien n'aurait pu les séparer. Tout à côté, un tournesol du soleil ayant tout l'aspect se donnait de grands airs, ne comprenait pas pourquoi la beauté en cette fleur voulait se marier à cette rondeur à demi enterrée. Une rondeur beaucoup plus familière à la terre qu'au monde des fleurs. Du navet bien rondelet et de la fleur couronnée, le hasard les ayant mis à côté, ne purent jamais se marier, car on destina la fleur à un bouquet. Et on avait, le jardinier le destina, à agrémenter une soupe aux légumes. Si tu es tenté, faudra te ganter la main. Caresse peut valoir morsure de chien à la Saint-Constantin. Si tu es tenté, faudra te ganter la main. Caresse peut valoir morsure de chien à la Saint-Constantin.

0: partie RDR avec la réduction des risques, où ça on néglige un peu trop, mais par exemple les bouchons d'oreilles c'est très bien parce que l'audition ça part très vite, et également de la mise à disposition d'eau dans les points de bar ou autre, ce qui était pour nous élémentaire, de pas faire payer par exemple des bouteilles d'eau.
1: Eh bien voilà, Célia, merci beaucoup de nous avoir accordé un peu de ton temps pour nous présenter cette nouvelle édition. Est-ce que tu veux rajouter quelque chose avant que l'on se quitte ?
0: Je crois que ça a été très... Ton intro a déjà tout expliqué, je pense qu'on est rentré dans le bon détail. Mais en tout cas, c'est dans 9 jours, on a trop hâte, il va faire super beau. Et également, peut-être un format qu'on n'a pas discuté et que je me permets, c'est que le samedi après-midi, on offre une carte blanche au collectif Esther. Les je sais plus rien qui propose du coup des mix sur la scène extérieure du DJ set, sur la scène extérieure du Magic Bus, et ça c'est gratuit et ouvert à tous, et ça c'était un format aussi qui nous tenait à cœur de toujours continuer la collab avec Esther et proposer aussi un format gratuit, puisque ça reste quand même une de nos valeurs de proposer les cultures à tout le monde et au plus de monde possible. Donc c'était pour nous primordial d'avoir un format gratuit, quoi.
1: Voilà, l'accessibilité à tous et toutes. Et vous pouvez retrouver l'ensemble des informations sur www.retourdescène.net. Célia, merci encore d'avoir été avec nous. Merci, nous, on vous rejoindra pour faire la fête avec vous le samedi 30 mai. Et d'ici là, je vous le souhaite de bien terminer la préparation du festival. Et puis on se dit à très bientôt. Merci.

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1: Bonjour à vous. RFI Matin commence maintenant, jeudi 21 mai 2026. On entendra au cours de cette matinée l'une des candidates au poste de secrétaire général de l'OIF, l'Organisation internationale de la francophonie, l'ancienne ministre congolaise Juliana Lumumba. Rendez-vous à 8h20. Elle réagira notamment à cette nouvelle épidémie d'Ebola qui sévit en RDC. Et ce matin aussi, récit de terrain. Florent Ouzeni, responsable adjoint des urgences chez MSF Suisse, vient d'arriver en Itouri. Il sera notre invité dans une demi-heure. D'abord, c'est le journal. Bonjour Julien Coquelin.
3: Bonjour Andréane. À la une des militants de la flottille pour Gaza, poings liés, à genoux, visage contre terre. Les images choquantes publiées par le ministre israélien d'extrême droite Itamar Ben-Gvir et qui suscitent depuis un tollé à l'international. Plusieurs pays européens ont convoqué les ambassadeurs israéliens en poste dans leur capitale. Ce sont des mots, nous demandons des actes, répondent les organisateurs de la flottille à raisonner lundi. Une nouvelle proposition de paix américaine à l'étude à Téhéran, l'Iran fait part d'une grande méfiance. Alors que Donald Trump décrit une situation sur le fil, le pouvoir iranien multiplie les démonstrations de force, et notamment les mariages collectifs d'Iraniens prêts à donner leur vie pour leur pays. Dans ce journal également, l'épidémie d'Ebola et le planning des footballeurs congolais chamboulés par pas de passage par la RDC avant le mondial aux États-Unis. Et puis 3 mois déjà entre les tracas de la vie en apesanteur et la fascination de voir la Terre de loin. L'astronaute française Sophie Adnaud raconte son quotidien à bord de la Station Spatiale Internationale.
1: Bienvenue en Israël, nous sommes chez nous.
3: Les mots d'Itamar Ben-Gvir pour accompagner des images décriées de toutes parts depuis hier, alors que lundi l'armée israélienne a arrêté illégalement près de 430 militants de la flottille pour Gaza dans les eaux internationales au large de Chypre. Le ministre d'extrême droite de la Sécurité nationale s'est mis en scène hier dans une vidéo les montrant à genoux, poings liés, le visage au sol, et pour certains violentés par des agents israéliens. Benjamin Netanyahou dénonce lui-même des images pas conformes avec les valeurs d'Israël, mais les critiques les plus fortes viennent de l'étranger. Traitement monstrueux et inhumain pour l'Espagne, des images inadmissibles pour la France et pour l'Italie qui réclament des excuses. Les pays européens qui condamnent mais ne vont pas plus loin, c'est ce que déplorent encore une fois les organisateurs de la flottille. Guilhem Delteil.
4: De la colère, mais pas de surprise. Ce sont les sentiments de Florence Eschia après avoir vu ces images. Elle est la coordinatrice nationale en France de la Global Sumud Flotilla, la flottille mondiale Sumud.
5: La précédente flottille, ça s'était déjà passé. On a eu des témoignages de navigants français qui disaient qu'ils ont été enfermés dans des cages. Ils ont été mis dans des situations de détention particulièrement difficiles. Réveillés la nuit, empêchés de dormir aussi le jour, maltraités, de la nourriture jetée comme à des chiens.
4: Florence Eschia rappelle que les exactions subies par les détenus palestiniens dans les prisons israéliennes sont documentées. Et la coordinatrice de la flottille en France dénonce des condamnations européennes qui ne sont que des postures.
5: Tant que l'État français ne dénoncera pas ce qui se passe en Palestine, on ne sera pas satisfait. Tant qu'il ne mettra pas en place des actes concrets pour faire plier l'État d'Israël, on ne sera pas satisfait. On sait que si 15 pays de l'Union européenne votent pour suspendre cet accord, l'économie israélienne fléchit. C'est facile de les faire changer. Qu'est-ce qui fait qu'on ne le fait pas ?
4: La France, l'Espagne, l'Italie, la Belgique et les Pays-Bas ont annoncé convoquer les représentants israéliens. Ce sont des mots, nous demandons des actes, répond Florence Eschia.
3: Guilhem Delteil et les images publiées par Itamar Ben-Gvir, critiquées même par le principal allié du gouvernement de Benjamin Netanyahou, l'ambassadeur américain en Israël, dénonce les actes méprisables du ministre d'extrême droite.
1: Les États-Unis qui ont envoyé à l'Iran une nouvelle proposition de paix.
3: Alors que Donald Trump décrit une situation sur le fil entre conclusion d'un accord et reprise des frappes contre le pays, Téhéran a dit hier soir étudier le nouveau texte américain, mais son porte-parole de la diplomatie fait part d'une grande méfiance. Le négociateur en chef iranien appelle lui à renforcer les préparatifs pour une réponse musclée en cas de nouvelle attaque, et le régime iranien multiplie les démonstrations de force. On voit depuis le début de la guerre des grandes manifestations nocturnes pour le soutenir sur les grandes places de Téhéran et d'autres villes du pays. Elles s'accompagnent s'accompagne aussi depuis une semaine de célébrations d'un autre genre, des mariages collectifs orchestrés par le pouvoir et retransmis par la télévision d'État. Des couples qui, selon la presse, s'engageraient à risquer leur vie pour défendre l'Iran, Siavosh Ghazi.
6: Drones exhibés, entraînement d'armes, mais aussi désormais des mariages collectifs en pleine foule, des pick-up des gardiens de la Révolution avec des mitrailleuses lourdes transformées en voitures de mariée avec fleurs et ballons roses et blancs, et certains pick-up qui ont même été repeints en rose, sourire aux lèvres, voici ce que disent quatre couples, dont un religieux, avec de la musique, un mixage publié par les médias officiels.
7: C'est maintenant qu'il faut se marier. Regardez la voiture de la mariée, c'est un véhicule militaire. Nous sommes en situation de guerre et nous sommes toujours prêts. Nous ne céderons jamais sur notre Iran, notre patrie.
8: C'est le moment que les ennemis en deviennent aveugles.
9: Nous disons que malgré ces menaces, nous menons une vie normale. Et nous défendons avec force notre patrie et notre imam Khamenei.
6: Sur les plaques des pick-up, on peut lire « couple John Fader » qui signifie « prêt à se sacrifier pour la patrie ». L'Iran se sent désormais en position de force et ses manifestations nocturnes se transforment quelquefois en carnaval. Siavosh Ghazi, Téhéran RFI.
1: Et s'agit-il du prochain pays sur la liste des interventions militaires de Donald Trump? Les États-Unis ont franchi en tout cas un nouveau cap hier dans leur pression sur Cuba.
3: Une vidéo en espagnol signée Marco Rubio aux airs d'appel à l'insurrection pour proposer une nouvelle voie. Et cette annonce de la justice américaine, l'ancien président cubain Raúl Castro, inculpé par un tribunal de Miami et visé par un mandat d'arrêt. Le frère de Fidel Castro est accusé de meurtre dans une affaire vieille de plus de 30 ans, Claudia Bertram.
10: En 1996, deux avions civils sont abattus, bilan 4 morts des opposants à Fidel Castro. Son frère Raúl Castro est alors ministre de la Défense. Il est soupçonné d'être à l'origine de cette opération. La Havane avait accusé les appareils d'avoir violé son espace aérien. 30 ans après les faits, cette inculpation pourrait servir de prétexte, selon Laurine Chapon, chercheuse à l'université Sorbonne Nouvelle.
11: Ça s'inscrit dans une stratégie des États-Unis, comme ce qui a été fait au moment de l'enlèvement de Nicolas Maduro au Venezuela, de trouver des chefs inculpation qui justifierait potentiellement une intervention, qu'elle soit militaire ou en tout cas qui justifierait le renforcement des sanctions sur l'île. Donc ça prépare aussi le terrain à des justifications de cet ordre.
10: L'hypothèse d'une intervention militaire se fait donc de plus en plus insistante alors que l'aviation états-unienne multiplie les opérations de renseignement au-dessus du territoire cubain. D'après les informations du site Axios ce week-end, des responsables américains s'inquiètent aussi de l'achat de 300 drones militaires par Cuba. La Havane n'a pas confirmé, mais les États-Unis y voient une menace, un autre prétexte possible pour une intervention.
3: Claudia Bertram et la réaction de Cuba à l'inculpation de Raúl Castro qui ne s'est pas fait attendre. La Havane dénonce une manœuvre politique sans aucun fondement juridique visant à justifier le projet d'agression militaire contre Cuba. Donald Trump a lui affirmé hier qu'il n'y aurait pas d'escalade. Je ne pense pas que ce soit nécessaire, estime le président américain. Cet endroit est en train de tomber en ruine. Fin de citation.
1: Dans l'actualité également, Julien, risque faible à l'échelle mondiale, mais élevé pour l'Afrique centrale, le point de l'OMS hier sur l'épidémie d'Ebola.
3: Qui va continuer de s'accroître en République démocratique du Congo et qui, au vu de son ampleur, a sans doute commencé il y a déjà plusieurs mois, dit l'Organisation mondiale de la santé. 600 cas suspects et 139 décès probables recensés pour l'instant, au-delà des 51 cas confirmés, mais une étude d'experts de l'OMS et de l'Imperial College de Londres estime que le nombre de malades pourrait dépasser le millier. Le point complet à retrouver à la une de l'onglet Afrique de notre site RFI.fr.
1: Et l'épidémie d'Ebola bouscule le planning des Léopards.
3: La sélection congolaise qualifiée pour la première fois en 52 ans pour la Coupe du Monde de football cet été, les États-Unis ont confirmé mardi que les joueurs pourraient bien entrer dans le pays pour participer au Mondial. Mais la préparation des Léopards ne se passera, elle, pas comme prévu. Elle ne passera pas par Kinshasa. Leur étape au pays est annulée, Olga Massangou.
12: Une séance d'entraînement ouverte au public au Stade Tata Raphaël, une cérémonie de décoration par le chef de l'État suivie de la remise du drapeau national au capitaine Chancel Bimba. C'était un programme alléchant qui attendait les Léopards à Kinshasa. Ce séjour devait permettre à l'équipe de communier avec le public congolais avant de s'envoler pour l'Europe. Malheureusement, tout a été annulé, notamment en raison de l'alerte au virus Ebola et des restrictions sanitaires imposées par le gouvernement américain. le rassemblement des léopards se fera directement en Belgique. Si cette décision déçoit les nombreux supporters qui espéraient saluer leurs héros avant ce rendez-vous historique, la majorité d'entre eux comprend la gravité de la situation. Le vœu général reste que rien ne vienne perturber la préparation des hommes de Sébastien de Sabre. Le sélectionneur a d'ailleurs dû procéder à un premier réajustement dans son effectif en rappelant Aaron Tchibola pour pallier le forfait sur blessure de Rocky Bouchiri. Enfin, la partie du staff technique qui s'est trouvée encore à Kinshasa a dû voyager en urgence avant ce 21 mai afin de se conformer aux strictes exigences des autorités américaines. Olga Massangou, Kinshasa, RFI.
3: Et sur RFI ce matin, une émission spéciale d'appel sur l'actualité consacrée à l'épidémie d'Ebola avec le ministre de la Santé de RDC. Samuel Roger Kamba répond à vos questions à 9h10 heure de Kinshasa, 8h10 en temps universel.
1: En France, de nouvelles annonces du gouvernement face à la crise économique provoquée par la guerre au Moyen-Orient.
3: Le Premier ministre Sébastien Lecornu doit tenir aujourd'hui une conférence de presse pour dresser un état des lieux de la situation et les mesures prises par l'exécutif pour y répondre. Il devrait également donner le détail des 6 milliards d'euros d'économies annoncées en avril pour faire face à la crise. Charlotte Urien-Thomacam.
13: Les annonces sont très attendues et Sébastien Lecornu avait reconnu que si la crise s'éternisait, il faudrait changer d'échelle. Mais contraint à la discipline budgétaire et menacé par une récession, les aides proposées par le gouvernement seront toujours ciblées. Maud Bréjon, porte-parole du gouvernement.
14: La philosophie ne va pas changer. L'objectif, c'est d'aider les secteurs d'activité, je l'ai dit, les plus exposés, d'être aux côtés des Français les plus précaires, qui roulent beaucoup.
13: Pour la France insoumise, l'État ne prend pas la mesure du problème et c'est le géant pétrolier Total qui doit passer à la caisse. Antoine Léaumont.
15: La politique du gouvernement jusqu'à présent, ça a été de préserver les intérêts des pétroliers et de ne pas aller taper là où il faut taper, c'est-à-dire sur les super profits qui ont été réalisés par ces industries pétrolières et notamment Total. On est en droit d'exiger d'une entreprise qui réalise des bénéfices sur la guerre qu'elle prenne sa part de l'effort collectif.
13: Du côté du RN, l'État doit arrêter de signer des chèques et baisser la TVA sur les carburants. Thomas Ménager.
16: Ce qu'on pourrait espérer, bien entendu, c'est qu'il arrête le saupoudrage, les petites annonces et les chèques bidons qui ne règlent pas en profondeur le problème pour l'ensemble des Français et qu'au contraire, il regarde ce qui s'est fait à l'étranger et ce que défend le Rassemblement National, c'est-à-dire une baisse de taxes, une baisse de la TVA de 20 à 5,5%.
13: À l'heure où les négociations entre l'Iran et les États-Unis patinent, les prix de l'essence en France sont toujours au plus haut, à plus de 2 euros le litre.
3: Charlotte Urien-Thomacam.
1: Et puis elle est déjà bien loin de la Terre et de ses conflits.
3: L'astronaute française Sophie Adnaud en orbite autour de notre planète à bord de la Station Spatiale Internationale depuis maintenant 3 mois. La mission Epsilon, dont elle fait partie, doit en durer 8. Et Sophie Adnaud a répondu hier aux questions des journalistes sur son quotidien. Rachel Escolano.
17: Il y a visiblement un ressenti commun à tous les astronautes en visite dans l'ISS auquel Sophie Adnaud n'échappe pas, c'est voir la Terre de très très loin.
18: Ça fait partie pour moi du top 3 des expériences qui ont changé mon regard sur la vie et sur la planète en fait. Seule une action unie et avec le regard dans la même direction de tous les êtres humains finalement permettra d'avoir une action significative pour la protéger.
17: Les astronautes sont surentraînés, mais la Française explique que pour l'instant, le plus gros problème à gérer a été la panne des toilettes. Cependant, en cas d'urgence, Sophie Adnaud est parée à toutes les situations.
18: La chose la plus improbable que j'ai apprise à faire pendant cet entraînement, c'est apprendre à arracher une dent. Donc autant dire que j'espère ne pas avoir à m'en servir.
17: Dans l'ISS, les moments marquants, ce n'est pas ce qui manque. Les spationautes ont d'ailleurs pu participer au premier appel d'espace à espace avec l'équipage d'Artemis 2.
18: C'était un grand, grand événement. Déjà, de pouvoir imaginer qu'ils décollent, de leur parler, c'était presque irréel. On en a tous eu la chair de poule d'avoir deux équipages dans l'espace qui se parlent et d'autant plus un équipage qui est allé autour de la Lune.
17: Et en attendant son retour, Sophie Adnaud partage son quotidien dans l'espace et les expériences scientifiques qu'elle mène dans l'ISS sur les réseaux sociaux.
3: Rachel Escolano.
1: Julien Coquel-Rohem. RFI Matin, on est ensemble en direct jusqu'à 10h avant de retrouver Juan Gomez pour une émission spéciale d'appel sur l'actualité consacrée à l'épidémie d'Ebola. On fait le point ce matin sur la situation, les manques sur le terrain, notamment en Ituri, d'où nous parle notre invité Afrique ce matin, Florent Ouzeni, responsable adjoint des urgences chez Médecins Sans Frontières Suisse. Rendez-vous 7h45 dans le prochain journal à 7h30. Vous entendrez le constat dressé hier par Tedros Ghebreyesus. Ghebreyesus, le patron de l'OMS, inquiet. Autre réaction à cette nouvelle épidémie d'Ebola en RDC, celle de Juliana Lumumba. Elle est votre invitée ce matin, Arnaud Pontus. Bonjour.
19: Bonjour Andréane, bonjour à tous.
1: L'ancienne ministre congolaise est candidate au secrétariat général de l'Organisation internationale de la francophonie.
19: Oui, elle va donc nous dire comment elle envisage cette nouvelle épidémie d'Ebola dans son pays. Et on va surtout évoquer avec elle ses ambitions pour l'Organisation internationale de la francophonie. Le choix du ou de la secrétaire générale de l'OIF aura lieu durant le prochain sommet de la francophonie. C'est en novembre. Quatre candidats sont en lice, dont la sortante, la rwandaise Louise Mushikiwabo. Juliana Lumumba, qui a été ministre de la Culture, met en avant les valeurs héritées de son père, l'icône Patrice Lumumba. Elle souhaite promouvoir une francophonie des peuples, moins institutionnelle, plus en phase avec la jeunesse, plus en pointe sur le numérique. Elle est en campagne de passage à Paris cette semaine et cet entretien, je vous le signale, a été enregistré hier après-midi pour des raisons d'agenda.
1: Et il sera écouté à 6h20, temps universel. RFI Matin à suivre également ce matin les dernières évolutions de la situation au Moyen-Orient et puis la suite de notre série de reportages exceptionnels au Mozambique, dans le Cabo Delgado. Sur place, au réchauffement climatique s'ajoutent les violences et à la fin, la conséquence, c'est une forte insécurité alimentaire dans cette région pourtant agricole. Rendez-vous à 8h sur RFI. Et d'abord direction Mayotte, territoire français de l'océan Indien, où en raison des conflits sur le continent africain voisin, les demandeurs d'asile affluent, autrefois surtout des Comoriens. Désormais, les migrants sont somaliens ou viennent de République démocratique du Congo. En 2024, ceux venus de RDC étaient d'ailleurs les plus nombreux parmi ceux qui formulaient une première demande d'asile. Sauf que face au manque d'infrastructures adaptées, ces migrants congolais survivent dans une grande précarité. Lisa Morisseau s'est rendue au sud de la capitale, Mamoudzou, dans un camp informel qui compte un millier de personnes.
20: Sur plusieurs centaines de mètres, les abris de fortune se succèdent. C'est l'océan à l'extrémité du camp qui empêche son extension. Faute de place, les derniers arrivés sont contraints de s'installer dans la mangrove. Germain, qui a fui Uvira en RDC, y construit une habitation en bambou, à même le sable.
21: Je suis en train de construire une maisonnette ici, juste pour habiter un peu.
22: Vous n'avez pas peur avec la mer juste à côté
21: Même si on a peur, qu'est-ce qu'on peut faire? Parce qu'il n'y a pas d'autre moyen à faire.
22: Chaque mètre du camp est utilisé, il n'y a pas d'espace vide.
21: Oui, il y a pas d'espace vide parce qu'il y a beaucoup de gens qui viennent ici. Vous voyez? Et il y en a certains qui dorment dehors parce qu'ils n'ont... On n'a nulle part pour aller.
20: À quelques mètres, Regan, congolais, remblait avec du sable et du gravier l'entrée de son abri en structure en bambou, recouvert d'une bâche.
23: J'entretiens chez moi pour empêcher la boue de rentrer. Nous en avons eu beaucoup dans le camp. Et quand le niveau de l'océan monte, la boue se déverse à l'intérieur.
20: Claudine est venue de Goma, blessée à la cuisse après des tirs de balles en RDC.
24: Je dors ici par terre. Quand l'océan monte le dimanche, on a failli mourir. L'océan a monté, l'eau est traversée comme ça. Je suis enceinte de 2 mois, je manque à manger, je n'ai pas aucune aide. Je ne sais pas comment faire.
1: Grand reportage de Lisa Morisseau, écouté tout à l'heure, 17h10, temps universel. On reste en France, à l'aéroport Charles de Gaulle, dans le nord de Paris, où les douaniers saisissent très régulièrement des produits interdits, issus d'animaux sauvages protégés. Ce commerce illégal est considéré comme particulièrement lucratif et serait même le 4e le plus lucratif au monde, estimé à environ 20 milliards de dollars par an selon l'ONU. Prospère, ce trafic a de multiples conséquences, notamment sur la biodiversité. Raphaël Morand nous emmène aux côtés des douaniers français.
25: Dans ces hangars de fret de l'aéroport de Paris Charles de Gaulle, près des pistes d'atterrissage, ce sont plus de 2 millions de tonnes de marchandises qui transitent chaque année. Chaque jour, des douaniers français opèrent une fouille aléatoire des colis à la recherche de stupéfiants, de cigarettes et d'espèces animales ou végétales interdites ou dont le commerce est limité par la convention CITES sur le trafic d'espèces protégées et sous toutes leurs formes.
26: Beaucoup de médicaments qui contiennent des espèces soit de flore, soit de faune protégées par la CITES. Vous avez par exemple dans des médicaments la bile des ours, hein, qui est prélevé sur les ours vivants. Hein, vous les voyez dans des cages avec le tuyau qui extrait la bile tout au long de la journée. Vous avez de l'hippocampe séché, mais de flore aussi, hein, qui sont protégées et qui rentrent dans la fabrication de médicaments asiatiques. Voilà, pour leur vertu soi-disant thérapeutique de force de virilité. La poudre de corne de rhinocéros, hein, le kilo de corne de rhinocéros est vendu à plus de 40 000 euros.
25: Valérie Besson, chef du service des douanes, supervise les contrôles.
26: En ce moment, il y a beaucoup d'orchidées et des agaves.
25: Face à une longue table, elle décrit les produits dérivés d'animaux ou de plantes saisis ces dernières semaines.
26: Comme vous pouvez le voir, vous avez des plantes. Très souvent, il y a des collectionneurs en France, notamment les cactus et les orchidées qui sont importés. Vous avez deux pots de... C'est des caïmans. Elles viennent des États-Unis. Donc là, vous avez la chance d'avoir la peau complète avec le crâne et les dents. Mais vous avez souvent des petits bouts, hein, d'os ou de cornes d'animal, ou de pattes, ou de queues, ou de poils. Hein, je vous parle des queues d'éléphants, par exemple, les petits poils des queues des éléphants. Et puis, vous avez la chance, là, d'avoir deux très belles cornes de rhinocéros, la petite et la grande, qui ont été saisies suite à une découverte à l'export sur l'Asie. Comme vous pouvez le voir, elles portent des traces qui prouvent qu'elles étaient accrochées sur des trophées, donc elles ont certainement été volées. Il va y avoir une enquête pour essayer de trouver l'origine de ces cornes de rhinocéros.
25: Un petit échantillon du vaste trafic d'espèces sauvages qui va même jusqu'à l'envoi d'animaux vivants.
26: Il arrive que des gens mettent des animaux vivants dans des envois de la poste, c'est très rare, mais ça peut arriver quand même par la poste. On a déjà trouvé notamment des serpents, un python royal.
25: Une fois saisis, ces animaux sont envoyés dans des refuges ou des aquariums agréés afin de recevoir les soins nécessaires. Ce trafic de faune, on le retrouve également dans les bagages des passagers lors de contrôles aléatoires, explique Laurent Autier, responsable adjoint du fret à Roissy.
0: Au niveau mondial, le trafic des espèces protégées est le quatrième trafic le plus lucratif, le plus rentable, après celui relatif aux stupéfiants, à la traite des êtres humains et celui relatif au commerce des armes.
25: Des sacs remplis de civelles ont ainsi été saisis à l'aéroport de Roissy. Un trafic d'alevins d'anguilles à destination de l'Asie qui a débouché sur la condamnation de 17 personnes à des peines de prison allant jusqu'à 5 ans.
0: Le but premier, c'est quand même d'essayer qu'il y ait des suites judiciaires qui soient menées sur nos constatations. Maintenant, au regard des volumes et au regard des constatations qui sont réalisées sur des petites quantités, nous avons la possibilité de saisir ces marchandises-là et ensuite de mettre des amendes et d'infliger des amendes aux personnes qui sont concernées. Après, ça peut aller plus loin s'il y a des suites judiciaires. Là, c'est plus une amende, ça peut aller jusqu'à des peines d'emprisonnement.
25: Selon les données d'Interpol, le trafic d'animaux vivants a atteint des chiffres records à l'échelle mondiale l'an dernier, avec 30 000 saisies, des milliers d'oiseaux, de tortues, des primates, des pangolins. Un trafic stimulé par la demande d'animaux de compagnie exotiques.
1: Raphaël Morand pour ce reportage. Le Festival de Cannes, 79e édition et dernier jour en ce moment. L'événement s'achève samedi, l'occasion pour nous de parler cinéma dans notre question d'environnement ce matin avec quelques films catastrophes célèbres qui traitent de la crise climatique. Florent Guignard, le cinéma avait-il déjà tout imaginé ?
2: Alors je vous propose de commencer par le chef-d'œuvre du genre, le premier grand film à avoir marqué les esprits dans les années 70, Soleil vert de l'américain Richard Fleischer. La canicule, c'est toute l'année, l'eau est rare, les plantes et les animaux ont disparu, New York est devenu presque invivable.
4: Eh bien allons dans une autre ville.
5: Pourquoi faire ? Elles sont toutes comme celle-ci.
4: À la campagne.
5: Pas le droit d'y aller. Les fermes sont de vraies forteresses.
4: Pourquoi ?
5: Ils gardent les bonnes terres comme ils gardent les bateaux qui recueillent le plancton dans la mer.
4: Alors tu veux dire qu'il n'y a pas un seul endroit où aller ?
5: Exactement.
2: Le plancton sert à fabriquer la seule nourriture disponible, des galettes qu'on appelle soleil vert. Et c'est vrai, c'est une piste défendue aujourd'hui par des chercheurs. Les algues pourraient nourrir l'humanité.
7: Vous qui avez de l'argent, ici on vend du soleil vert.
8: Je suis resté là à faire la queue toute la seule journée. Ils m'ont même pas donné un demi-kilo.
2: Et oui, il y a même pénurie de soleil vert, s'ensuit une émeute que la police dégage à coups de pelleteuse. On n'est pas très loin de la réalité actuelle. Bon, attention, spoiler, bouchez-vous les oreilles, je vais divulgâcher la fin du film et la fin de notre humanité. On finit tous anthropophages. Soleil vert, sorti en 1974, se passe en 2022, ouf. On n'en est pas encore là.
1: Le réchauffement climatique, Florent, c'est le point commun à tous ces films.
2: Beaucoup de films, en tout cas, avec une montée en puissance à partir des années 2000, à mesure que la crise climatique se précise. Interstellar de Christopher Nolan, sorti en 2014, raconte la Terre en 2067, une Terre devenue poussière où plus rien ne pousse. Des astronautes sont alors envoyés dans l'univers pour trouver une autre planète habitable.
6: Je reviendrai.
9: Mais quand ?
6: Des mondes habitables, totalement à notre portée.
9: On échapperait à l'extinction.
6: C'est parti. On trouvera un moyen. On a toujours trouvé.
2: Mais c'est peut-être le film qui a inspiré Elon Musk et ses projets de coloniser l'espace, mais c'est irréalisable, on vous l'a déjà dit ici, il n'y a pas de planète B dans le genre. Sécheresse ultime, on peut aussi citer Mad Max Fury Road, les pénuries d'eau provoquent des guerres de l'eau, et on n'en est pas si loin au Proche-Orient par exemple.
1: Le dérèglement climatique engendre toujours des catastrophes.
2: Oui, c'est le cas dans Le Jour d'après qui met en scène un climatologue, carrément, réveillé au milieu de la nuit par une catastrophe mondiale.
10: Allô ?
6: Pardon de vous appeler si tôt.
10: Vous vous souvenez de votre intervention à New Delhi sur la fonte de la calotte polaire qui pourrait perturber le courant Atlantique Nord ?
6: Oui.
10: Je crois que c'est ce qui se passe.
11: Tokyo a été frappé par des grêlons d'une taille jamais observée.
12: En Nouvelle-Écosse, le niveau de la mer est monté de 8 mètres.
14: Vous savez ce qui se passe aujourd'hui dans le monde ?
2: Le Gulf Stream, essentiel dans la régulation du climat, s'est effondré. La planète devient un immense glaçon. Alors oui, le risque est réel. Mais ça ne se passerait pas aussi brutalement en 2h04. Le jour d'après a eu un immense succès et un véritable impact. Les spectateurs qui l'avaient vu disaient se préoccuper davantage de la crise climatique, incités à agir. Ça sert aussi à ça, le cinéma.
1: Il y a aussi une base scientifique à tous ces films, hein.
2: Oui, c'est vrai, en tout cas un phénomène concret, le réchauffement climatique, mais tous ces films sont à grand spectacle. Et du côté d'Hollywood, on n'a pas trop le sens de la nuance, hein, comme dans Waterworld, où Kevin Costner fait du jet ski sur la planète mer. Le niveau des océans a monté de plus de 7000 mètres. Non, on n'a pas peur d'exagérer, on n'a pas peur de faire peur. Cela dit, la lecture du dernier rapport du GIEC n'est pas beaucoup plus rassurante.
1: Et Florent Guignard, le Festival de Cannes, comme si vous y étiez avec nos envoyés spéciaux sur place. Chaque jour, on vous fait un petit récap de ce qui se trame sur la croisette. D'abord, un film, Notre Salut, Léa Boutin-Rivière nous raconte.
15: Je rappellerai.
27: Oui, mais lui, il a dit que c'était urgent.
15: C'est plus urgent que d'accueillir le maréchal.
28: Et moi, comment aurais-je réagi ? Voilà la question qu'amène à se poser Notre Salut d'Emmanuel Mar. Comme plusieurs autres cinéastes de la compétition, ce dernier revisite la période de la Seconde Guerre mondiale, mais cette fois du côté de la collaboration, en partant de l'histoire de son propre aïeul.
29: Cette histoire part d'un membre de ma famille, mon arrière-grand-père, mais à l'intérieur même du film s'opère un déplacement. Pour moi, si j'ai gardé ce patronyme, c'est une invitation pour le spectateur à s'autoriser à questionner sa propre histoire familiale.
28: Chez Emmanuel Mar, le mal se loge partout, surtout dans le quotidien. Parti pris radicalement différent dans The Man I Love d'Ira Sachs.
30: Swinging doors, you know, that kind of movement.
28: Ici, c'est plutôt la vie qui se cache partout, surtout quand la menace de la mort pointe à l'horizon.
31: Nous nous sommes rendus compte en rédigeant le script qu'on ne peut pas vraiment faire un film sur le fait de mourir, parce que le processus en lui-même est trop vivifiant.
28: Ira Sachs raconte les derniers jours d'un artiste gay à New York dans la fin des années 1980. Jimmy se sait condamné par le sida. Chaque jour est pourtant l'occasion d'écrire, de créer, de faire l'amour, bref, de vivre.
31: Afin d'être fidèle à ce que nous avons connu, nous avions besoin d'insuffler autant de vie que possible dans ce film. Moi-même, je suis arrivé à New York au milieu des années 80. J'étais jeune, plein de désirs, et j'ai débarqué dans une ville en crise, mais qui était aussi en pleine célébration. C'était donc une combinaison que je connaissais bien.
30: Ils ont changé ma chance.
28: Après toutes ces émotions, les festivaliers méritaient bien une petite bulle de douceur pour refermer la journée. C'est exactement ce que leur a offert Félix de Givry avec Adieu monde cruel, un récit initiatique d'une grande justesse sur l'adolescence et surtout une parenthèse hors du temps portée par un thème mélodique omniprésent et une narration de conte de fées.
32: C'est plein de gages qui nous suspendent notre crédulité, les génériques de début, enfin tout ça c'est ce qui nous permet de nous dire en fait c'est une histoire, mais justement parce que on est dans la fiction, ben la cathartique est encore plus forte et on se projette encore plus dans l'histoire. Et c'est vrai que c'est des codes qu'on a un peu perdus. Comme si le cinéma avait de plus en plus voulu se rapprocher du réel. Et moi, en tout cas, avec le film que je voulais faire, j'avais besoin de me décoller plutôt du réel que d'y être complètement collé.
28: Un écrin de tendresse avant d'affronter de nouveau des récits plus lourds. Oui, mais plus tard, seulement quand les lumières se rallumeront. Apolline Verlon, Léa Boutin-Rivière, Cannes, RFI.
1: Et notez que l'on sera en ligne avec Sophie Torlotin dans le journal de 8h pour faire le plein d'infos cannoises. Belle journée, bon réveil sur RFI.
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17: Et maintenant, je crois que nous allons pouvoir vous quitter, auditeurs amis, en vous souhaitant une excellente journée à tous.
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3: Du 20 au 28 mai, les amis, venez écouter des histoires de tous les horizons, récits de vie, théâtre, documentaire ou faits historiques, contes merveilleux ou mythes éternels, comptines à l'heure du café, du brunch, de l'apéro. Faites votre choix parmi les 66 rendez-vous que vous propose le Festival des Arts du Récit. Et aujourd'hui, mon choix, je l'ai fait et je vous propose d'embarquer aux côtés des pirates et de sentir le vent de liberté qu'ils laissent dans leur sillage. Découvrez la face cachée et féminine de la piraterie avec la compagnie Katea qui vous invite à hisser les voiles de son fringant vaisseau, la Belle Envolée, descendre au fond des cales et affronter la tempête depuis le bastingage, parcourir les mers du monde à la poursuite de destins exceptionnels, aussi aventureux que mystérieux. Un spectacle à retrouver le 22 mai de 18h30 à 19h30 à la médiathèque Gilbert Dallet, en entrée libre dès 7 ans et bien sûr dans le cadre du Festival des Arts du Récit du 20 au 28 mai.
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4: Le Centre culturel Janine Cressel de Saint-Martin-d'Uriage vous propose une exposition de l'artiste iranienne Niloufar Baziri, intitulée « Sous le même ciel ». À travers ses œuvres, l'artiste nous invite à interroger la confluence des géographies intimes et collectives dont nous héritons. À voir jusqu'au 24 mai.

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1: Sur Radio Grésivaudan, un poème enchanté suivi d'un dicton avec le prénom du jour. Une fleur et un navet voulaient se marier. Un navet extrêmement laid, ce qui ne gênait en rien la fleur. Le suc d'amour, quand on aime beau ou laid, blanc ou violet, nous fait voir avec d'autres yeux ce que les autres voient. On dit ça. Cela doit être vrai. Et si c'est vrai, il semble que, le jour où tu te réveilles, tu te demandes si tu as fait un mauvais rêve. Dans le cas présent, rien n'aurait pu les séparer. Tout à côté, un tournesol du soleil ayant tout l'aspect se donnait de grands airs, ne comprenait pas pourquoi la beauté en cette fleur voulait se marier à cette rondeur à demi enterrée. Une rondeur beaucoup plus familière à la terre qu'au monde des fleurs. Du navet bien rondelet et de la fleur couronnée, le hasard les ayant mis à côté, ne purent jamais se marier, car on destina la fleur à un bouquet. Et on avait, le jardinier le destina, à agrémenter une soupe aux légumes. Si tu es tenté, faudra te ganter la main. Caresse peut valoir morsure de chien à la Saint-Constantin. Si tu es tenté, faudra te ganter la main. Caresse peut valoir morsure de chien à la Saint-Constantin.

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0: Et vous êtes toujours dans la télé au placard en direct sur Radio Grésivaudan. J'espère que vous êtes toujours autant heureux d'être avec nous parce que nous, on est très très contents. Assez parlé, ça y est, ce sont les 10 jours de rêve à Pontcharrat et ils sont enfin lancés. Ça fait 3 éditions que Radio Grésivaudan suit avec grande attention cet événement et pour cause. C'est un événement qui vous invite à vivre votre révolution écologique et sociale. Et cette année, ça commence aujourd'hui, le 20 mai, et ça va s'étendre jusqu'au 30 mai. Et vous allez voir, il va y avoir une trentaine d'animations qui sont gratuites ou à prix libre. Et cette année 2026 est marquée par le thème de la solidarité et du numérique alternatif. Et aujourd'hui, nous mettons un coup de projecteur sur un long métrage qui est à découvrir ce jeudi 21 mai à 20h à travers un ciné-débat, un autre regard au cinéma Jean Renoir. Et j'ai la chance d'avoir avec moi Gilles Leblay qui est réalisateur du film et il est avec nous pour nous dévoiler quelques petits secrets du film. Bonjour Gilles, est-ce que vous m'entendez bien ?
1: Je vous entends très bien.
0: Super. Eh bien, écoutez, merci de nous accorder un peu de votre temps hein, pour nous présenter donc ce long métrage. Avant de parler du film, on va s'intéresser un peu à vous, Gilles. Vous n'êtes pas que réalisateur. Je dirais même que, avant toute chose, vous êtes naturaliste et vous êtes photographe. Et j'ai pu découvrir que c'était à 18 ans que vous vous êtes pris d'affection pour les oiseaux. Et depuis, la nature n'a jamais cessé de rythmer votre carrière. Alors, est-ce que vous pouvez nous raconter un petit peu qu'est-ce qui vous a tant plu chez les oiseaux et comment ça vous a transformé comme un passionné de la nature finalement?
1: Alors je vais juste au départ, je ne suis pas le réalisateur du film, j'ai participé au film en tant qu'expert naturaliste. C'est mon fils Jim qui est le réalisateur du film, je tiens à le préciser, voilà, mais nous sommes à trois dans le film réellement, voilà.
0: C'est une affaire familiale alors un petit peu aussi,
1: voilà. Et donc moi en fait depuis ma plus tendre enfance, j'ai très vite compris que le monde sauvage, en fait, ce monde qui nous entoure, cette nature qui nous entoure, animaux, végétaux, c'était comme si pour moi c'était des frères et des sœurs. Donc très très vite j'ai eu ce sentiment-là. Donc à 16 ans, je créais un club nature. Hein, où j'invitais les jeunes et moins jeunes à des sorties naturalistes, des expositions, des observations. Et donc, de fil en aiguille, ma passion est devenue mon travail. Donc forcément, ce lien profond que j'avais avec cette nature et ce sauvage, notamment au pas de nos portes, a continué toute ma vie et j'ai eu différentes périodes, puisque je cumule plusieurs, je suis conférencier, je suis photographe de la vie sauvage, mais l'ornithologue à la base, celui qui observait les oiseaux, en fait, est très vite devenu un naturaliste, puisque j'ai compris que tout s'imbriquait, tout était lié intimement, profondément, et que s'il y a que l'être humain qui peut dérégler une chose par ses actions, alors que même si on soulève une pierre ou qu'on observe une feuille, il y a de la vie, en fait, il y a de la vie partout. Donc tout est parti de là, et c'est comme ça que j'ai suivi ma vie, ma trace de vie, en fait, ce don pourquoi je suis fait. Je suis un passeur de haies par nature, comme le dit ma compagne, et donc il fallait que je continue ce travail pour transmettre, en fait, cette beauté, ce vivant qui nous entoure, et qui est fondamental même à notre vie, à nous, puisque cette nature, elle est thérapeutique quelque part. On en a besoin, ne serait-ce que les palettes des verts qu'il y a dans le feuillage. On le voit en ce moment, hein. Tout ce vert qui est... Il n'y a pas un seul vert identique, en fait, quand on regarde le feuillage des arbres. Donc, il y a une... Ce n'est pas de la magie, c'est une réalité.

0: à la pelouse, alors qu'en fait on se rend compte que tout ce qui est dans l'herbe est un vrai écosystème très vivant avec plein de richesses.
1: Ben oui, tout à fait. On parlait d'abeilles tout à l'heure. Voilà. Forcément, si on commence la tondeuse quand il y a encore des pâquerettes et plein de pissenlits au printemps, comme je le vois souvent, eh bien, on se prive non seulement d'un spectacle extraordinaire, mais en plus, on contrecarre et on empêche les abeilles de polliniser ces fleurs pour pouvoir ensuite se reproduire. Donc, forcément, tout est lié intimement. Donc, arrêtons de tondre. Hein, l'idéal, c'est 10, c'est, on est à 15 cm de haut. On peut avoir des pelouses, mais il ne faut pas qu'elles soient tondues, style pelouse de golf. Il faut laisser les choses se faire, en fait. Avoir des hauteurs différentes, un peu comme la strate arborée, où vous avez des arbrisseaux, des arbres et des arbustes, donc des hauteurs différentes, d'où une palette de verre intéressante. Et puis, dans la strate herbacée, eh bien, même chose, des pelouses, des prairies, fleuries ou pas, donc des hauteurs différentes, et des friches, on oublie les friches qui sont d'une... C'est laisser des petits coins complètement sauvages, même avec des ronces et tout, c'est pas... Tout est beau, parce que dans ce vivant, il y a plein de choses. C'est essayer de voir les choses, et le film montre ça au travers de mon travail, mais à travers ce vivant qui nous entoure, on est dans l'observation, dans l'émerveillement, et on suit cet éveil des sens de Christine, donc à mes côtés, avec le talent de mon fils en tant que réalisateur, qui a su raconter l'histoire, la montée, et nos trois sensibilités mis bout à bout ont fait ce résultat, en fait.
0: On a hâte de le découvrir, ce résultat. Ce sera le jeudi 21 mai à 20h au cinéma Jean Renoir à Pontcharrat, suivi d'un débat autour de ce film Un autre regard. Vous l'avez déjà projeté ailleurs, probablement, ce
1: oui.
0: film. Quel retour vous avez eu du public ?
1: On a eu beaucoup de public. On est à plus de... je ne sais plus combien de spectateurs, mais c'est un très très important. Et puis on est à presque, on parle tout à fait encore à une centaine de séances un petit peu partout, que ce soit en cinéma, pour des associations, pour des municipalités, pour un petit peu partout, pour permettre aux gens en fait de comprendre l'intérêt de tout. On parlait tout à l'heure donc de tout ce qui est herbacé avec la tonte, faire attention à ça, mais c'est aussi toutes les tailles qu'on peut faire dans un jardin. C'est une aberration aujourd'hui que ces tailles d'arbres aillent à la déchetterie. Il faut les garder chez soi, c'est une manne précieuse. Tout ce qui est bois mort, branchage et bois mort, c'est des trésors de biodiversité. Ils vont vous amener des auxiliaires au jardin, comme ça se passe dans la nature autour de nous. Donc tout est une histoire d'équilibre. Donc c'est très très important d'ouvrir ses yeux à tout ce champ des possibles, en fait, pour pouvoir être intimement lié en faisant des gestes simples que les anciens savaient faire. Hein. Ce qu'on appelait nos jardins de grand-mère ou les jardins de curé, tout était dans un libre équilibre, en fait, ne serait-ce qu'au potager, le pot âgé, hein, parce que les légumes, les fleurs sauvages et les fleurs cultivées étaient dans un... on va dire un fouillis végétal étonnamment poétique, mais où il y avait le juste équilibre. Et c'est dans cette optique-là qu'il faut qu'on revoie nos jardins. Nous devons notre regard au jardin à la française, à le nôtre, le jardinier de Louis XIV, où tout est apprêté, tout est aligné, mais malheureusement, ça ne fonctionne pas comme ça dans la nature. Tout est en juste équilibre, tout a un rôle très important, et pour avoir toujours cet équilibre entre les proies et les prédateurs, entre autres, mais pas que.
0: Eh bien voilà, Un autre regard est une véritable invitation. Ça va être aussi un moment contemplatif et poétique. Et faites confiance à Gilles et du coup son équipe pour vous embarquer dans une belle aventure naturelle qui va certainement vous faire réfléchir. Merci beaucoup d'avoir été avec nous. Est-ce que vous souhaitez ajouter un dernier mot avant que l'on se quitte ?
1: Oh, je dirais simplement une phrase que j'aime beaucoup. La beauté est partout. Ce n'est pas elle qui manque à nos yeux, c'est notre regard qui ne sait pas la voir.
0: Eh ben, dis donc, ça, c'est une belle phrase pour se quitter. Moi, je vous souhaite qu'il y ait de nombreux spectateurs et spectatrices lors de cette projection. Et n'hésitez pas à revenir à l'antenne si vous avez d'autres projets à nous présenter. On sera heureux de les relayer. À très bientôt, oui. Gilles.
1: Merci à vous aussi et venez nombreux. Vous allez vous émerveiller.
0: Max, on va faire juste un petit point programme sur les 10 jours de rêve qui battent leur plein depuis aujourd'hui, à partir d'aujourd'hui, mercredi 20 mai. Et on va faire un petit focus sur ce qu'il va y avoir le jeudi 21 mai, donc demain. Vous l'avez compris.

prix à 20h. On se donne rendez-vous au cinéma Jean Renoir pour découvrir le ciné-débat Un autre monde. C'est très précisément le film dont on vient de parler à l'instant. Mais si vous voulez aussi, sur le reste de la journée, il y a d'autres rendez-vous. Et notamment à 14h, une conférence. C'est quoi ? L'intelligence artificielle. C'est à la médiathèque Jean Pellerin. L'inscription est obligatoire. Je vous donnerai le site internet des 10 jours de rêve pour pouvoir vous inscrire. Mais voilà, c'est vrai que la thématique cette année s'est vraiment tournée aussi vers le numérique plus éthique. Alors, peut-être que l'intelligence artificielle peut proposer des alternatives éthiques et responsables. Je ne sais pas. La réponse, ce sera le jeudi 21 mai à 14h. Ensuite, à 19h30, alors là, c'est un gros rendez-vous. Hein. C'est l'ouverture de la 3e édition des 10 jours de rêve. Donc, ce sera au cinéma Jean Renoir, juste avant la projection. Et ce sera également l'inauguration de l'exposition Le Don. Et il y aura une collaboration proposée par le Biocop Brelda. Voilà, donc je pense que ça va être un bon moment convivial où on va peut-être un peu déguster certaines petites choses. Donc voilà, c'est le jeudi 21 mai, c'est à Pontcharrat que ça se passe. Et bien sûr, pour tous les autres rendez-vous et pour vous inscrire aux ateliers, eh bien, on vous donne rendez-vous sur 10joursderêve.org, tout simplement.

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2: Andréane Mélard.
1: On est avec Gaëtan Plenet pour le journal. Bonjour Gaëtan.
3: Bonjour Andréane, bonjour à tous.
1: Et dès le début de cette édition, on revient sur ces images qui ont fait le tour du monde.
3: Et qui ont beaucoup choqué, celles montrant les mauvais traitements infligés en Israël aux militants de la flottille pour Gaza. Même le Premier ministre israélien s'indigne, on est à Jérusalem dans un instant. On parle aussi de l'inculpation par la justice américaine de l'ex-président cubain Raúl Castro, accusé d'avoir ordonné la mort de plusieurs aviateurs américains au milieu des années 60. Donald Trump parle d'un grand jour, la Havane dénonce une manœuvre politique sans aucun fondement juridique. Au menu de ce journal également, l'épidémie d'Ebola en RDC qui inquiète l'Organisation Mondiale de la Santé. À la suite de notre série de reportages dans le Cabo Delgado, dans le nord du Mozambique, on va parler aussi du Parlement français qui a entériné hier un élargissement du corps électoral pour les élections provinciales en Nouvelle-Calédonie. Et puis on terminera à Cannes avec un parfum de Seconde Guerre mondiale. Elle est très présente dans les films projetés cette année au Festival international de cinéma.
1: Des hommes et des femmes agenouillés, front collé au sol, les mains liées dans le dos, c'est l'accueil brutal qui a été réservé en Israël aux militants de la flottille pour Gaza.
3: Leurs bateaux ont été interceptés lundi par les forces israéliennes au large de Chypre alors qu'ils tentaient d'apporter de l'aide humanitaire dans l'enclave ravagée par la guerre. Hier, le ministre d'extrême droite de la sécurité intérieure, Itamar Ben-Gvir, a publié une vidéo dans laquelle il apparaît lui-même face à ces militants, semblant se réjouir du traitement qu'ils ont subi. C'est inhumain, s'indigne l'Espagne, inadmissible pour Paris, monstrueux et indigne, dénonce l'Italie qui réclame même des excuses. Bonjour Frédéric Pisselin.
4: Bonjour.
3: En direct de Jérusalem, alors au total ce sont 430 militants venus de différents pays du monde qui ont été arrêtés et maltraités par la marine israélienne et des juristes qui ont pu voir ces activistes donnent aujourd'hui, Frédéric, des détails sur leur détention.
4: Oui, les avocats du centre d'aide juridique Adala ont pu rencontrer une centaine de militants. Hier, ils ont recueilli des témoignages qui évoquent, je cite, des violences physiques, psychologiques, généralisées de la part des autorités israéliennes. Les activistes ont été soumis à des positions de stress, à des traitements dégradants, ainsi qu'à du harcèlement, des humiliations à caractère sexuel, disent les juristes. La vidéo diffusée hier montrait des militants à genoux, menottés, mains derrière le dos. Au moins 3 personnes ont été hospitalisées, puis libérées. Affirment les avocats, qui précisent que les militants internationaux devraient être présentés ce matin devant un tribunal israélien en vue de leur expulsion.
3: Alors cette vidéo, elle a suscité des réactions indignées un petit peu partout dans le monde, j'en citais quelques-unes tout à l'heure, et cette indignation, Frédéric, eh bien, elle est aussi partagée par une partie du gouvernement israélien.
4: Oui, le Benjamin Netanyahou a critiqué le comportement de son ministre d'extrême droite, estimant que les images qui ont circulé n'étaient pas conformes aux valeurs d'Israël. On y voyait le ministre de la Sécurité intérieure, Itamar Ben-Gvir, tout sourire au milieu des activistes entravés. Un spectacle honteux, a dit le chef de la diplomatie. Le ministre d'extrême droite a pris ces dernières années en Israël de plus en plus de pouvoir. Il est en charge des prisons où il a mis en place une politique officiellement affichée de mauvais traitements. L'éditorialiste du journal Times of Israel estime ce matin que le Premier ministre doit maintenant renvoyer Itamar Ben-Gvir du gouvernement. Mais il ajoute, Benjamin Netanyahou ne le fera pas car il y a des élections dans quelques mois.
3: Merci Frédéric Misselin. Des élections prévues effectivement en octobre, mais qui pourraient avoir lieu plutôt que prévues, puisqu'hier les députés israéliens ont adopté en lecture préalable un projet de loi visant à dissoudre la Knesset, le Parlement. Et si ça se confirme, eh bien ça ouvrirait la voie à des élections législatives anticipées. Lui ne ferme pas la porte à une reprise des combats avec l'Iran. Nous sommes prêts à agir, dit Donald Trump, pour qu'il ait pourparlers entre Washington et Téhéran sont sur le fil. La République islamique, elle affirme examiner une nouvelle proposition de paix américaine.
1: Pas d'escalade à prévoir par contre avec Cuba, selon ce même Donald Trump.
3: Je ne pense pas que ce soit nécessaire, ajoute le locataire de la Maison Blanche. Les relations risquent pourtant de ne pas s'améliorer après cette décision de la justice américaine hier. Elle inculpe l'ex-président cubain Raúl Castro, accusé de meurtre de plusieurs aviateurs américains en 1996. C'est une manœuvre politique sans aucun fondement juridique, dénonce Cuba, qui n'a pas l'air pour l'instant d'avoir l'intention de livrer Raúl Castro à Washington. Toujours est-il, Vincent Souriau, que cette inculpation, elle est accueillie assez chaleureusement en Floride, une terre d'accueil historique des dissidents cubains.
2: Avant d'être élu de Floride au Congrès américain, Carlos Jiménez était pompier. Et avant d'être pompier, il était arrivé de Cuba à l'âge de 6 ans aux États-Unis, enfant d'une famille anticastriste.
5: Ça faisait plus de 30 ans qu'on attendait ça. Oui, justice a été rendue très tard, mais elle a été rendue. Et c'est un signal très clair, adressé non seulement au régime, ses jours sont comptés, mais aussi au peuple cubain, dont les jours de souffrance sont comptés eux aussi.
2: Sa collègue Maria Elvira Salazar, elle aussi républicaine, elle aussi née de parents cubains, parle d'un grand moment. Et face aux caméras, elle prévient Raúl Castro, attention, dit-elle, à ne pas finir en prison aux États-Unis comme Nicolas Maduro.
6: President Trump gave Maduro the opportunity to go.
7: Le président Trump a donné à Maduro l'opportunité de partir quelque part avec sa femme, avec sa famille, avec les millions qu'il a volés aux Vénézuéliens. Mais Maduro s'est cru plus malin que le président Trump. Donc je m'adresse à Raúl, à ses cousins, à ses neveux, à ses fils, ses petits-fils. Regardez bien ce qu'il s'est passé avec Maduro. Il est temps pour vous de partir parce qu'il y a un nouveau shérif en ville et il s'appelle Donald Trump.
6: And that sheriff is Donald Trump.
2: Donald Trump, conclut-elle, le seul président américain capable de faire de Cuba un pays ami des États-Unis lorsqu'il se sera débarrassé de la famille Castro. Vincent Sourio, Washington RFI.
3: Le risque d'une pandémie d'Ebola est faible, dit l'Organisation mondiale de la santé, mais le risque épidémique est lui élevé en RDC et dans la région, prévient aussi l'OMS, alors qu'au moins 600 cas suspects et 139 décès probables ont déjà été enregistrés en République démocratique du Congo. Ça vous inquiète? On le sait, vous avez beaucoup de questions, et bien vous pourrez les poser tout à l'heure au ministre congolais de la Santé, Samuel Roger Kamba. Rendez-vous dans Appel sur l'actualité, ce sera après le journal de 8h en temps universel.
1: RFI 8h07 à Maputo, on poursuit ce matin notre série de reportages dans le Cabo Delgado.
3: Cette région du nord du Mozambique où depuis près de 10 ans maintenant, un conflit oppose les Chebab, un groupe terroriste affilié à l'État islamique, à l'armée mozambicaine et à ses alliés. Cette région du Cabo Delgado, elle est très agricole, riche en ressources naturelles et pourtant une grande insécurité alimentaire y règne désormais. Reportage de Gaël Lalex.
8: Oulensa Issaonga vit aujourd'hui dans la ville de Mocimboa da Praia, après avoir fui l'attaque de son village Cabaceiru. Oulensa est agricultrice. Sur quelques hectares, elle cultivait le riz et le manioc, mais n'est pas retournée dans son champ depuis l'attaque.
9: J'ai peur à cause des hommes armés. Mon champ est loin et tout le monde a fui cette zone. Mais comme je ne cultive pas, ma famille n'a rien à manger. Les prix ont augmenté. Le sac de riz coûte aujourd'hui plus de 1000 metikaïs, soit plus de 13 euros.
8: Shuten Jojo vient du même village mais continue d'aller cultiver quand il le peut. En plus de l'insécurité, il doit aussi affronter le changement climatique.
10: Là-bas, le champ ne donne rien. Il y a trop de soleil, tout brûle. Je n'en tire aucune nourriture et je dois aller en acheter au marché. À chaque fois que je pars cultiver, j'ai peur. Mais il faut bien manger, alors je continue. Je n'ai jamais abandonné mon champ.
8: Lors de leurs attaques, les Chebab pillent. Eduardo Caponde du NUDEC, le noyau pour le développement communautaire du Cabo Delgado, décrit une stratégie de harcèlement.
11: Durant la saison des pluies, les communautés sèment. Alors les hommes armés n'attaquent pas, mais dès que la terre donne des cultures, ils attaquent. Le Cabo Delgado manque de nourriture. On vit dans une situation terrible, une situation de faim.
8: Selon les Nations Unies, dans le Cabo Delgado, plus de 1600 personnes ont dû fuir leur village rien qu'au mois d'avril. Gaël Lalex, de retour de Mocimboa da Praia, Nairobi, RFI.
3: Et ce reportage dans le Cabo Delgado, et puis ce que vous avez pu entendre aussi ces derniers jours sur notre antenne, vous les retrouvez sur notre site internet rfi.fr. C'est une idée signée Friedrich Merz, et il la détaille dans une lettre adressée aux dirigeants de l'Union Européenne, une lettre que nos confrères de l'AFP ont pu se procurer. Conscient qu'une adhésion ukrainienne à l'UE risque de prendre beaucoup de temps, si tant est qu'elle aboutisse d'ailleurs, eh bien le chancelier allemand propose pour l'heure une alternative. Il veut accorder à Kiev un statut de membre associé qu'il présente comme une étape décisive avant une adhésion définitive. Il explique notamment que ça permettrait à l'Ukraine de participer à certaines réunions du Conseil européen.
1: C'est un sujet particulièrement sensible en Nouvelle-Calédonie.
3: Responsable des émeutes qui avaient secoué ce territoire français du Pacifique il y a 2 ans, l'élargissement du corps électoral pour les élections provinciales. Ça se précise puisqu'après le Sénat, c'est l'Assemblée nationale qui a donné son feu vert hier. Et maintenant, si le Conseil constitutionnel ne s'y oppose pas, et bien ça aura bien lieu. Mais à Nouméa, le texte voté à Paris déçoit chez les indépendantistes comme chez les non-indépendantistes. Correspondance de Charlotte Manuit.
12: Pour le FLNKS, l'ouverture du corps électoral ne peut se faire que dans le cadre d'un accord global sur l'avenir du territoire. Une partie du camp non indépendantiste fait également grise mine. La droite radicale, à l'origine de la demande d'ouverture, l'a souhaitée la plus large possible. 10 ans de résidence pour ce scrutin crucial qui détermine la composition des assemblées de province, mais aussi du Congrès et du gouvernement, et donc du rapport de force pour les discussions institutionnelles. Une demande vouée à l'échec en l'état du droit, d'où le choix fait par Paris de restreindre l'ouverture aux natifs. Un amendement a bien été déposé pour autoriser le vote des conjoints de Calédoniens, rejeté au Sénat comme à l'Assemblée nationale. Une honte pour la République, a commenté la chef de file de l'Alliance des loyalistes, Sonia Baquès. Si cette frange du camp non indépendantiste était aussi attachée au vote des conjoints, c'est parce que l'intégration des seuls natifs ne leur est pas vraiment favorable. Sur ces 10 000 électeurs, la moitié, à minima, est kanak, population indépendantiste dans son immense majorité. Charlotte Manvie, Nouméa, RFI.
1: Sombre ambiance au Festival de Cannes.
3: Sur les écrans en tout cas, avec la projection de plusieurs films sur la Seconde Guerre mondiale. Bonjour Sophie Torlotin.
13: Bonjour à tous.
3: Vous êtes l'une de nos envoyées spéciales à ce 79e Festival international du cinéma, comme un parfum de guerre, je le disais, puisqu'après Fatherland sur l'Allemagne de 1949 et Moulin sur le martyr de la résistance française, eh bien deux films ont ensuite été projetés. Il y a Notre Salut, le portrait d'un fonctionnaire du régime collaborationniste de Vichy, et puis Le Soir, hors compétition, cette fois le premier volet d'un diptyque sur celui qui incarna la résistance à cette même Allemagne nazie, le général de Gaulle.
13: Oui, ces œuvres tendent un miroir à notre présent chaotique, d'autant plus à l'heure où l'ordre mondial, né après 1945, est aujourd'hui compromis. Les films d'époque questionnent toujours la période qui les voit naître. De Gaulle d'un côté, un rouage de la France de Vichy de l'autre, ce sont deux façons de réagir au mal absolu, le totalitarisme nazi. La période a souvent été traitée au cinéma, notamment sur le mode spectaculaire du film de guerre, genre auquel appartient De Gaulle, l'âge de fer, qui montre son départ à Londres, son appel du 18 juin ou encore la bataille de Bir Hakeim. A l'inverse, Notre Salut traite le quotidien terne d'un homme médiocre qui espère faire carrière dans le gouvernement collaborationniste de Vichy. Ce fonctionnaire ordinaire va progressivement se compromettre en mettant en œuvre les consignes pétainistes, notamment dans la déportation des Juifs. Très applaudi hier lors de sa projection de gala, ce film d'Emmanuel Maher est un sérieux candidat à la Palme d'Or.
3: Merci Sophie Torlotin, en direct de Cannes.
1: 8h12 à Paris. Place au sport avec Antoine Grenier. On parle de foot. Unai Emery, toujours plus dans l'histoire de la Ligue Europa.
14: 5e titre pour le technicien espagnol après Séville et Villarreal. Cette fois, c'est avec Aston Villa qu'il s'est imposé. Victoire 3-0 sur Fribourg. 44 ans après, Villa renoue avec un sacre européen. D'où la joie de l'international français Lucas Digne, juste après la rencontre.
15: Non, c'est incroyable. On a travaillé toute l'année pour ce moment-là et nos supporters, ils attendent ce moment-là depuis plus de 40 ans maintenant. Et c'est juste incroyable de pouvoir partager tout ça avec eux aujourd'hui. Ils ont fait le déplacement, on avait l'impression qu'on était à Villa Park. Non, c'est juste incroyable, maintenant il y a juste à célébrer. C'est extraordinaire, j'ai pu gagner beaucoup de titres dans les championnats et dans les pays. Maintenant, champion d'Europe à 32 ans, c'est pas mal.
14: Lucas Digne chez nos confrères de Canal+.
1: En basket, Antoine, le Thunder répond à San Antonio.
14: Oklahoma City égalise à 1 partout en finale de conférence Ouest. Victoire du champion en titre 122-113 sur les Spurs. Shai Gilgeous-Alexander, le MVP de la saison, inscrit 30 points, 9 passes et 4 rebonds pendant que Victor Wembanyama, éclatant lors du premier match, s'est contenté de 21 points, 17 rebonds, 6 passes et 4 contre.
1: Tennis, enfin, compte à rebours lancé vers Roland-Garros.
14: Avec ce jeudi à partir de 12h, temps universel, le tirage au sort du tableau principal. Moment toujours très attendu par les fans de tennis du monde entier. Cette année, le tirage sera effectué par Tony Estanguet, triple champion olympique et président du comité d'organisation des JO de Paris 2024.
1: Antoine Grenier pour le Journal des Sports. Et tout de suite, c'est aujourd'hui l'économie sur RFI. Bonjour Stéphane Genest.
16: Bonjour Andréane.
1: Parlons ce matin économie française. La France est le pays qui attire le plus d'investisseurs en Europe. C'est l'une des conclusions du baromètre EY consacré à l'attractivité économique du pays en 2026. Stéphane, vous avez eu la chance de consulter ce document en avant-première et vous avez repéré quand même que les investissements étrangers dans les centres de recherche et de développement ont chuté de 47% en un an.
16: Oui, et pour qu'on comprenne mieux, précisons tout de suite que ces centres de recherche et de développement
3: développement de R&D, comme on dit. C'est là où se conçoivent les nouvelles technologies, les futurs médicaments, les nouveaux matériaux, bref, tout ce qui va faire notre quotidien demain. Donc si ces investissements ralentissent sur le temps long, c'est l'avenir industriel du pays qui s'assombrit. Pourtant, dans le même temps, les investisseurs étrangers continuent de dire que la France est un pays innovant, c'est même l'un de ses principaux atouts. Le pays dispose d'ingénieurs formés, expérimentés, de solides universités et écoles, d'infrastructures de qualité et d'un écosystème favorable à l'innovation.
1: Mais voilà, entre le discours et la pratique, il y a, disons, un décalage, car même s'il n'y a pas un désaveu de la France, les investissements ralentissent, c'est concret.
3: C'est vrai, en fait, il faut dézoomer, car la tendance est européenne, même mondiale. Depuis 4 ans maintenant, les entreprises évoluent dans un environnement de plus en plus instable. Guerre en Ukraine, tensions géopolitiques, inflation, hausse des coûts de l'énergie, ralentissement économique, résultat, plus d'arbitrage et des réductions de dépenses. Et la situation est particulière car pendant plusieurs années, les grands groupes ont essayé de préserver leurs centres de recherche car sans innovation, pas de croissance. Mais voilà, l'année dernière, la pression financière est devenue telle que les investissements de ce type ont fini par être touchés à leur tour. Pour résumer, Andréane, c'est généralement le dernier endroit où l'on cherche à faire des économies.
1: Et ce qu'on peut souligner, c'est que la France, historiquement, est une place forte de la recherche et du développement.
3: Absolument, et aussi étonnant que cela puisse paraître, le pays souffre de sa propre réussite. Alors oui, c'est paradoxal, mais il y a une logique derrière cette explication. On l'a dit, la France est depuis des années un des pays européens les plus attractifs pour les projets de recherche. Donc, quand la vague de ralentissement arrive, elle frappe plus fort là où il y avait le plus de projets. Mais ça ne veut pas dire qu'il faut banaliser ou relativiser cette baisse.
1: Car la compétition mondiale continue de s'intensifier. Et si les investissements en R&D ne se font pas en France, voire en Europe, ils se font ailleurs.
3: Et oui, les États-Unis et la Chine investissent massivement dans les technologies d'avenir, notamment avec leurs grands plans industriels. Et donc si la France ou l'Europe ralentissent trop longtemps sur la recherche, elles prennent le risque de décrocher technologiquement, car aujourd'hui, les investisseurs ne remettent pas en cause la qualité de la recherche française, mais le contexte politique et économique qui pèse sur cette décision finale d'investissement. Et par définition, un investissement, c'est un projet de long terme. Être attractif ne suffit donc plus. Il faut rester compétitif dans la durée.
1: Stéphane Geneste, pour aller plus loin sur ce sujet, vous retrouvez en ligne le décryptage de Marc Lhermitte, auteur du baromètre EY. Rendez-vous sur RFI.fr à la rubrique Aujourd'hui, l'économie. Tout de suite, notre invité. RFI reçoit la Congolaise ancienne ministre Juliana Lumumba, candidate au poste de secrétaire générale de l'OIF, l'Organisation internationale de la francophonie. Elle répond aux questions d'Arnaud Pontus.
16: Bonjour Juliana Lumumba.
17: Bonjour Monsieur Arnaud Pontus.
16: Soyez la bienvenue sur RFI.
17: Merci infiniment.
16: Nous allons évidemment parler francophonie dans un instant, mais deux questions d'actualité. D'abord, votre pays, la République démocratique du Congo, frappé par une nouvelle épidémie d'Ebola. Est-ce que vous êtes inquiète ?
17: Non, je ne suis pas inquiète parce que cela fait la 17e épidémie d'Ebola et la RDC est parmi les meilleurs experts en ce qui concerne cette maladie. Donc les autorités de notre pays sont en collaboration avec l'OMS et il ne faut pas oublier que aussi en RDC, par le professeur Moyembe de l'INRB, on avait trouvé un vaccin pour Ebola. Donc je ne m'inquiète pas outre mesure. Je sais que nos autorités sont en collaboration étroite avec l'OMS et les autres organes internationaux et je pense que nous allons traverser cette épidémie comme les autres.
16: Vous rejoignez l'appel au calme lancé par le président Tshisekedi, parce qu'il y a beaucoup d'inquiétudes, bien évidemment, chaque fois qu'une épidémie se déclare.
17: Oui, il y a beaucoup d'inquiétudes à l'étranger, mais chez nous, 17 épidémies déjà, où on a pu traverser et vaincre cette épidémie. Donc je n'ai pas d'inquiétude outre mesure, mais on reste prudent et les autorités ont pris toutes les mesures nécessaires.
16: Juliana Lumumba, vous êtes la fille de l'icône et ancien Premier ministre Patrice Lumumba. Vous aviez 5 ans quand il a été assassiné en 1961. On a appris lundi la mort de l'homme d'État et homme d'affaires belge Étienne d'Avignon. En mars dernier, il avait été renvoyé devant la justice pour son implication présumée dans l'assassinat de votre père. Avec son décès, la perspective d'un procès disparaît. Donc, quel commentaire est-ce que cela vous inspire ?
17: Bon, de toute façon, cette mort, nous la voyons avec gravité et recul. Mais ce n'est pas, c'est-à-dire notre démarche n'a pas été une démarche personnelle contre une personne, mais c'était une démarche plutôt de recherche de la vérité, et de la vérité aussi mémorielle, par rapport à ce qui se passe, par rapport à Patrice Lumumba, notre père, et par rapport à Patrice Lumumba, le premier ministre du Congo. Et...
16: Oui, mais il n'y aura pas de procès, ce procès historique que vous espériez, il n'aura pas lieu, Juliana Lumumba.
17: Oui, il n'aura pas lieu, mais la recherche de la vérité, elle est toujours là.
16: Et vous espérez un jour connaître toute la vérité, être en mesure de tout savoir ?
17: Tout savoir, de toute façon, la vérité libère, et la vérité va nous libérer tous, et nous avons l'espoir que nous l'aurons, cette vérité. C'est-à-dire, nous n'avons aucune, jusque maintenant, aucun engagement judiciaire vis-à-vis de la Belgique ou vis-à-vis de qui, mais nous espérons, et nous continuerons à vouloir cette vérité. Parce que cette vérité, elle n'est pas seulement la vérité des enfants Lumumba, elle est la vérité de tout un pays. Donc nous avons besoin de cette vérité, non seulement les Congolais, mais les Belges, parce que c'est une histoire commune.
16: Juliana Lumumba, revenons à 2026 et à votre candidature au secrétariat général de l'Organisation internationale de la francophonie. Vous êtes en campagne à Paris pour quelques jours. Pourquoi vous êtes-vous portée candidate ?
17: Je me suis portée candidate parce que, d'abord, c'est un challenge énorme. Et puis, quand on regarde mon parcours, comme vous dites que je suis partie à 5 ans, le français, je ne l'ai pas appris en France ni en Belgique.
16: Vous l'avez appris en Égypte.
17: Je l'ai appris en Égypte parce que nous avons été exfiltrés quelques mois avant l'assassinat de mon père, parce qu'à l'époque, mon père savait déjà qu'il allait être assassiné. Et il a demandé à ses amis, ses pères, d'abord à Sékou Touré, un lieu pour protéger sa femme et ses enfants qui sont en sécurité. Il avait demandé à Sékou Touré, il lui a dit, mon frère, chez moi, c'est pas vraiment le meilleur lieu. Il a demandé à Kwame Nkrumah, c'était la même réponse. Et il lui avait dit, écoutez, on pense que pour nous, la meilleure solution, c'est l'Égypte, de Gamal Abdel Nasser. Ils lui ont demandé. Et Gamal Abdel Nasser, le président Gamal Abdel Nasser d'Égypte, a accepté immédiatement. Mon père aussi. Mais ce qui est extraordinaire, c'est que les deux hommes ne s'étaient jamais vus. Mais ils se connaissaient. Et parce qu'ils avaient les mêmes valeurs de solidarité, de panafricanisme, de souveraineté nationale qui était importante, et de justice, hein, et de dignité africaine. Et ce sont ces valeurs-là, hein, dont je suis le produit, hein, de cette solidarité, le produit de ces valeurs.
16: Le produit et l'héritière, en quelque sorte.
17: Oui, on nous a mis dans des écoles françaises parce qu'on devait rentrer un jour chez nous. Or, vous savez que l'Égypte n'était pas francophone à l'époque. Et la famille, avec mes frères et mes sœurs, avec lesquels on a vécu, ils étaient musulmans. Nous étions chrétiens. On nous amenait à la messe tous les dimanches. Donc, le président Gamal Abdel Nasser, nous étions ses enfants adoptifs. Je l'appelais oncle quand on nageait, me portait sur ses épaules. Donc, on a appris surtout le respect de la culture de l'autre, le respect de l'identité de l'autre. Cette solidarité, elle a existé. Cette fraternité, elle a existé. Cette unité, elle a existé. Je poursuis le produit de cela. Donc, j'y crois.
16: Donc, vous arrivez avec ces valeurs, c'est
17: oui,
16: ça ?
17: Oui, j'arrive avec ces valeurs qui étaient aussi les valeurs à l'origine de l'OIF, de la francophonie. Oui.
16: Vous avez expliqué que vous rêviez d'une francophonie des peuples. Pourquoi ? Ça veut dire qu'aujourd'hui, on a une francophonie des gouvernements ?
17: Il y a de plus en plus de gouvernements, une francophonie des peuples, une francophonie plus proche des gens, une francophonie où non seulement les membres, mais les communautés, les femmes, les hommes, les jeunes se parlent, parce qu'il y a une telle diversité dans cette francophonie. Et c'est important, cette diversité, qu'on se parle, qu'on se comprenne, que l'autre, c'est-à-dire, c'est pas seulement qu'on se tolère, le regard de l'autre est important, la parole de l'autre est importante. Lorsqu'on peut se parler, on peut s'unir, on peut travailler ensemble, on peut construire ensemble, on peut monter ensemble, parce qu'on se comprend, parce qu'on se respecte, parce qu'on se dit, toi mon frère, tu es différent de moi, mais tu m'enrichis. Et c'est cette richesse-là, cette diversité-là, cette multiculturalité-là qui est importante.
16: Juliana Lumumba, qu'est-ce qui ferait de vous une meilleure secrétaire générale que la sortante et candidate à sa succession, la rwandaise Louise Mushikiwabo ?
17: Je ne pose pas les problèmes en tant que meilleure ou moins bien.
16: La question se posera tout de même à un moment,
17: oui,
16: puisqu'elle est candidate, et de fait, vous vous retrouvez...
17: Non, je ne refuse pas. Madame Louise Mushikiwabo, elle a fait deux mandats.
16: Bien sûr.
17: Elle est venue par engagement, je respecte son travail. Mais moi, j'appelle à une refondation de la francophonie, à une redynamisation de la francophonie, comme je vous ai dit, plus proche des gens, que cette francophonie sorte, qu'elle ne devienne pas seulement une francophonie des élites. C'est-à-dire qu'on allège un peu la bureaucratie, qu'on sorte de la bureaucratie.
16: Quelque chose de moins institutionnel.
17: Moins institutionnel et plus proche de l'écoute, non seulement des communautés et des membres, et aussi des membres des États de la francophonie, qui soient plus proches et qu'ils aient un mot à dire.
16: Est-ce que vous craignez que cette élection à la tête de l'OIF soit un nouvel espace de conflit entre votre pays, la RDC, et le Rwanda, au travers de vos deux candidatures ?
17: Je ne pense pas, parce que d'abord, ce n'est pas le lieu. La francophonie n'est pas le lieu de confrontation, c'est contre les valeurs de la francophonie.
16: Il y a tout de même une élection avec une campagne.
17: Oui.
16: Et des points de vue différents qui vont s'exprimer.
17: Mais c'est pour ça que j'ai appelé à faire l'Académie, l'Académie francophone de la paix. Parce qu'effectivement, il y a des conflits, mais il n'y a pas que ce conflit-là où on veut le monter en exergue. Il y a aussi le conflit au Cambodge avec le Thaïlande. Il y a aussi le Liban. Vous voyez ce qui s'y passe. Il y a aussi Raza, ce qui se passe en Égypte. Il y a aussi d'autres conflits. La francophonie, c'est un lieu de valeur, c'est un lieu de médiation, c'est un lieu d'équilibre, c'est un lieu où il y a dialogue et on peut se parler. Et quand on parle du conflit entre nos deux pays, qui existent, que je ne peux pas nier qu'ils existent, mais il y a eu des moments où aussi ce conflit s'était résolu. Donc ça monte et ça descend. Ouais. Il n'y a rien qui puisse être éternel.
16: Juliana Lumumba, le Mali, le Niger et le Burkina Faso ont quitté l'OIF il y a un peu plus d'un an maintenant. Est-ce que vous souhaitez leur retour au sein de l'organisation ?
17: Évidemment, tout à fait, je souhaite le retour. Parce que ce n'est pas normal de perdre des membres de la francophonie. Plutôt, il faut augmenter le nombre. Oui. Et je pense que, connaissant ces pays et ces dirigeants qui ont comme icône Patrice Lumumba,

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0: Le temps passe, le temps passe.
1: On est ravis de vous voir un peu.
2: Il sera exactement 19h. 15 minutes.

0: Merci beaucoup,
1: merci
0: Simonet.
1: Bien. Que vous êtes beau.
2: J'ai fait un rêve. C'était très très étrange. J'étais dans un bus, un grand bus. J'étais seule dans ce bus. Je ne sais pas qui conduisait ce bus. On se promenait dans des petites routes de montagne. C'est un petit peu comme si j'avais été dans une carte postale avec des montagnes rondes partout autour de moi. Puis à un moment, sur la droite, il y avait un pont, rond aussi lui, un pont en arche, un pont en fer,

Et puis, l'instant d'après, j'étais sur le pont, toujours dans mon bus. C'était très, très, très étroit. Le sol était en verre. Et là, c'était très, très, très inquiétant parce que même du coup, le sol du bus était devenu transparent. Tout était transparent. Donc en dessous, il y avait beaucoup, beaucoup, beaucoup de vide. Et en fait, c'était tellement inquiétant que je me suis réveillée.

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J'écrirai pour que toute main soit bénie de blé le jour du mois de la moisson. 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J'écrirai sur ces lignes le doux sourire d'une fille de l'aurore, comme coule de tendresse entre des bras de rivière l'eau fraîche de son corps. 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

D'illusoire sécurité aux empilements de certification, où est ton identité? Quand celle-ci ne se résume plus qu'à un papier, vivant, tu es autorisé sur tel ou tel territoire. Empreinte biométrique inaltérable, inviolable. Tu n'existes plus que sur carte à puce. Passe obligatoire, chacun de tes pas, chacun de tes actes laisse une empreinte. À quand des milliards d'hommes en fichiers, en côté, sur circuit imprimé? Pas longtemps. Tu te perds aussi vite qu'on te trouve, dans l'immense Babel de l'Internet. Contrôle permanent de tes circulations, de tes passages, que tu ne sais pas clouter. C'est l'infini mis en boîte. Chacun se trouve dans l'impossibilité d'agir, sauf en action virtuelle, sans conséquence. Fixatrices sont les communications.

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Tout va bien. Dedans, c'est autre chose. 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Si c'est non, pas toi, pas toi, pas toi, pas toi. 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Il te sera reconduit ou interrompu pour un motif obscur. Il te faudra alors démêler, démailler, de sévissant service. 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Il vous manque une pièce. Asseyez-vous. Vous entendez? Zombie au visage défait, enraciné dans la solitude et la honte. Gardant la face, gardant la crasse à l'intérieur. En guise de bienvenue, extrait de l'appareil un numéro. Il est peut-être gagnant. Il permet en tout cas de poursuivre l'aventure. Assis, assis, assis. C'est une affaire qui roule. Serre bien dans ta main le petit papier gris. 244. Hurrah ! Mais stupeur, c'est le 122 qui s'affiche sur l'écran digital. Respire, respire, respire. Ici, tu apprends la patience. Tu as tout ton temps, non, puisque tu es demandeur. Ici, on plie pour ne pas rompre. À ma gauche, une ménagère nord-africaine, en bon point conséquent. Ces gens-là ne mangent-ils pas à leur faim? J'ai le Front National qui commence à suer sa peine. Avec elle, un drôle de marmot tirant sur sa jupe, braillant par intermittence, biberon coincé entre la mâchoire. À ma droite, une espèce de loup-garou des banlieues, regard vide, l'air absorbé dans la contemplation auditive de son rap qui défile entre ses oreilles. Il est partageur, à donf, ça ruisselle. Et moi, j'en picore quelques miettes pour écrire ce matin-là mon rap.

0: Bonjour à toutes et à tous, bienvenue chers amis dans La Télé au Placard, votre émission d'info locale sur Radio Grésivaudan, où nous prenons le temps chaque jour d'aller à la rencontre de celles et ceux qui font vivre notre vallée. Nous sommes donc ensemble pendant une heure jusqu'à midi si vous nous écoutez en direct, ou jusqu'à 18h si vous écoutez la rediffusion ce soir. Nous sommes le jeudi 21 mai 2026 et nous avons un joli temps estival avec nous qui va très certainement durer jusqu'à la semaine prochaine. Et toi, mon cher Colas, qui est en face de moi à la régie aujourd'hui, est-ce que tu es content de cette chaleur estivale ?
1: Je suis très très content. Voilà, je commence à sortir les tenues d'été, c'est oui. Enfin le cas, surtout après... On a déjà parlé un petit peu hier dans la Théo Placard, mais nous sommes revenus d'un camp en radio où il faisait très froid. Et donc, je suis content qu'il fasse chaud.
0: Voilà, c'est ça. C'est vrai qu'on avait les grosses doudounes et les gros pantalons pendant tout le week-end de l'Ascension. Et là, on refait péter les shorts et les t-shirts. Ça fait plaisir. Et effectivement, tu parles du camp radio. Est-ce qu'on peut peut-être, en quelques mots, dire ce que c'était et comment on l'a trouvé ?
1: Eh ben, c'était très très sympa, voilà, 5 jours de voyage en Allemagne, près du lac de Constance, très très agréable, des gens super sympas, un bon exercice pour reprendre les notions d'allemand que j'avais perdues depuis le lycée.
0: Ouais, c'était vraiment une très bonne expérience, donc voilà, la radio qui nous a permis d'aller explorer justement le monde des radios associatives allemandes, et on avait eu connaissance donc l'existence de ce festival, le Radio Camp, quand Radio Corax était venu nous rendre visite au mois de janvier 2026. On avait réalisé plusieurs émissions avec eux, et donc là c'est un peu la suite des aventures, et justement ça va se concrétiser peut-être d'ici cet été par une émission qu'on va réaliser là à la radio avec tous ces éléments qu'on aurait pu faire avec eux. Donc les émissions Corax Grésivaudan, et puis du coup des enregistrements qu'on aura fait pendant le festival. On aura pris quelques captations, on a réalisé quelques petites choses. Voilà, il y avait plein d'ateliers différents, on a pu faire des choses. On n'en dit pas plus, parce qu'il y a des choses très croustillantes qui ont été réalisées. Et puis aussi, on a fait une sorte de carnet de bord où on a pu raconter un peu comment c'était. Donc voilà, on va prendre le temps de réaliser tout ça et puis ça va sortir bientôt, je pense.
1: Voilà, avant la fin de la saison, ce serait dommage quand même que ça sorte après que nous soyons partis.
0: Oui,
1: moi et Max,
0: c'est ça.
1: Parce qu'il faut bien un moment se dire au revoir. Même,
0: exactement, Céline qui peut-être nous entend actuellement, y pense avec beaucoup de ferveur qu'il faut nous rappeler. Toutes les semaines, voire tous les jours, que oui, la fin de notre service civique approche et qu'il ne faut pas que l'on s'attache trop à Radio Grésivaudan. C'est très important, même si je pense que nous allons encore traîner nos guêtres dans le couloir de la radio encore à la rentrée, si nous sommes dans le coin, je pense que c'est très probable. Surtout, on s'amuse bien. Hein ? Bon, on aura d'autres petites choses à annoncer peut-être à la fin de l'émission sur ce qui va se passer là dans les prochains jours, puisque vu qu'on est au printemps et que temps estival oblige, c'est la saison des festivals et il y a beaucoup de festivals dans lesquels Radio Grésivaudan va poser ses micros pour faire des studios délocalisés. Mais ça,
1: dans le cadre de la tournée en herbe, qui a commencé depuis la semaine dernière.
0: C'est ça. Mais bon, cette introduction est déjà assez longue, donc on se réserve ça pour la fin de l'émission. Peut-être que nous pouvons d'abord passer au sommaire. J'ai un joli programme à vous proposer aujourd'hui, les amis. D'abord, je recevrai Andrea, notre amie colombienne en service civique à Pontcharra, sur un projet de coopération internationale éducatif entre Pontcharra donc et sa ville d'origine en Colombie, Aratoca. Elle nous fera le plaisir de nous donner le deuxième épisode de ses chroniques qu'elle vient faire tous les mois à Radio Grésivaudan. Ensuite, nous irons direction Alvar et de son musée La Galerie pour une interview avec Justine Guérin, responsable du musée, pour nous présenter les prochains temps forts de la saison. Nous conclurons cette émission par l'intervention quotidienne d'un intervenant du festival 10 jours de révolution écologique, sociale et solidaire à Pontcharra. Aujourd'hui, c'est Nicolas Ormancet qui viendra nous parler du programme de demain, vendredi 22 mai, sur le numérique alternatif. Voilà, la télé au placard, c'est parti les amis.

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1: Allez, j'espère que vous êtes confortablement installés les amis, car on commence notre émission avec une jolie chronique. Laissez-vous embarquer par la voix d'Andrea, notre jeune volontaire en service civique à l'ONG Tetractis à Grenoble, qui travaille sur le projet de coopération internationale entre Pontcharra et une ville de Colombie, Aratoka. Andrea est avec nous aujourd'hui pour raconter sa deuxième chronique qu'elle a intitulée « La Colombie, un voyage à travers les voies ». Voilà, Andrea, quand tu es prête, eh bien, c'est à toi.
2: Bonjour, Mars, et bonjour à tous les personnes qui écoutent la radio. Réussis-vous donc. La Colombie est un pays multiculturel et d'une grande diversité. Et aujourd'hui, je voudrais que vous voyagez dans mon bon pays grâce à ma voix, que vous le découvrez sans un autre angle, n'est pas comme il est souvent décrit, mais tel qu'il méritait vraiment être connu. La Colombie compte plus de 2000 espèces d'oiseaux. Oui, plus de 2000. Ça fait de nous l'un des pays les plus riches en biodiversité au monde. Mais la richesse de la Colombie ne réside pas seulement dans sa faune. Elle réside aussi dans ses paysages. Dans un même pays, on peut passer d'un désert comme celui de Tatacoa à des montagnes énergées telles que le Nevado del Ruiz ou la Sierra Nevada de Santa Marta. Nous pouvons avoir des forêts tropicales, des plages, des rivières, des montagnes, tout cela sur les mêmes et seuls territoires. De plus, la Colombie est bordée par deux mers. Au nord, les mers des Caraïbes aussi, que l'océan Atlantique, et à l'ouest, l'océan Pacifique, qui nous relie au monde entier et nous apporte vie et culture. Une autre des choses les plus incroyables en Colombie, ce sont ces différentes zones climatiques. Cela signifie que, en l'espace de quelques heures, on peut passer d'une chaleur intense au froid des montagnes. Dans la région les plus chaudes, où les températures varient entre 24 et 35 degrés, on trouve des cultures telles que les riz, les bananes, les maïs, les cannes à sucre, les cacao ou les coton. Dans les climats tempérés entre 16 et 24 degrés, on cultive les produits tels que le café, les maïs et les arômes. Dans la zone froide entre 10 et 16 degrés, on trouve des pommes de terre, du blé, des carottes, des tomates et des fraises. Et plus haut, dans les paramounts, où les températures peuvent descendre jusqu'à 0 degrés, naissent les principales sources de l'eau du pays, accompagnées d'une plante unique, les frailejones. C'est incroyable de penser que toute cette diversité peut exister en un seul lieu. Et quand on parle de nature, il y a un lieu qui semble tous les droits sortis d'autre monde. Il est question des Caños Cristales, situés dans le département du Meta, une rivière qui peut prendre jusqu'à 5 couleurs, jaune, bleu, vert, rouge et noir. Ce phénomène est dû à un plan aquatique unique, la Macarena Clavijera, qui au contact de la lumière du soleil transforme l'eau en un spectacle naturel incomparable. Mais la Colombie, ce n'est pas seulement la nature. C'est aussi un symbole, une histoire et une culture. Sur notre relation nationale figure le condor des Andes, le plus grand oiseau du monde en vol. Un symbole de liberté, de puissance et de lien entre le monde terrestre et le monde spirituel. Notre fleur nationale est l'orchidée. C'est une des espèces les plus belles et les plus variées, avec plus de 70 tons de couleurs. La Colombie compte plus de 4000 espèces d'orchidées, dont beaucoup ne sont pas trouvées nulle part ailleurs dans le monde. Et comme symbole de vie et de résilience, nous avons les palmiers à cire, un arbre majestueux qui peut atteindre jusqu'à 70 mètres, qui met des décennies à pousser et peut vivre jusqu'à 200 ans. La Colombie, c'est aussi plusieurs régions ou identités culturelles spécifiques. Dans les grands Caraïbes colombiens, on trouve des plages au sol chaud, des récifs, des forêts et des montagnes qui peuvent même être recouvertes de neige. Mais plus que ces paysages, ces régions sont riches en culture vivante, communautés autochtones, populations d'ascendance africaine et traditions transmises de génération en génération. Dans les Andes occidentales, les paysages séparent des montagnes couvertes de plantations de café et de villages colorés. C'est là que vivent les paysans, connus pour leur hospitalité et leur joie de vivre. Des villes comme Medellín allient modernité et nature dans une atmosphère que beaucoup qualifient de printemps éternel. Sur les côtes pacifiques colombiennes, la jungle rencontre la mer. C'est un lieu à la diversité unique, où les baleines à bosse viennent chaque année et se reproduisent, et où les communautés afro-colombiennes perpétuent leurs traditions à travers la musique, comme la marimba de chante. C'est dans les massifs colombiens que se trouvent les origines ancestrales du pays, des montagnes, des volcans et des parcs archéologiques qui gardent la mémoire des cultures anciennes qui sont encore présentes aujourd'hui à travers des peuples autochtones. L'Amazonie et l'Orinoquie nous présentent une Colombie immense, riche en plaines et en rivières et forêts sacrées. Une histoire où la nature est au premier plan et où les savoirs ancestrales perdurent. Et dans les Andes orientales, où trop des paramounts, des vallées et des villes où se mêlent histoire et modernité. C'est ici que naissent les nombreuses légendes et que c'est également écrit en grande partie de l'histoire du pays. Et c'est là que je voudrais m'arrêter un instant, sur ma région. Dans les Andes orientales, dans le département du Santander, se trouve l'un des paysages les plus impressionnants de Colombie, le canyon du Chicamocha, un lieu imposant, profond et cher d'histoire, où la rivière coule pendant des millions d'années, un paysage qui nous laisse aujourd'hui sans voix. Le canyon du Chicamocha n'est pas seulement l'un des plus grands d'Amérique, c'est aussi un symbole de la force de la nature et de l'identité d'une région. Là-bas, entre montagnes arides et chemins escarpés, vivent les communautés qui préservent leurs traditions, les savoirs et les visions de la vie marquées par la résilience et le caractère. C'est un lieu où les paysages parlent et où l'on comprend la grandeur de la Colombie à travers les silences. La Colombie n'est pas seulement un pont sur la carte. C'est une expérience, c'est la diversité, c'est le contraste. C'est un pays qui mérite d'être rencontré à travers la vie, la réalité et le cœur.
1: Ouais, merci beaucoup, Andrea. C'était magnifique. Moi, je trouve que ça me donne très, très envie d'aller visiter la Colombie, de rejoindre Maëlys qui est actuellement là-bas encore jusqu'au mois de juillet, je crois. Merci beaucoup, c'était vraiment très beau. T'as vraiment couvert plein de thématiques différentes. Est-ce que ça va?
2: Oui, ça va.
1: Ouais, en plus, c'est super compliqué parce que c'est plein de mots, etc. Mais on voit que tu travailles vraiment bien ta chronique. En plus, tu mets plein de notes pour bien prononcer les mots. En tout cas, bravo encore pour cet exercice. Et est-ce que tu te souviens de la musique que tu veux annoncer? Je sais que c'était un titre de Carlos Vives.
2: Oui, c'est une chanson de Carlos Vives qui s'appelle et l'orgueil de ma patrie.
1: Ok, bah on écoute ça tout de suite. Allez.

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0: Merci beaucoup, Cola, pour un nouveau jingle, encore une fois, qui est fort amusant. Je te vois vraiment tout sourire derrière les régies. Je pense qu'on va finir la saison avec encore plein de nouveaux jingles qui sortiront des ténèbres. Bref, on continue donc la télé au placard en nous rendant du côté d'Alvar et de son musée intercommunal, la Galerie. Située au cœur du parc thermal d'Alvar, la Galerie nous propose de partir à la découverte du pays d'Alvar et des activités majeures qui ont marqué son histoire. Que ce soit de l'industrie métallurgique, du thermalisme ou encore de l'hydroélectricité. Le musée est aujourd'hui géré par la comité de communes du Grésivaudan et propose de nombreuses animations pendant la haute saison auprès de tous les publics, comme avec la Nuit des musées qui aura lieu ce samedi 23 mai. Pour nous parler de cette institution culturelle du Nord Grésivaudan, j'ai le plaisir de recevoir en studio Justine Guérin, responsable du musée d'Alvar, à la communauté de communes du Grésivaudan. Bonjour Justine, merci d'avoir accepté mon invitation.
1: Merci à vous.
0: Est-ce que pour commencer, tu pourrais nous faire un bref historique du site du musée parce qu'on le rappelle, il se situe aujourd'hui dans l'ancien casino et a subi jusqu'en 2023 plusieurs années de travaux. Donc voilà, c'est quoi son bref historique?
1: Oui, alors effectivement, le musée d'Alvar a rouvert ses portes il y a 3 ans maintenant, donc en 2023, dans l'ancien casino du parc thermal d'Alvar, mais le musée est bien plus ancien. En réalité, effectivement, il a été fondé par des passionnés d'histoire du pays d'Alvar, des amateurs, dans les années 70, au milieu des années 70, et il a été géré par cette association qui s'appelait Jadis Alvar pendant une trentaine d'années environ, et il avait pris place à ce moment-là, dans les années 70, dans l'ancienne maison des forges, ce qu'on appelle la maison des forges, qui était l'ancien bâtiment administratif de la société des hauts fourneaux et forges d'Alvar, qui à ce moment-là même fermait le site historique des forges à Alvar, donc au milieu des années 70. Donc ça a été un moment un peu particulier pour le pays d'Alvar, ces années 70, avec la fin de l'activité industrielle sur la commune d'Alvar même, et donc le besoin, la nécessité en tout cas de rassembler cette histoire de l'activité industrielle. Et donc voilà, c'est pas une coïncidence hein, si effectivement le site des forges a fermé ses portes à Alvar dans les années 70 et que le musée s'est créé à ce moment-là. Et donc c'était tout un symbole puisque le musée a investi donc l'ancien bâtiment administratif des forges d'Alvar. Donc il y a un lien vraiment très particulier effectivement entre l'histoire industrielle et l'histoire même du musée.
0: Et donc maintenant, si je ne me trompe pas, il est situé dans l'ancien casino. Est-ce que donc ce sont les mêmes bâtiments ou alors il a déménagé entre-temps?
1: Il a déménagé, complètement déménagé effectivement. Et donc aujourd'hui, il est dans cet ancien casino qui a été réhabilité pour le transformer effectivement en musée. Et l'objectif de ce projet était voilà d'offrir un écrin aussi au musée, d'avoir des conditions de conservation et de présentation des collections voilà améliorées en quelque sorte. Et puis voilà, c'était aussi l'idée de tisser aussi un autre lien avec une autre partie de l'histoire d'Alvar que nous évoquons ici aussi dans le musée, et qui est l'histoire thermale. Donc voilà, le musée voilà poursuit un peu sa route avec des lieux un peu emblématiques. Il investit des lieux aussi emblématiques de la ville d'Alvar, d'abord les forges et puis maintenant l'ancien casino de la station thermale. Et donc voilà, ce sont nos deux thématiques phares aussi que nous présentons dans l'exposition permanente du musée, hein, l'histoire des forges et puis l'histoire du thermalisme.
0: Ok, donc tu réponds en partie à ma deuxième question, c'est justement elle prend quelle forme cette exposition permanente qu'on peut visiter au musée?
1: Donc voilà, elle prend une forme d'exposition thématique à travers trois grandes activités donc que l'on met en évidence, donc la sidérurgie, hein, la métallurgie du fer, le thermalisme, et puis le thermalisme aussi qui est très lié à une autre activité qui s'est développée aussi sur le territoire et qui est le tourisme et le développement des sports d'hiver et des activités de montagne. Donc ça, c'est la troisième grande partie que nous évoquons dans l'exposition permanente du musée, qui est donc accessible tous les jours là en cette haute saison. Sauf le lundi qui est notre jour de fermeture. Voilà.
0: Et là j'y pense tout de suite, pourquoi le nom de la galerie d'ailleurs pour le musée d'Alvar?
1: Alors, la galerie fait référence à plusieurs choses. D'abord parce qu'il y a une galerie dans le musée. En fait, le musée investit donc l'ancien casino d'Alvar, mais une partie aussi du bâtiment attenant qui était l'hôtel des Bains, qui était le premier hôtel construit dans la première moitié du 19e siècle, en 1838. Et donc, nous occupons aussi le rez-de-chaussée de cet ancien hôtel des Bains qui comporte une galerie. Et cette galerie, nous l'utilisons aujourd'hui pour des expositions temporaires. Donc il y a ce lien-là, il y a une galerie dans la galerie, voilà. Et puis c'était aussi un clin d'œil aux galeries de mines, des mines de fer qui ont donc été exploitées depuis le Moyen-Âge hein, sur le territoire du pays d'Alvar.
0: Ok. Donc on a parlé des expositions permanentes, de l'exposition permanente, on peut passer aux expositions temporaires. D'abord, celle qui parle de l'hydroélectricité, intitulée « Électrique, les forges d'Alvar à l'assaut de la houille blanche », qui sera visible jusqu'au 3 janvier 2027. Tu as déjà expliqué un petit peu ce que c'était que les forges d'Alvar, mais qu'est-ce que la houille blanche par contre ?
1: Alors la houille blanche, c'est le terme effectivement qui est utilisé aujourd'hui pour qualifier l'hydroélectricité. C'est une autre façon de qualifier cette hydroélectricité parce que la houille à l'origine, donc c'est la houille noire, c'est le charbon qui était une énergie qui a été utilisée notamment à partir de la période de l'industrialisation, de la révolution industrielle au 19e siècle. Et à la fin du 19e siècle, il y a une autre énergie effectivement qui va être utilisée, c'est la force de l'eau pour créer de l'électricité. La force de l'eau, elle est utilisée depuis très très longtemps, évidemment, bien avant le 19e siècle, mais on va dans nos territoires de montagne utiliser la force des torrents pour produire effectivement de l'hydroélectricité, et donc c'est par analogie en quelque sorte, on va utiliser le terme de houille, qui était donc en référence à la houille noire, au charbon, pour parler d'hydroélectricité et ce terme de houille blanche finalement qualifie un peu la blancheur des torrents et des glaciers de nos montagnes qui ont été utilisés effectivement pour produire de l'électricité.
0: Et donc une seconde exposition qui va être inaugurée ce samedi 23 mai, intitulée « L'avant de l'après, exploration photographique d'Alexis Bérard et Stéphanie Nelson ». Alors, de quoi va nous parler en fait ces explorations photographiques ?
1: Alors effectivement, là, nous, à l'occasion de la Nuit européenne des musées, là, ce samedi, donc à partir de 18h, vous pouvez venir donc découvrir cette nouvelle exposition temporaire dans la galerie du musée. Alors c'est une exposition qui est dédiée à la photographie et qui s'inscrit dans un contexte particulier parce que nous fêtons cette année, en 2026, le bicentenaire de l'invention de la photographie. Et l'exposition d'ailleurs, l'avant de l'après, est labellisée bicentenaire de la photographie par le ministère de la Culture. Il y a 200 ans, en effet, entre donc 1826 et 1827, un certain Nicéphore Niépce, physicien, inventeur français, réalisait ce que l'on considère aujourd'hui comme la toute première photographie de l'histoire. Donc pour célébrer ce bicentenaire, nous avons décidé de mettre à l'honneur la photographie, l'art de la photographie, et les collections photographiques du musée. Et donc pour cela, nous avons invité en résidence au musée, entre juin 2025 et avril 2026, deux artistes photographes grenoblois, donc Stéphanie Nelson et Alexis Bérard, qui ont réalisé des photographies à partir des fonds photographiques du musée. Et ce sont donc ces photographies que nous présentons dans cette nouvelle exposition. Et l'objectif de cette résidence, pour nous, c'était de développer une recherche artistique autour de la photographie comme objet de mémoire. Pourquoi ? Eh bien parce que le musée conserve en effet de nombreux fonds photographiques qui reflètent l'histoire, à la fois l'histoire et la mémoire locale, et qui se présentent comme un témoignage documentaire du pays d'Alvar depuis le milieu du 19e siècle. Et ces photographies représentent environ un tiers des collections aujourd'hui conservées donc par le musée, ce qui correspond à peu près à environ 2000 items, 2000 photographies.
0: Important quand même.
1: Oui, ce qui est quand même un fonds assez important pour nous dans les collections. Et donc des photographies qui ont été prises soit par des professionnels, soit par des amateurs, et que l'on peut regrouper par grandes thématiques. On conserve aussi bien des photographies en lien donc avec l'histoire thermale, bien sûr, l'histoire industrielle qu'on évoquait tout à l'heure. On conserve aussi de nombreux portraits, de nombreux paysages du pays d'Alvar, des photos de famille aussi, des photos représentant des moments de vie ou des moments de loisirs au collet d'Alvar notamment. Et donc, ces photographies, nous les conservons parce que voilà, nous sommes un musée d'histoire et de société, mais elles reflètent aussi, quelque part, l'évolution technique aussi de l'art de la photographie. Donc, on a des tirages photographiques, on a des plaques de verre stéréoscopiques, des cartes photos, par exemple, donc les cartes photos qui étaient en quelque sorte des cartes postales personnalisées à la fin du 19e siècle, avec un portrait souvent qui était donc réalisé au recto et un emplacement réservé à l'adresse postale au verso. Voilà, donc on a ce type d'objets et ce type de photographies dans les collections, et donc toutes ces photographies ont été, si vous voulez, la porte d'entrée d'Alvar pour Stéphanie Nelson et Alexis Bérard, qui se sont imprégnés de tous ces visages, de tous ces paysages, pour créer des photographies qui interrogent donc cette notion de mémoire, cette notion de temps qui passe, la place de la mémoire. Et donc Alexis et Stéphanie sont partis, appareil photo à la main, explorer le territoire du pays d'Alvar, et leurs photographies transforment en quelque sorte aussi cette matière première, donc les fonds de photos anciennes du musée, en une expérience esthétique. Et il crée aussi, et vous le verrez dans l'exposition également, parfois des dialogues assez inattendus entre les photographies anciennes qui appartiennent au musée, qui sont à l'inventaire, et leurs photographies, leur création photographique.
0: Eh ben ça, je trouve que c'est un résumé en tout cas qui donne très envie d'aller voir ça, de voir un petit peu la modernité qui répond aux activités traditionnelles. Et donc du coup, tu l'as évoqué, ça sera à découvrir à partir de ce samedi 23 mai, à l'occasion de la Nuit européenne des musées que vous allez fêter au musée d'Alvar, justement. Donc la Nuit européenne des musées, on le rappelle, c'est un événement annuel incontournable pour célébrer les musées de nos territoires. Plusieurs événements, vous allez en proposer à la galerie à Alvar, à commencer donc par l'inauguration de l'exposition, et qui sera aussi accompagnée par des visites flash.
1: Oui.
0: De ce que j'ai pu comprendre,
1: ce
0: sera des visites donc avec vous, avec l'équipe du musée, puis peut-être même aussi avec les artistes.
1: Avec les photographes, oui, tout à fait, en présence de Stéphanie Nelson et Alexis Bérard, qui seront donc présents pour répondre aussi et dialoguer avec les visiteurs. Donc tout ça commence effectivement à 18h, et la visite flash de l'exposition avec les artistes, elle est prévue à 20h. Sur réservation conseillée, vous pouvez appeler le musée ou envoyer un mail pour réserver votre place, mais en tout cas la visite flash elle aura lieu à 20h. Et puis il y a d'autres animations effectivement,
0: oui,
1: que l'on a prévues sur pour célébrer cette nuit européenne des musées, notamment un très beau projet que vous pourrez donc découvrir à 19h, un projet qu'on appelle la classe l'œuvre. Donc c'est un dispositif en fait du ministère de la culture qui a lieu justement à l'occasion de la nuit européenne des musées. Et là, ce projet, la classe l'œuvre, a été réalisé avec des élèves du collège Flavius Vosna, donc d'Alvar, une classe de 5e, qui ont travaillé sur des poésies électriques. Donc là, on est plutôt en lien avec l'exposition sur l'hydroélectricité. Ils vont être accompagnés de musiciens, et ils vont donc nous livrer ces lectures poétiques en déambulation dans le musée. Donc ça, c'est à partir de 19h. Et puis la visite flash ensuite à 20h de l'exposition L'avant de l'après, et à 21h, pour terminer la soirée, nous aurons un concert de la compagnie Verlaine TM, qui va effectivement nous livrer aussi une autre mise en musique de textes issus de la chanson française.
0: Très bien, donc ça, ce sont les animations qui auront lieu ce samedi 23 mai pour la Nuit européenne des musées à la galerie d'Alvar. Tout ça, c'est gratuit, avec des réservations conseillées à partir du site du musée, donc qui se trouve sur le site de la communauté de communes du Grésivaudan, le-grésivaudan.fr, et après vous trouvez assez facilement toutes les informations nécessaires. Malheureusement, on arrive à la fin de notre interview. Est-ce que, Justine, tu souhaiterais rajouter quelque chose avant que l'on se quitte?
1: Oui, alors peut-être juste signaler

0: La nuit des musées est gratuite et l'entrée du musée aussi est gratuite voilà, sur le reste de l'année et de la saison. Et voilà, donc c'est une exposition que vous pourrez donc découvrir jusqu'à la fin des vacances de la Toussaint, voilà, qui correspond à notre fermeture annuelle. Mais vous pourrez aussi la découvrir en 2027, puisque voilà, le bicentenaire se poursuit en 2027. Donc l'exposition L'Avant de la Presse sera visible jusqu'au 31 octobre 2027.
1: Ok, super. Bon, ben voilà, vous savez ce qu'il vous reste à faire pour ce week-end, de découvrir le patrimoine Alvardin, très bien, le patrimoine industriel et touristique et thermal et hydroélectrique, voilà tout ce qui compose l'identité d'Alvar. C'est donc au musée de la Galerie et l'exposition qui commence à partir de ce samedi 23 mai. Et également toutes les informations concernant le bicentenaire de la photographie et aussi toutes les animations culturelles qui se déroulent dans les équipements de la communauté de communes sont à retrouver sur notre agenda collaboratif Grésivaudan Actu. Ces structures sont partenaires, donc voilà, vous avez toutes les informations pour constituer votre programme culturel du week-end. Merci beaucoup, Justine.
0: Merci à vous.
1: Et à très bientôt, très certainement, oui. À l'antenne de la radio.
0: À bientôt. Au revoir.
1: On continue la programmation musicale avec une nouvelle petite pépite de Cola, sûrement.

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1: Allez, vous êtes bien sûr Radio Grésivaudan et vous écoutez la télé au placard. Il est 11h40, si vous écoutez, même 47, oulala, je suis vraiment en retard, c'est terrible. Donc 11h47 si vous écoutez le direct ou 17h47 si vous écoutez la rediffusion. Et vous savez ce qui nous attend maintenant si vous nous suivez assidûment depuis quelques jours. Et oui, tous les jours jusqu'au 30 mai, Radio Grésivaudan vous propose de suivre en direct la programmation du festival 10 jours de rêve à Pontcharrat. 10 jours de révolution écologique, sociale et solidaire. Pour la troisième année consécutive, des associations, des particuliers, des entreprises et même la médiathèque intercommunale s'associent autour d'un même objectif, mettre en lumière les actions écologiques, sociales et solidaires existantes sur Pontcharrat, avec une programmation extrêmement riche entre le mercredi 20 et le samedi 30 mai 2026. Pour cette année, la solidarité et le numérique alternatif sont mis à l'honneur dans les activités proposées. Et justement, pour nous en parler plus en détail du numérique alternatif et du programme qui nous attend demain, vendredi 22 mai, je reçois au téléphone Nicolas Ormancet, co-organisateur du festival et entrepreneur pour Sens Premier. Bonjour Nicolas, est-ce que tu m'entends bien ?
2: Oui, bonjour. Bonjour Radio Grésivaudan, je vous entends bien.
1: Super. Alors, est-ce que pour commencer, tu peux nous détailler ton implication dans l'organisation du festival et puis le lien aussi que ça a avec ton activité professionnelle ?
2: Alors, justement, oui, moi, je suis donc entrepreneur salarié dans une coopérative et ma spécialité, c'est l'accompagnement à la transition écologique et démocratique. Donc, pour moi, c'était tout naturel de rejoindre... De rejoindre les 10 jours de rêve, quoi. La transition, la sensibilisation, l'accompagnement, même le côté solidaire, c'est quelque chose qui est complètement dans ma sphère professionnelle. Et je suis content de pouvoir participer bénévolement à cet événement au nom de ma société.
1: Et donc là, pour toi, est-ce que tu es plus spécialisé dans le numérique alternatif qui fait donc partie des thématiques importantes de ce festival cette année, ou alors justement tu touches à beaucoup plus de sujets que spécifiquement le numérique ?
2: Alors je touche beaucoup plus de thématiques, mais j'ai aussi un passé d'informaticien industriel, qui fait que j'ai aussi pas mal de culture en termes d'informatique et d'informatique alternative, puisque une grande partie de ma carrière a été faite avec des outils libres et des outils qui n'étaient pas Google ou Microsoft.
1: Et donc c'est bien justement le thème de ce qui nous attend demain, vendredi 22 mai, dans le cadre donc des 10 jours de rêve, où tu seras particulièrement impliqué d'ailleurs. Donc est-ce que tu peux peut-être commencer à nous parler de ce qui va se passer de 15h à 20h? Tous les événements qui se passeront demain seront à l'ancienne école Villard-Benoît à Pontcharrat. Donc de 15h à 20h, il y aura un salon des solutions alternatives en numérique.
2: Oui, tout à fait. Et ben demain, donc j'organise, c'est moi qui porte cette initiative, un salon des alternatives numériques, donc qu'on appelle Parlons numérique alternatif. Et ce mini-salon a pour but de présenter les alternatives qui existent aujourd'hui aux GAFAM, c'est-à-dire comment installer un PC sous Linux, comment utiliser un téléphone sans forcément avoir une couche Google ou Apple, comment avoir accès à un fournisseur d'accès Internet ou téléphonique alternatif. Qu'est-ce qu'on a aussi ? On a Emmaüs Connect qui nous parle de reconditionnement. On a un réparateur local, voilà. Et puis on a un fournisseur d'accès téléphonique coopératif. Et on a aussi quelqu'un de très très local qui Grésille,
1: qui est on connaît bien.
2: Que vous connaissez bien, super, c'est ce qu'il faut. Il faut absolument que ces initiatives se développent. Et Grésille qui propose donc des services informatiques, mail, drive, etc. Il propose plein d'autres choses de façon associative, donc beaucoup moins chère et de façon beaucoup plus sécure en termes de données. Voilà.
1: Et donc, ce sera sous la forme d'un salon, donc on peut rentrer librement et avoir donc différents stands, c'est bien ça?
2: C'est ça. Ça se présente en trois temps. On aura un premier temps de 15h à 18h sous forme d'un salon avec des petits ateliers par stand pour proposer, pour montrer les différentes alternatives possibles. Ensuite, à 18h, on aura une table ronde où on sera rejoint par Joseph Convert, qui est un patron d'entreprise locale, qui est sur le chemin de la décafamisation et qui viendra raconter son parcours en lien avec tous les partenaires du salon qui pourront venir interagir avec lui et expliquer la complémentarité de leur démarche, quoi. Voilà.
1: Et donc tu parles aussi d'un troisième temps de la soirée. À 20h, il y aura un grand jeu, la bataille de la tech, un atelier ludique donc qui vise à explorer les enjeux sociaux et environnementaux du numérique. Est-ce que c'est une sorte de fresque du numérique ou alors on sort de ce format-là?
2: Alors là, on sort de ce format-là. C'est plutôt un jeu, alors toujours en intelligence collective, où on vient nous donner des apports pendant une heure et pendant la deuxième heure, on vient nous stimuler sur savoir quelles sont nos pistes d'action et comment on peut faire avancer. D'ailleurs, cette partie est aussi en lien avec Enjeu Commun, qui est un de nos partenaires, et c'est Élise qui sera avec nous. Pour la bataille de la tech. Elle sera aussi, j'ai oublié de le dire, à la partie salon avec Data for Good.
1: Très bien. Donc, je le rappelle, ça fait jamais de mal. Tout est gratuit hein, pendant les 10 jours de rêve ou alors à participation libre et consciente. Mais en tout cas, là, toute la journée de demain sera en libre accès. Par contre, pour le jeu à 20h, il faudra s'inscrire. L'inscription est à retrouver sur le site internet des 10 jours de rêve. Nicolas, est-ce que tu souhaites rajouter quelque chose pour conclure cette brève interview?
2: J'espère que vous serez nombreux. On a vraiment des gens, des intervenants pour le salon qui sont vraiment très intéressants. Hein. Il y a des gens qui viennent présenter aussi, je ne l'ai pas dit tout à l'heure, mais un système d'exploitation alternatif pour les téléphones. C'est vraiment il y a un vrai panel de gens compétents et motivés pour partager des informations. Et il reste aussi quelques places pour la bataille de la tech, donc n'hésitez pas à vous inscrire. On vous attend nombreux.
1: Très bien, le message est passé. Et puis nous, Nicolas, on se revoit très certainement samedi 30 mai pour la grande finale des 10 jours de rêve où Radio Grésivaudan sera présent pour animer un studio délocalisé à la suite donc de la matinée avant les 10 ans de la corderie, où très certainement tu seras présent également, c'est bien ça?
2: Oui, c'est ça, je suis aussi l'animateur de ce temps de réflexion, d'un temps de réflexion le matin autour des associations de solidarité de Conchard.
1: Très bien, mais merci beaucoup Nicolas, on se revoit très bientôt.
2: À bientôt.
1: À bientôt, merci. Allez, on termine la télé au placard d'aujourd'hui avec un point final de la programmation musicale concoctée par Colin.

0: Allez, la télé au placard touche à sa fin, les amis. Merci à toutes et à tous de nous avoir écoutés. On espère, comme d'habitude, que notre émission vous informe et vous divertit au même titre que nous prenons plaisir à prendre l'antenne au quotidien. Un grand merci à nos invités du jour, d'abord à Andrea pour nous avoir joliment raconté la Colombie à travers sa voix et un magnifique texte qu'elle a lu en français, où voilà, depuis quelques mois, les progressions qu'elle a fait depuis l'espagnol vers le français sont assez incroyables, donc voilà, on a hâte d'avoir peut-être un troisième épisode à sa chronique au mois de juin ou d'ici cet été. Voilà, et puis je rappelle aussi que toutes ces interventions à Andrea et puis aussi à Maëlys, qui est en Colombie et donc qui nous envoie tous les mois de ses nouvelles par des petites chroniques, sont à retrouver sur notre page spéciale collaboration Aratoka Ponchara sur notre site internet. Je remercie ensuite Justine Guérin, responsable du musée La Galerie à Alvar. Elle nous a raconté donc les différentes expositions et les animations qui auront lieu lors de la Nuit des musées ce samedi 23 mai et l'exposition donc de photographies sur le patrimoine industriel d'Alvar qui est à retrouver donc à partir de ce samedi 23 mai. Enfin, nous avons eu Nicolas Ormancet au téléphone pour nous avoir, qui nous a présenté le programme des 10 jours de rêve, ce festival donc sur la révolution écologique, sociale et solidaire à Ponchara, qui a lieu là jusqu'à samedi prochain, samedi 30 mai. Et donc chaque jour, des intervenants nous parlent ici à Radio Grésivaudan du programme qui a lieu le lendemain. Donc voilà, demain vous savez ce qu'il vous reste à faire si vous souhaitez parler de numérique alternatif principalement. Demain ce sera Nathalie Henrich qui viendra présenter le programme de ce week-end. Merci beaucoup à toi Cola aussi d'avoir fait la programmation. Est-ce que peut-être tu peux annoncer en 30 secondes notre prochain déloc qui aura lieu ce week-end?
1: Oui, bah déjà nous on se retrouve déjà dès demain dans les poules au sillon des oreilles, notre émission le soir de 18h à 19h. Mais on se retrouvera aussi ce dimanche 24 mai, du coup, de 17h à 19h pour une émission en délocalisée au festival de musique pop et jeune musique Vulnéraire Festival au plateau des Petites Roches à Saint-Bernard-du-Touvet. Donc voilà, on sera là-bas pendant 2 heures pour couvrir le festival, pour avoir les artistes qui passent le soir même. Ce soir-là et interviewer l'organisation du festival, qui sont des amis d'ailleurs. Donc
0: voilà, bah oui, effectivement, on va au plateau des Petites Roches, on va chez Cola. Voilà, je pense qu'on peut résumer comme ça. Donc c'est ce dimanche de 17h à 19h, vous écouterez Radio Grésivaudan, bien évidemment. Il est pratiquement midi pour le direct, tout de suite le Flash Info RFI, et puis pour la rediffusion ce soir, il est pratiquement 18h. À suivre, ce seront toutes vos émissions bénévoles habituelles du jeudi soir, et demain, vendredi, c'est Ismaël que vous retrouverez pour la télé au placard. Voilà, merci à toutes et à tous pour votre écoute, restez avec nous pour la suite de votre journée, et on se dit à très bientôt.
1: À bientôt.
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3: Merci de rester à l'écoute de RFI. Il est midi à Paris, 10h en temps universel. Pour le journal, on vous retrouve Karine Bellicha. Karine, bonjour.
4: Bonjour Caroline, bonjour à tous. À la une, un ambassadeur israélien convoqué à Paris, des excuses exigées à Rome, Madrid et Ottawa, indigné, le tollé général après la diffusion d'une vidéo de membres d'une nouvelle flottille pour Gaza, exhibée face contre terre en Israël après leur arrestation. L'affaire embarrasse même Benjamin Netanyahou qui a condamné le traitement infligé à ses militants pro-palestiniens. Mais tout ça n'est pas suffisant pour les organisateurs de la flottille. La direction de Samsung vient d'éviter une grève de près de 50 000 employés qui exigeait une redistribution des bénéfices de l'entreprise, ayant engrangé des bénéfices records sur fond de boom de l'intelligence artificielle. Une affaire nationale en Corée du Sud, nous dira notre correspondant Celio Fioretti. Et puis, avez-vous rêvé d'être un explorateur ou une exploratrice à la découverte de fonds marins? extraterrestre. Subnautica 2 vous offre cette incroyable aventure avec des décors sublimes. Ce jeu vidéo fait un carton, mais ce n'est pas une bonne nouvelle pour son éditeur. Nathanaël Vitran nous expliquera. C'est une vidéo publiée par Itamar Ben-Gvir, le ministre israélien de la Sécurité publique, qui suscite de vives réactions internationales. Mise en ligne avec le commentaire « Bienvenue en Israël », elle montre des militants d'une nouvelle flottille tentant de briser le blocus de Gaza, maltraités par les forces israéliennes. 428 personnes, originaires d'une quarantaine de pays, ont été capturées par l'armée dans les eaux internationales au large de Chypre. Les images les montrent les mains entravées, forcées d'être agenouillées face contre le sol, face à Itamar Ben-Gvir triomphant. Un traitement monstrueux, inhumain pour le chef de la diplomatie espagnole. Des agissements inadmissibles pour le ministre français des Affaires étrangères. Mais pour les organisateurs de la flottille, les condamnations sont insuffisantes, Guilhem Delteil.
5: De la colère, mais pas de surprise. Ce sont les sentiments de Florence Eschia après avoir vu ces images. Elle est la coordinatrice nationale en France de la Global Sumud Flotilla, la flottille mondiale Sumud.
6: La précédente flottille, ça s'était déjà passé. On a eu des témoignages de navigants français qui disaient qu'ils ont été enfermés dans des cages. Ils ont été mis dans des situations de détention particulièrement difficiles. Réveillés la nuit, empêchés de dormir aussi le jour, maltraités, de la nourriture jetée comme à des chiens.
5: Florence Eschia rappelle que les exactions subies par les détenus palestiniens dans les prisons israéliennes sont documentées. Et la coordinatrice de la flottille en France dénonce des condamnations européennes qui ne sont que des postures.
6: Tant que l'État français ne dénoncera pas ce qui se passe en Palestine, on ne sera pas satisfait. Tant qu'il ne mettra pas en place des actes concrets pour faire plier l'État d'Israël, on ne sera pas satisfait. On sait que si 15 pays de l'Union européenne votent pour suspendre cet accord, l'économie israélienne fléchit. C'est facile de les faire changer. Qu'est-ce qui fait qu'on ne le fait pas ?
5: La France, l'Espagne, l'Italie, la Belgique et les Pays-Bas ont annoncé convoquer les représentants israéliens. Ce sont des mots, nous demandons des actes, répond Florence Eschia.
4: Et les membres étrangers de la flottille commencent à quitter sous escorte le centre de détention où ils étaient détenus en vue de leur expulsion du territoire israélien vers Istanbul. Le scénario est habituel, l'Iran dit examiner une nouvelle proposition de paix américaine via la médiation pakistanaise, mais jusqu'ici les échanges entre Téhéran et Washington par l'intermédiaire d'Islamabad n'ont rien donné. En tout cas, le chef de l'armée du Pakistan est de nouveau attendu en Iran aujourd'hui. Pour de nouvelles discussions, Donald Trump lui avertit que la situation est sur le fil entre un accord ou une reprise des hostilités. Sur le front d'Ebola à présent, l'Organisation mondiale de la santé dit chercher de potentiels vaccins et des traitements efficaces contre le variant de ce virus qui sévit en RDC. En attendant, la priorité de l'organisation est de briser la chaîne de transmission en isolant les malades et en appliquant de manière très stricte les gestes barrières. Les autorités congolaises dénombrent désormais 159 morts probables et 626 cas suspects d'Ebola. 136 milliards 700 millions de dollars, c'est le montant atteint par l'aide des pays développés aux pays les plus pauvres pour lutter contre le réchauffement climatique en 2024. C'est l'OCDE qui est chargé de faire les comptes. Son rapport n'est publié qu'aujourd'hui, avec un décalage de 2 ans. Les pays développés s'étaient fixés comme objectif de fournir 100 milliards d'aides en 2020. Objectif atteint en retard en 2022. Malgré le rattrapage, aujourd'hui, ce retard a durablement dégradé les relations entre pays du Nord et pays du Sud. Et pour les pays africains, cette somme est de toute manière très insuffisante, Jeanne Richard.
7: L'aide aux pays en développement pour faire face à la crise climatique est en hausse, plus 20 milliards de dollars en 2 ans, selon les calculs de l'OCDE. Si les investisseurs privés ont augmenté leur contribution, il s'agit surtout d'argent public, mais Gaïa Fèvre du réseau Action Climat Nuance.
8: Ce qu'on constate, c'est qu'une grande partie de ces financements sont alloués sous forme de prêts. Et ça va venir alimenter la crise de la dette pour plusieurs pays qui vont être contraints de devoir rembourser. Le deuxième point, c'est que ça n'augmente pas assez vite. C'est une goutte d'eau comparée aux besoins réels des pays.
7: La plupart des financements vont aux énergies propres, des projets qui rapportent. Mais pour les pays du Sud, particulièrement vulnérables, la priorité, c'est surtout de résister aux catastrophes qui les frappent déjà. Pourtant, l'argent alloué à leur adaptation au changement climatique reste insuffisant. 35 milliards de dollars seulement, alors qu'il faudrait 10 fois plus, selon l'ONU. Et pour la suite, pour atteindre le nouvel objectif de 300 milliards de dollars en 2035, eh bien cela s'annonce pour l'instant difficile.
8: Les financements annoncés par les pays développés sont de plus en plus faibles. Il y a une réorientation de certains fonds qui sont plutôt vers la défense au regard du contexte géopolitique.
7: Sans parler du retrait des États-Unis des négociations climat et donc de la liste des pays donateurs.
4: En Corée du Sud, la grève des employés de Samsung évitée de justesse après un mois de négociations difficiles. Le syndicat majoritaire et l'entreprise sont arrivés à un accord quelques heures à peine avant le début de la grève. Un mouvement chez le géant de l'électronique très suivi par l'exécutif à Séoul. La correspondance de Célio Fioretti.
9: En toile de fond de ce mouvement social, la question du partage des bénéfices de l'entreprise. Car Samsung ne s'est jamais aussi bien porté avec des bénéfices records, 32 milliards d'euros au premier trimestre 2026, la deuxième entreprise la plus rentable du monde derrière Nvidia. Des résultats records poussés par la forte demande en puces électroniques HBM, massivement utilisées dans le domaine de l'IA, actuellement en pleine expansion. Face à cette manne financière, les salariés réclamaient la suppression du plafond des primes de performance, ainsi que la redistribution de 15% des bénéfices annuels de Samsung Electronics vers les employés sous forme de primes. Des demandes longtemps refusées par l'entreprise qui estimait que cela pourrait nuire aux futurs investissements de l'entreprise. Finalement, Samsung Electronics a proposé que l'enveloppe des primes soit calculée sur la base de 10% du résultat d'exploitation. Un accord satisfaisant selon le syndicat qui a suspendu sa grève, le temps de faire voter ses membres sur cette proposition. C'est Léo Fioretti, Séoul, RFI.
4: Une fois n'est pas coutume, on termine ce journal par du jeu vidéo Subnautica 2, la suite très attendue d'un premier épisode qui avait connu un succès planétaire. Le jeu, paru en accès anticipé en fin de semaine dernière, explose déjà tous les records de vente. Nathanaël Vitran, contrairement à ce qu'on pourrait penser, ce n'est pas forcément une très bonne nouvelle pour son éditeur.
10: Welcome back, Pioneer.
11: Comme son prédécesseur, Subnautica 2 place le joueur ou la joueuse dans la peau d'un explorateur ou d'une exploratrice lancée à la découverte des fonds sous-marins d'une planète extraterrestre.
12: It's a beautiful place to die.
11: Les décors, la faune, la flore sont sublimes et le succès est au rendez-vous. Une heure après sa sortie, le jeu avait vendu 1 million d'exemplaires. 10 heures plus tard, 1 million supplémentaires et le compteur continue de s'affoler. Le studio Unknown Worlds Entertainment s'en réjouit. Son éditeur, le sud-coréen Krafton, sans doute beaucoup moins. Car au moment du rachat d'Unknown Worlds en 2021, Krafton avait promis, peut-être un peu vite, un bonus de 250 millions de dollars aux trois créateurs si Subnautica 2 atteignait un certain seuil de vente. Pour ne pas avoir à tenir promesse, le patron de Krafton avait tout simplement viré les cofondateurs du studio l'été dernier, prétextant un manque d'implication. Un conseil prodigué par ChatGPT, comme l'a révélé le procès qui s'en est suivi et qui en mars a finalement forcé Krafton à réintégrer les trois créateurs. Une décision à 250 millions de dollars.
4: Subnautica 2, un jeu vidéo immersif raconté par Nathanaël Vitran. Voilà, c'est la fin de ce journal. Merci de l'avoir suivi. Tout de suite sur l'antenne de RFI, 8 milliards de voisins, restez avec nous.
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15: En Argentine, les crimes de la dictature militaire continuent à hanter une partie de la société. Cela fait plus de 40 ans que ce régime a pris fin, mais tous les ans, de nouvelles familles séparées de force à l'époque sont réunies et des anciens militaires sont condamnés. Or, ce travail de justice et de réparation est aujourd'hui entravé. Le nouveau président Javier Milei coupe les budgets des centres d'archives et des associations de victimes. Sous couvert d'une réduction des dépenses publiques, c'est tout un travail de mémoire qui est menacé. En Argentine, le démantèlement silencieux de la mémoire de la dictature, c'est un grand reportage de Théo Conscience.
10: Sud de Buenos Aires, sous la rampe d'accès de l'autoroute 25 de Mayo, un grand panneau avec des centaines de visages en noir et blanc. Derrière une grille, on aperçoit un chantier de fouilles archéologiques.
16: Le centre de détention clandestin Club Atlético fonctionnait dans un bâtiment de la police fédérale.
10: Soledad Astudillo est la coordinatrice de l'espace de mémoire ex-Club Atlético, du nom de l'un des 815 centres de détention et de torture clandestins de la dictature connus à ce jour.
16: L'autoroute qui passe au-dessus de nos têtes n'existait pas. Pour la construire, ils ont élevé un talus de terre sous lequel a été enfoui le centre de détention.
10: Entre janvier et décembre 1977, près de 1200 opposants politiques sont détenus et torturés dans ce centre. Un peu moins de 200 en ressortent vivants. Après le retour de la démocratie en 1983, certains d'entre eux commencent un long combat pour retrouver la trace de l'endroit où ils ont été séquestrés.
16: À partir de 1996, ils commencent à se réunir pour dénoncer qu'un centre de détention avait fonctionné ici. Les fouilles archéologiques commencent en 2002. Les survivants avaient reconstitué une carte des installations du centre de détention et on a retrouvé les différents secteurs qu'ils avaient décrits.
10: L'existence matérielle de ce centre de détention clandestin tel qu'il avait été décrit par les survivants a constitué un élément de preuve utilisé dans plusieurs procès des crimes de la dictature. Soledad nous fait entrer sur le chantier. Elle nous montre l'escalier par lequel arrivaient les détenus et l'emplacement d'anciennes cellules. Toute cette zone doit encore être fouillée, poursuit-elle avec un grand geste, environ 80% du site. Mais cela semble aujourd'hui compromis. Les travaux sont à l'arrêt depuis plus d'un an.
16: Avec le changement de gouvernement, les licenciements ont commencé et tous les chantiers ont été mis à l'arrêt, dont celui de l'ex-Club Atlético.
10: Depuis l'élection de Javier Milei, les politiques mémorielles subissent des coupes budgétaires drastiques, le fameux plan tronçonneuse du président argentin. Fin décembre, plus de 600 employés du secrétariat d'État aux droits humains dont dépendent les sites de mémoire ont été licenciés. À quelques minutes à pied du site de l'ancien centre de détention clandestin, un vieux bâtiment délabré abrite les bureaux de l'équipe de l'espace de mémoire ex-Club Atlético, ou du moins ce qu'il en reste.
17: L'an passé, nous étions 16 et aujourd'hui, nous ne sommes plus que 7.
10: Laura Duguiné, archéologue du site de mémoire, nous montre l'espace de travail à moitié désert. Sur chaque chaise vide, une feuille avec un nom, une fonction et une date de licenciement.
17: Cela s'est traduit par la disparition des services d'archives et de communication. Dans le service pédagogie, il ne reste plus qu'une seule personne, contre 6 auparavant. Donc ce sont autant de visites et d'activités avec des écoles que nous n'allons pas pouvoir continuer à faire. Pour nous, sans travailleurs, il n'y a pas de mémoire.
18: Nosotros decimos sin trabajadores no hay memoria.
10: Et l'ex-Club Atlético n'est pas un cas isolé. En début d'année, le gouvernement a licencié le seul employé de l'espace de mémoire Virrey Ceballos. Le 14 janvier, un juge a ordonné au gouvernement de garantir le fonctionnement et la conservation des anciens centres de détention clandestins. Le lendemain, comme un symbole, le toit du site de mémoire Orleti s'effondrait. Laura Duguiné.
17: Les sites sont en train de tomber en lambeaux, de s'effondrer. Et on parle de sites patrimoniaux, pas d'un mémorial que l'on peut détruire et reconstruire à l'identique autre part. Notre patrimoine, c'est ce qui est ici. Ce sont ces murs. Sans ressources et sans travailleurs, ces lieux vont disparaître.
10: Et quand les lieux qui témoignent des crimes de la dictature disparaissent, c'est la mémoire des victimes de disparitions forcées qui s'efface avec eux. Selon les organisations de mémoire, elles sont environ 30 000, un chiffre aujourd'hui remis en cause par Javier Milei. Au-delà de leur rôle de transmission, les sites de mémoire sont aussi des espaces d'investigation où l'on continue de chercher et parfois de retrouver la trace de ces victimes sans sépulture ni date de décès.
19: Le terrorisme d'État ne nous a laissé que des fragments d'informations. Il faut rappeler que le pacte de silence des forces armées continue encore aujourd'hui. Nous ne savons pas exactement combien il y a de disparus, ni où sont leurs corps. Les sites de mémoire contribuent à reconstruire le puzzle, et toutes ces informations sont autant d'éléments de preuve lors des procès.
10: De son côté, le gouvernement nie toute volonté de s'en prendre spécifiquement aux politiques de mémoire. Les coupes budgétaires concerneraient toutes les politiques publiques dans le cadre de la réduction des dépenses de l'État. Devant la Cour interaméricaine des droits de l'homme mi-novembre, le secrétaire d'État aux droits humains Alberto Baños réfute tout démantèlement mémoriel.
20: Nous continuons d'assurer le fonctionnement des sites de mémoire où travaillent plus de 60 personnes. L'État argentin réitère son ferme engagement en faveur de la promotion d'une société pacifique et inclusive et de l'accès à la justice pour toute la population. Les procès pour crimes contre l'humanité continuent de se dérouler normalement. Au cours de l'année 2024, des verdicts ont été rendus dans 9 procès pour crimes contre l'humanité.
10: Les procès continuent en effet, à un rythme néanmoins beaucoup moins soutenu que ces dernières années, selon les chiffres du ministère de la Justice. 27 septembre 2024, alors que le verdict du procès Puente Doce s'apprête à être rendu, une rumeur s'élève dans la salle d'audience du tribunal fédéral de Comodoro Pi à Buenos Aires. Où que vous alliez, nous irons vous chercher, disent les paroles de la chanson reprise en chœur par le public, comme un message adressé aux vieillards assis sur le banc des accusés. 5 anciens policiers et militaires sont jugés pour des faits de privation illégale de liberté, de torture et de meurtre commis dans le centre de détention clandestin Puente Doce entre 1974 et 1977. La lecture du verdict commence et le juge Daniel Horacio Obligado égrène les noms des 185 victimes. Présent, répondent après chaque nom les proches de disparus présents dans le public en levant des portraits de victimes en noir et blanc. Le tribunal condamne l'ex-policier Néstor Sierra Mella à la réclusion à perpétuité et le militaire à la retraite Enrique Miguel Del Pino à 25 ans de prison, sous les applaudissements des proches de disparus, qui s'évanouissent cependant avec la suite du verdict. Les 3 autres accusés sont acquittés faute de preuves suffisantes. À la sortie du tribunal, Pablo Chonto, avocat de proches de victimes, fait part de son incompréhension.
21: Ce qui domine, c'est la colère. Ces acquittements sont inexplicables, car la justice avait déjà établi que ce bâtiment était un centre de détention clandestin, qu'il n'y avait pas d'autres activités. Si ces policiers travaillaient là-bas, qui faisaient-ils ?
10: Depuis l'abrogation des lois d'impunité et la reprise des procès des crimes de la dictature en 2006, plus de 1200 personnes ont été condamnées et près de 200 ont été acquittées. Mais le verdict du procès Puente Doce intervient dans un contexte particulier, marqué par un certain révisionnisme de la part du gouvernement de Javier Milei. Pablo Chonto.
21: Pour le moment, il semble que ce contexte n'ait pas d'influence sur le déroulé ou le résultat des procès. Mais nous ne sommes pas naïfs. Les militaires, leurs familles et leurs soutiens ont des affinités avec des membres du gouvernement, notamment la vice-présidente.
10: La vice-présidente Victoria Vicharuel, fille et nièce de militaires, dénonce une mémoire tronquée qui aurait laissé de côté les victimes du terrorisme d'extrême gauche dans les années 70. Les organisations de mémoire y voient une manière de justifier les crimes de la dictature en les présentant comme un mal nécessaire pour lutter contre la subversion communiste. La vice-présidente est aussi connue pour avoir rendu visite à l'ex-dictateur Rafael Videla en prison à plusieurs reprises. En juillet 2024, c'est une autre visite en prison qui a fait polémique. 6 députés de la Libertad Avanza, le parti de Javier Milei, se sont affichés tout sourire aux côtés d'ex-militaires condamnés pour crimes contre l'humanité.
21: Ce sont les représentants de la démocratie, quel que soit leur parti politique. Et en rendant visite à ces putschistes, ils ont porté atteinte à la démocratie. Et je crois que certains de ces députés s'en sont rendus compte, car ils s'en sont repentis.
10: Quand la polémique a éclaté, l'une des députées a en effet présenté ses excuses. Elle ne savait pas à qui elle allait rendre visite, a-t-elle assuré. Elle a également révélé qu'un des condamnés avait remis aux élus un avant-projet de loi. Celui-ci avait pour but d'établir un délai maximum de 25 ans entre la commission d'un crime et le moment où la justice rend une sentence définitive. Une manière d'empêcher le jugement des crimes commis entre 1976 et 1983.
0: Mi nombre es Félix Crous, soy fiscal de la Procuración General de la Nación.
10: Félix Crous est le procureur général du parquet chargé d'enquêter sur les crimes contre l'humanité. Il s'inquiète du révisionnisme latent qui caractérise selon lui le gouvernement.
1: Pour l'instant, il n'a pas encore essayé de faire avancer leur agenda d'impunité sur le plan législatif. En revanche, ils font beaucoup d'efforts pour désactiver les contributions de l'État à l'accusation dans les procès des crimes de la dictature.
10: En mars 2024, le gouvernement a démantelé l'équipe d'archivistes des forces armées qui collaborait avec le parquet sur les crimes de la dictature.
1: En travaillant de l'intérieur, au sein des forces armées, ils avaient une attitude proactive et fonctionnaient comme un moteur de recherche. Cela permettait d'indiquer au parquet quels documents peuvent servir comme éléments de preuve.
10: Une connaissance des rouages de la bureaucratie militaire précieuse pour le parquet qui a permis de dénicher des preuves dans de simples comptes rendus de débats internes. Félix Crous se souvient d'un cas en particulier dans le cadre du procès Vesuvio.
1: Lors d'un débat sur une promotion au rang de général, les autres généraux l'appuyaient en soulignant que le candidat avait tué de ses propres mains. Il disait quasiment sans euphémisme qu'il avait participé personnellement à l'élimination de prisonniers.
10: Le gouvernement a justifié le démantèlement de cette équipe d'archivistes en mettant en avant la séparation des pouvoirs, les enquêtes devant être menées par la justice et non par une entité appartenant à l'exécutif. Félix Crous y voit un prétexte et une manière détournée d'entraver la justice transitionnelle, au même titre que les coupes budgétaires qui touchent les sites de mémoire. 21 janvier 2025. Une atmosphère d'euphorie règne dans la salle de conférence de la Maison pour l'Identité. Nous sommes au cœur de l'ex-école mécanique de la Marine, le plus tristement célèbre des anciens centres de détention et de torture clandestins, lui aussi reconverti en lieu de mémoire. Des dizaines d'enfants y sont nés en captivité, avant d'être arrachés à leurs parents pour être placés chez des sympathisants du régime. Des enfants que les grands-mères de la place de Mai continuent inlassablement de chercher. L'arrivée d'Estela De Carlotto déclenche un tonnerre d'applaudissements. À 94 ans, la présidente des grands-mères de la place de Mai traverse lentement la salle et prononce les mots que tout le monde attend.
22: Bienvenida, nieta 139.
10: Bienvenue, petite fille numéro 139. Malgré le mutisme des forces armées, malgré le temps qui passe et malgré l'hostilité du gouvernement, les grands-mères de la place de Mai ont retrouvé l'un des quelques 400 enfants volés pendant la dictature.
22: La hija de Noemí Beatriz Macedo.
10: La fille de Noemí Beatriz Macedo et de Daniel Alfredo Inama a aujourd'hui 47 ans. Ses parents, tous deux militants communistes, ont été arrêtés par la dictature en 1977 et emmenés dans le centre de détention clandestin Club Atlético. Sa mère était enceinte de 7 mois. Son identité n'est pas rendue publique, mais elle va pouvoir rencontrer sa famille et son frère biologique Ramón.
23: Nous avons énormément cherché cette sœur, énormément, et nous pensions que nous avions épuisé tous les recours et que c'était peine perdue. Mais pour la 139e fois, les grands-mères nous montrent qu'il ne faut jamais perdre l'espoir.
10: Un espoir également rendu possible grâce au travail de plusieurs organismes publics dépendant du secrétariat d'État aux droits humains.
24: Les grands-mères de la place de Mai ont reçu des informations de manière anonyme. Le dossier a ensuite été traité en coopération avec la Commission nationale pour le droit à l'identité, la CONADI.
10: Le secrétaire exécutif de la CONADI, Manuel González Granada, est lui-même le petit-fils numéro 57. Né en captivité et arraché à sa famille biologique par la dictature en 1976, il a découvert sa véritable identité en 1997.
24: La CONADI a sollicité des informations à différentes institutions nationales et provinciales. Cette enquête exhaustive a permis de contacter la potentielle petite fille. Elle a accepté de fournir un échantillon d'ADN à la Banque nationale de données génétiques qui a confirmé hier qu'elle était bien la fille de Noémie et Daniel.
10: Nous n'aurions rien pu accomplir seuls, résume Estela De Carlotto.
22: Esta es una lucha colectiva.
10: C'est un combat collectif, lui aussi menacé par le gouvernement de Javier Milei. Car la tronçonneuse du président argentin n'a pas épargné la CONADI, l'organisme public chargé de la recherche des bébés volés de la dictature. En août, le gouvernement a démantelé son unité d'enquête en prenant une nouvelle fois la séparation des pouvoirs comme prétexte.
2: Démanteler cette unité d'enquête est le meilleur moyen d'entraver la recherche des enfants volés.
10: Miguel Tano Santucho est membre du comité directeur de l'organisation des grands-mères de la place de Mai.
2: Quand l'unité de recherche de la CONADI n'existait pas, on pouvait attendre 10 ans avant que la justice ordonne un test ADN. Et nous ne pouvions pas attendre autant de temps.
10: La CONADI a été créée par l'État en 1992 à la demande des grands-mères de la place de Mai. Elle traite des milliers de cas de personnes ayant des doutes sur leur identité, évitant un engorgement du système judiciaire.
2: Si la justice doit traiter toutes ces demandes, on mettra 20 ans à obtenir une réponse. Il n'y a ni les moyens, ni le temps pour les traiter. Or, l'Argentine a l'obligation de résoudre ces cas, comme tous les pays qui ont signé la Convention internationale des droits de l'enfant qui mentionne le droit à l'identité.
10: Et la CONADI n'est pas le seul organisme visé par le gouvernement de Javier Milei. Le budget de la Banque nationale de données génétiques a été divisé par deux et même les subventions publiques aux grands-mères de la place de Mai ont été suspendues. Autant de mesures qui mettent en péril la recherche des enfants volés, dénonce Estela De Carlotto.
3: La continuité des politiques d'État est fondamentale pour mettre fin aux crimes contre l'humanité, tels que l'appropriation de nos petits-enfants. Le rôle du secrétariat d'État aux droits humains est tout aussi central. Et le gouvernement doit garantir la continuité de ses politiques publiques avec tous ses employés, afin de poursuivre le processus mémoire, justice et vérité qui est mondialement reconnu.
10: Ce démantèlement silencieux des politiques de justice transitionnelle opérées par Javier Milei s'accompagne d'une réécriture du récit historique de la dictature. Plutôt que de plans systématiques de répression illégale et d'appropriation d'enfants, le président argentin préfère parler d'une guerre contre le terrorisme au cours de laquelle l'État aurait commis des excès. Un révisionnisme battu en brèche à chaque fois qu'un enfant volé retrouve son identité, estime Estela De Carlotto.
3: Inexorablement, la vérité sur les crimes de la dictature continue d'éclater au grand jour.
18: Saliendo a la luz.
10: Depuis son élection, Javier Milei a remis en cause le fragile consensus mémoriel sur lequel s'est construite la société argentine ces 20 dernières années. La mémoire complète pour laquelle plaide le président argentin remet au goût du jour la théorie des deux démons qui renvoie dos à dos terrorisme d'État et terrorisme d'extrême gauche. Une manière insidieuse de relativiser et donc de justifier les crimes de la dictature.
5: Todavía cantamos, todavía pedimos. Todavía soñamos, todavía esperamos. A pesar de los golpes que hace esto en nuestra vida, el ingenio del odio desterrando al olvido.
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0: Et bienvenue à Christophe Martet, président de Vert Paris sans SIDA. Bienvenue.
1: Bonjour Christina, merci pour cette invitation.
0: Bonjour et merci à toi. D'ailleurs, on s'est vu dans l'émission il n'y a pas longtemps. Mais j'ai décidé de te réinviter parce que ce jour-là, tu m'as dit, tu as parlé comme ça, en parlant, tu m'as parlé d'un livre que tu as publié en 93, Les combattants du SIDA. C'est la chose que j'ai faite en sortant du studio. Je l'ai commandé, je suis désolée, je l'ai commandé sur Internet. Je ne suis pas allée chercher dans les librairies de proximité comme il faudrait faire. Mais bon, j'ai eu ce livre, j'ai mis un peu de temps, je l'ai lu. Et aujourd'hui, je voudrais qu'on en parle à nos auditeurs parce que c'est un livre publié en 93 qui, à mon avis, a toute son actualité aujourd'hui. Il faut les mettre dans les contextes. Hein. Tu me permets, moi je vais commencer,
1: tout
0: mais tu sens toi libre de aussi intervenir si j'ai mal interprété des propos. Parce que je l'ai lu vraiment avec les yeux d'aujourd'hui et c'était, voilà, j'ai fait pas mal d'allers-retours dans ma tête. Alors déjà, je voudrais savoir, est-ce que tu te rappelles à l'époque, qu'est-ce que t'avait motivé pour l'écriture de ce livre? Et est-ce que tu maintenant ressens cette même motivation? T'es quand même une personne différente.
1: Oui, alors je suis une personne différente et alors la motivation c'était donc moi je rentre de New York en 91 en avril 91 et je constate qu'en France on parle peu du sida et surtout on en parle toujours sur l'aspect médical, recherche. On voit très peu les malades parce que beaucoup témoignent, enfin quelques-uns témoignent mais à visage couvert, enfin caché anonymement, et moi ça me choque, ça me perturbe, et donc à partir de 92 j'ai ce projet de livre. Moi j'avais jamais écrit, hein, j'ai ce projet de livre, et puis de me dire je veux faire témoigner des personnes engagées, qu'elles soient séropositives, alors à l'époque on disait plutôt séropositives que vivant avec le VIH, parce que malheureusement, voilà, on est en 91, il n'y a pas de traitement, il y a des traitements qui ne sont pas efficaces, et donc on parle de personnes séropositives ou des personnes qui sont engagées par leur activité professionnelle dans la lutte contre le sida. Et donc je décide de faire témoigner ces personnes parce que je trouvais que ça manquait beaucoup, et surtout ce qui manquait c'était de pouvoir aborder d'autres questions que le simple, qui est déjà important, les simples aspects médicaux de traitement, de recherche, qui sont qui touchent pas les gens non plus dans leur quotidien, quoi. Donc je voulais aussi faire entendre cette parole qui était un peu étouffée, je dirais cachée, parce que voilà, comme je disais, les quelques personnes qui témoignaient le faisaient à visage, enfin caché, anonymement, et ça c'était trop choquant parce que il y avait aucune honte à être séropositif et séropositive, et que moi je considérais qu'il fallait aussi aborder le SIDA d'un point de vue politique, avec démontrer comment des actes politiques ou l'absence d'actes politiques avaient contribué à la progression de l'épidémie, oui, en France.
0: Ça d'ailleurs c'est une partie très forte du livre, et c'est celle que ça m'a beaucoup plu en fait, cette manière d'approcher. Mais d'abord je vais par ordre, mais je vais aussi connaître des choses un peu plus personnelles, c'est-à-dire tu me dis j'ai jamais écrit, mais moi je trouve ce livre qu'il écrit de manière très fluide, tu vois, c'était quand même une passion l'écriture, parce que se mettre à écrire comme ça, si on l'a jamais fait, c'est pas évident.
1: Alors c'est vrai que c'est pas évident. Je dois remercier je remercie dans le livre Sylvie Marion, qui était une journaliste de France 2 avec qui je m'entendais très bien et qui m'a aidé parce qu'elle était elle au service culture et elle était très très une grande lectrice. Donc elle m'a aidé, elle m'a accompagné quand même dans l'écriture, et ça c'est vraiment je lui dois beaucoup parce que c'est vrai que moi j'étais quelqu'un qui travaillait dans l'audiovisuel, donc oui on écrivait bien sûr, mais c'est pas du tout la même façon que de se poser. Pour moi se poser comme ça pendant des semaines, des mois et écrire, c'était pas du tout quelque chose de que j'avais pratiqué, mais je m'appuyais aussi beaucoup sur les témoignages des personnes, oui, que j'allais rencontrer.
0: Oui.
1: Donc il y a la partie de l'écriture, de l'analyse, de l'essai, on va dire, mais il y a beaucoup. Moi, je tenais vraiment beaucoup à ce que on donne la parole, on visibilise ces personnes engagées contre le SIDA.
0: Et en plus, c'est que c'était surprenant. Bah là, je sais pas pourquoi j'ai préparé des autres questions, mais là je me suis lancée sur des ressentis personnels, désolée, mais ce qui m'a surpris beaucoup, c'est qu'en plein 93, tu étais capable d'écrire, même avant 92, le temps d'écrire, tu avais déjà un optimisme incroyable. Parce que ce n'était pas les années de l'optimisme. Mais ton
1: oui.
0: livre, ça se sent.
1: Bah, ça dégage. Enfin, ce que je voulais, moi, c'était montrer à la fois qu'on était dans une perspective quand même de mort à court terme. Et à ACT UP, parce que j'étais engagé à ACT UP, bah on voyait toutes les semaines, tous les mois, des gens mourir, des proches mourir, que moi-même, je considérais qu'effectivement, il ne me restait pas très longtemps à vivre, parce que c'était la réalité hein, de cette épidémie à l'époque. Encore une fois, on est en 92-93, il n'y a pas de traitement efficace. Hein. Donc, alors, je ne sais pas si ça dégage l'optimisme. En tout cas, ça dégage la volonté de se dire on peut faire quelque chose.
0: Oui, c'est l'approche politique qui
1: voilà.
0: change tout.
1: On peut faire quelque chose, mais aussi, on voit que des gens font quelque chose. Des personnes, des militants, comme Didier Lestrade qui cite dans le livre, ou d'autres qui, qui ont pris le sujet à bras-le-corps, comme Patrice Meyer. On en parle peu de VLS Vaincre le Sida, qui est la première association que Patrice Meyer avait créée en 1983, même peut-être, oui, fin 82, début 83, donc vraiment très très précocement. Et d'ailleurs, Patrice Meyer, que j'ai croisé à quelques reprises récemment, donc j'étais content de le revoir. Et c'est vrai qu'on voit qu'il y a beaucoup de choses qui ont été mises en place par les associations, c'est ça aussi que je voulais montrer. C'est-à-dire que la réponse des pouvoirs publics était totalement inopérante, totalement à côté de la plaque et pas du tout proportionnée par rapport aux enjeux de l'épidémie. En revanche, c'est vrai que les associations, et heureusement qu'elles ont été là, mais aussi des personnes atteintes finalement, des personnes vivant avec le VIH, ont pris le sujet à bras-le-corps et qu'elles ont inventé quelque part de nouvelles formes de solidarité, de nouvelles formes d'appui. Bon voilà, Patrice Meyer, il crée cette ligne d'écoute. C'était assez novateur à l'époque hein, d'avoir une ligne d'écoute comme ça ouverte qui devait après, bah, c'est d'info service hein, on est, voilà, mais on est quand même dans des innovations sociales qui sont très importantes et que je voulais documenter justement.
0: Oui. Du coup, tous les langues de cette interview, on va développer toutes les choses que tu as dit, les témoignages, la naissance des associations, aide, ACT UP, etc. Mais on s'élève tout de suite les petits cailloux dans la chaussure. Est-ce qu'il y a des choses qui sont écrites, que tu réécrirais pas du tout, et que tu peut-être regrettes, ou tu ne pouvais pas savoir, je veux dire, tu l'as écrit en 93.
1: Je ne sais pas si... Non, enfin, bon, alors je ne l'ai pas relu à de oui. fond en comble pour cette interview, mais j'essaie de voir... Alors, peut-être l'aspect peut-être un petit peu... je dirais pas larmoyant, mais un petit peu comme ça. Alors, c'est vrai que l'aspect personnel des choses, moi, c'était pas mon propos au début. Je voulais pas forcément parler de moi, même si voilà, j'étais séropo, etc. Bon, mais et justement, c'est des personnes comme Sylvie, Marion qui m'ont dit, mais si Christophe, ton témoignage aussi compte en tant que justement, bah, personne vivant avec le VIH, en tant que personne concernée. Alors, bien sûr. T'as cette approche journalistique, donc moi le livre il était dans une approche journalistique d'interviewer des gens, de leur donner la parole, de faire en sorte que leurs actions soient comprises, soient entendues, soient lues, mais j'étais pas parti pour parler de moi en fait. Et c'est vrai que c'est toujours un peu ce qui m'a traversé, c'est toujours de me dire bah il y a la partie journalistique mais aussi la partie personnelle. Alors oui, il y a peut-être des choses que j'aurais pas écrites de la même façon, et il y a peut-être des choses, des sujets sur lesquels j'ai pas été non plus à la hauteur. Enfin, en tout cas, j'ai pas, peut-être pas suffisamment consacré de place à la lutte contre le sida chez les femmes, même si j'ai des témoignages de femmes, mais bon, parce qu'à l'époque...
0: Moi, je trouve justement, tu as des témoignages des femmes qui sont très intéressantes.
1: D'accord, bon ben voilà. Ouais. Et puis peut-être aussi la place des personnes étrangères, des personnes migrantes, ça. Mais c'est vrai que le sujet à l'époque, il était beaucoup moins abordé. Alors j'en parle quand même, hein,

0: intéressait beaucoup pour les rendre visibles, effectivement, et rendre visibles les personnes qui se battent, quoi. Parce que c'était ça aussi, les combattants du SIDA.
1: Combattants du SIDA. Voilà. D'ailleurs, c'est vraiment une série de témoignages des personnes. Moi, je n'ai même pas noté, nombré combien de témoignages, il y en a beaucoup. Et pour toi, il y a des témoignages qui sont restés soit plus chers parce que c'est des personnes qui te sont restées dans le cœur, ou des témoignages que tu trouves vraiment très actuels aussi pour aujourd'hui?
0: Alors c'est vrai que, comme je l'ai cité tout à l'heure, Patrice Meyer, je trouve que c'est important parce qu'on voit que effectivement la réponse communautaire, la réponse associative a été quand même extrêmement déterminante pour les succès ou en tout cas l'accompagnement des personnes vivant avec le VIH. Et c'est vrai que on parlait à l'époque, en 93, beaucoup de aide, beaucoup d'act-up, et VLS était un peu passé sous silence. Donc moi, ce témoignage, je le trouve très important, parce qu'on voit que dès le départ, dès le début, alors qu'il y avait encore peu de cas en France, et ben les gays, citons-les, les hommes ayant des rapports sexuels avec les hommes, les gays ont pris à bras-le-corps, comme je le disais, cette épidémie. Il y a d'autres personnes aussi, hein, comme Jean-Marie Fauché, que j'ai revu, pareil, qui était à Arcate et qui justement s'occupait notamment beaucoup de la question sociale. Et je trouvais que c'était très important de le faire témoigner. Mon médecin, Elisabeth Dohain, hein, qui est quand même un médecin qui avait été très engagé dans la lutte contre le sida. Donc j'ai envie de dire, non, je les mettrais toutes et tous sur le même plan, parce que j'ai essayé aussi de justement d'être dans une espèce d'équilibre, ou en tout cas d'avoir une palette assez vaste de témoignages. Ça va de Didier Lestrade, donc qui était à l'époque président d'ACT-UP, Frédéric, qui était une femme séropositive dans le sud de la France, et des personnes qui sont engagées dans des associations, dans des structures associatives ou sociales. Donc non, je pense que je trouve que c'est assez bien balancé finalement, c'est important d'avoir cette diversité aussi, parce que comme je dis, faut se remettre dans le contexte où en 92-93, c'est toujours un peu les mêmes qui parlent du sida, c'est Montagnier, c'est de temps en temps Lynn Renault quand il y a des opérations de levée de fonds, c'est Willy Rosenbaum ou d'autres médecins, mais c'était vraiment quand même les aspects, parce qu'il y avait aussi cette parole officielle d'expertise, les experts ce sont les médecins, les experts ce sont les chercheurs, alors que non, justement, ce qu'on voulait nous montrer aussi en tant que personnes concernées, c'était qu'il y avait cette expertise associative, cette expertise sociale, professionnelle, de gens qui se sont engagés dans le sida, mais qui étaient déjà engagés par ailleurs. Je pense à Jeanne Maffre, effectivement, sur la question de l'hébergement ou de l'accompagnement social. Bon, ben voilà, elle dit bien sûr que oui, l'épidémie de sida, c'est quelque chose de nouveau d'extrêmement grave, mais que ça touche aussi des personnes qu'on avait peut-être justement mis de côté, invisibilisées, ou dont on ne voyait plus les problèmes parce qu'on ne voulait pas les voir,
1: oui,
0: quoi.
1: Tout à fait.
0: Et c'était justement, ça revient, ça fait le lien avec aujourd'hui, hein, oui, où on est justement dans une épidémie qui touche aussi des personnes précaires ou des personnes racisées, des migrants HSH, des hommes et des relations sexuelles avec des hommes migrants qui sont aussi dans des conditions de vie difficiles. Mmh. Donc on est quand même toujours dans cette perspective-là.
1: Oui, du coup, c'est dans les années 90, on pouvait dire homo, tox, et là on a juste remplacé les mots, on dit migrant, mais on est dans le même contexte.
0: Mais bien sûr, bien sûr, avec toujours cette idée que le sida, bien sûr, est aussi une maladie de la pauvreté, de la précarité et des injustices, en fait, hein, et des inégalités.
1: Absolument. Et il y a aussi une autre chose qui est très frappant, comme c'est, on peut faire des liens avec aujourd'hui, c'est la situation économique, politique que tu décris. Moi, ça m'a rappelé énormément aujourd'hui, donc la baisse des financements. Il y a une constante, il y a eu un changement, il y a eu une période d'or, et maintenant on est à nouveau, on est replongé dans les années d'avant.
0: Oui, alors différemment quand même, parce que il y a des acquis, hein, qu'il faut bien sûr préserver, mais je pense que la réponse associative reste forte, l'engagement communautaire Moi, je trouve quand même sur une maladie, sur ce sujet reste fort. On a quand même un tissu associatif et

0: habitants, en particulier en Île-de-France, mais bon, l'Île-de-France est 40% de l'épidémie, donc c'est normal, mais on a quand même encore cet engagement de personnes qui sont engagées parfois depuis 30, 40, 40 ans, bon, qui vont bien sûr à un moment ou à un autre passer la main, mais qui vont devoir aussi peut-être par là partir à la retraite ou faire autre chose. Mais quand même, je trouve qu'il y a une communauté des personnes engagées qui reste solide, mais on fasse à effectivement des pouvoirs publics face à des politiques qui peuvent être de plus en plus enfin qui vont dans le mauvais sens, qui sont répressives sur les droits des étrangers.
1: Tu veux dire il y a quand même une forte résistance.
0: Ben, quand même.
1: Tiens, je dis, ça peut, il y a...
0: Je pense, et puis il y a des lieux, il y a quand même des... Alors bien sûr, là, je vais parler de Vert Paris sans sida, parce que forcément, il y a aussi des municipalités, il y a aussi quand même des instances qui considèrent que la lutte contre le sida demeure quelque chose d'important, et surtout dans la perspective de mettre fin à l'épidémie. Parce que ça, bien sûr, en 93, on ne pouvait pas du tout imaginer l'ampleur qu'allait prendre le sida et l'épidémie dans... en France et dans le monde. En 93, on est encore loin d'imaginer tout le nombre de morts, le nombre de personnes atteintes. Mais par contre, c'est vrai qu'aujourd'hui, on est dans cette perspective qu'on sait qu'avec les outils qu'on a et qu'on n'avait pas du tout en 93 pour le coup, notamment en termes de prévention, d'accès au traitement, etc., on sait qu'on pourrait... On peut mettre fin à l'épidémie très prochainement, parce que 2030, c'est vraiment demain.
1: Oui, avec un vrai engagement politique. D'ailleurs, dans les livres, moi, j'ai l'impression presque de te voir avec un doigt qui pointe vers les pouvoirs politiques. Et tu leur dis, tu fais des accusations directes, de manière vraiment très franche, que c'est rare de retrouver ça maintenant, un engagement aussi fort et dire c'est toi qui dois agir. Ça, j'ai adoré. Et ça m'a quand même un peu rappelé aussi quand, par exemple, quand il était élu Macron, la campagne de aide, et dire Monsieur le Président, vous pouvez être le président qui mettra dès la fin du sida. Et maintenant, on se retrouve avec Trump. Est-ce qu'il faut continuer à pointer du doigt, à dire c'est à vous, en fait, c'est à vous de donner les sous pour que la lutte continue, c'est la bonne direction, à ton avis, la bonne stratégie, je ne sais pas.
0: En tout cas, je pense qu'effectivement, les gouvernements, enfin les pouvoirs publics, les États, c'est leur responsabilité d'agir. Et on voit que malheureusement, alors je disais qu'il y avait une résistance des associations, mais malheureusement, la question du VIH, la question du sida, elle est passée au second, voire au troisième ou quatrième plan, parce que récemment, on a appris que la France, par exemple, allait diminuer de près de 60%, je crois, le chiffre exact, je n'ai pas le chiffre exact, mais sa contribution au Fonds mondial de lutte contre le sida, la tuberculose et le paludisme. Mais ça, c'est gravissime. De la même façon, c'est vrai qu'on cite beaucoup Trump et les actions qu'il a menées à raison, en 2025. Dès son arrivée, il a baissé les budgets consacrés à la lutte contre le sida, mais aussi à l'aide au développement en général. Mais on voit que c'est un mouvement qui est dans mondial des pays riches qui se renferment, qui font moins. Moi, c'est vrai qu'il y a un mot qu'on entend de moins en moins, c'est solidarité. Et je pense qu'effectivement, dans ce livre, je montrais à quel point on pouvait, avec des actions de solidarité, mais vraiment active, de solidarité concrète, c'est pas la solidarité comme un mot, c'est vraiment concrètement quelles actions on met en place, quelles structures on met en place pour faire vivre cette solidarité et faire vivre ce qui quand même fait, pourquoi on est là pour se rendre utile, on est là pour servir à quelque chose, enfin moi c'est comme ça que je vois les choses, donc c'était ça que je voulais montrer dans le livre. Et aujourd'hui c'est vrai que c'est c'est des choses dont on parle beaucoup moins, qu'on valorise beaucoup moins, ces actions de solidarité, alors qu'elles existent. Mais c'est vrai qu'il ne reste pas moins que les États ont vraiment une responsabilité majeure, parce que c'est une question de moyens, une question de volonté politique. Aujourd'hui, on voit bien que malheureusement, ils ne sont pas au rendez-vous, quoi.
1: Oui. Il y a un concept que tu répètes dans le livre, et une phrase en particulier que je vais lire, et ça m'a beaucoup plu parce que moi, je qu'on partage complètement de la première à la fin, où tu écris « Les SIDA, un puissant révélateur du dysfonctionnement de notre société, de la machine administrative, des rouages de notre système de santé publique. Pendant des années, l'État était incapable de reconnaître, d'apprécier et de lutter contre cette maladie qui ne s'attache pas seulement au corps humain, mais au corps social. » C'est encore valable ?
0: Oui, parce qu'on est en, encore dans une, dans, on est dans une société où effectivement tous les aspects sociaux, comme je disais, de solidarité et les dispositifs de santé publique ou les, ce qu'on a appelé à un moment les filets sociaux, j'aime pas trop le mot, mais tout ce qu'on a appelé justement ces structures qui viennent en aide aux, aux personnes ou qui accompagnent les personnes pour, la, pour leurs droits, pour le respect de leurs droits, pour l'accès à leurs droits et à une vie digne, bah c'est vrai que c'est de plus en plus fragilisé. Au sens large, les services publics, on voit bien que de plus en plus, ils sont fragilisés, mais aussi les structures qui accompagnent les personnes dans leur quotidien. Donc oui, ça reste d'actualité. Avec quand même cette spécificité de, comme je disais, de structures associatives qui restent très fortes, bon, encore une fois, dans les grandes villes, etc., mais, et qui quand même apportent des réponses concrètes hein, aux, aux personnes, mais malheureusement, le, la puissance de l'État, elle n'est pas là, quoi, en fait.
1: Oui, les pouvoirs frappants, c'est qu'il faudrait vraiment ça. Agir. Oui. Et du coup, restant sur les pouvoirs publics et les liens avec les associations, tu m'as vraiment appris dans le livre que l'association Aide, au début, moi je ne savais pas du tout, devait se dissoudre à, après l'urgence, hein, terminée. C'était vraiment, elle était née pour combler un vide. Aide est encore là, mais ça, je te pose une question un peu plus provocatoire. Est-ce que, des fois, combler ce vide, ça permet à l'État de se désengager? Genre, maintenant, il y a les assos qui s'en occupent.
0: C'est un peu le risque. Et c'est vrai qu'on a toujours combattu ça dans les associations. Mais alors, comme je disais tout à l'heure, Christina, c'est vrai que moi, comme d'autres, on ne pouvait pas imaginer que ça allait durer aussi longtemps. On se disait, bon, soit on allait mourir, effectivement, et on voyait que nos amis mouraient, les proches mouraient, les militants mouraient. Mais on ne pouvait pas imaginer que... on n'était pas dans ce cadre-là de se dire... On était effectivement dans une urgence, parce qu'on voyait les gens mourir et qu'il fallait trouver des réponses très concrètes, très rapidement. Parce qu'on imaginait même peut-être que voilà, ça allait être une hécatombe complète de la communauté gay, par exemple, puisque c'est dans cette communauté-là que je vivais. Mais donc, on n'avait pas du tout envisagé que cette épidémie dure 40, maintenant presque 50 ans. Et c'est vrai que... le but des associations, c'était de dire, nous, on pointe les dysfonctionnements, on essaye d'apporter des réponses, mais c'est à vous, l'État, de justement de mettre en place les dispositifs qui vont permettre de combler les manques, de faire en sorte que la réponse soit adaptée. C'était la même façon avec le SIDAction. Je me souviens bien, on disait toujours au SIDAction, il faut que l'État apporte aussi sa contribution, et il faut que SIDAction finance des actions qui sont vraiment quelque chose que l'État ne peut pas financer pour l'instant, où c'est très compliqué parce que ça va à l'encontre parfois de lois ou alors sans être des actions illégales, c'est pas ça que je dis, mais qui sont en tout cas des actions qui sont vraiment au plus près des personnes et sur des publics parfois tellement éloignés qu'ils n'ont pas accès du tout à des dispositifs sociaux. Mais oui, ça a toujours été ça, mais bien sûr que l'État, lui, se dit « Oh, bah, c'est très bien, nous, on donne de l'argent, oui. Et puis débrouillez-vous avec ça. » Et c'est vrai que, malheureusement, parfois, Oui, l'État s'est déresponsabilisé quelque part en disant « si on donne un peu d'argent, c'est aux associations de le faire ». Et on voit que parfois, les structures associatives, elles ne peuvent pas répondre à toutes les urgences et à toutes les difficultés. Oui.
1: Et restant sous les assos, il y a assos et assos, tu parles de ACT UP, c'est trop beau parce que tu dis « il y a une avant ». Et une après ACT UP. Est-ce que tu pourrais un peu raconter cette force aux plus jeunes qui nous écoutent, qui n'ont pas connu ce début ?
0: Bah, ACT UP, bon, alors c'est vrai qu'il faut que je dise que personnellement, c'est vraiment ACT UP qui m'a permis de remonter la pente, si je puis dire, ou de continuer à vivre. Ça m'a vraiment motivé pour me battre, alors que j'étais désespéré, franchement, en partant à New York. Et quand je découvre ACT UP, bah, ça m'a vraiment remonté le moral, si je puis dire. Et ça m'a donné effectivement de la force. Donc il y a cette énergie-là aussi du groupe, cette énergie collective d'activisme. L'activisme au sens où on met vraiment nos corps et nos énergies à profit pour avancer et dans un... Tu disais tout à l'heure, voilà, je pointe beaucoup du doigt les politiques et tout, mais parce qu'il y avait cette idée qu'il fallait vraiment les confronter au tragique, vraiment à l'aspect horrible de cette situation, qu'ils entendent, qu'ils voient ce que c'est que de vivre avec le sida, qu'ils voient, et c'est, la façon de le faire, c'était d'aller dans la rue, c'était de manifester, c'était d'être présent, de faire du bruit, de contester ce qu'on nous disait, de pas prendre pour argent comptant, enfin toutes ces choses qui aujourd'hui, parfois, on est un peu dans, oh non, dans le consensus, où on est... Non, là, il n'y avait aucune idée de consensus. On était vraiment dans la confrontation parce que c'est aussi comme ça qu'on faisait avancer les choses. Et quand je dis il y a un avant et après ACT UP, alors c'est bien sûr que toutes les associations ont contribué à leur façon à la lutte contre le sida, mais ACT UP a quand même fait en sorte que justement les personnes atteintes, les personnes séropositives, soit un peu soit à la table et comme je dis fabrique le menu, quoi. C'est-à-dire que on n'était plus des pauvres patients, des victimes, etc. On était des personnes agissantes qui pouvaient apporter des réponses concrètes, pouvaient demander des choses concrètes et ne pas être, voilà, passives, des personnes passives. Donc, et ça vaut pour d'autres combats. C'est pas le combat uniquement du sida, c'est oui. Le combat d'autres luttes. Nous, alors ACT UP a rien inventé, hein, on s'est inspiré, même si on avait l'impression qu'on était très innovant dans nos actions, etc. On était dans des luttes féministes, dans des luttes des personnes racisées, dans le combat des droits civiques, puisqu'on s'inspirait aussi quand même pas mal d'actions qui avaient été menées à ACT UP New York. Mais clairement, on voit que c'est des modes d'action qui permettent quand même parfois de débloquer les choses. Quand on visibilise des choses, quand on dit, bah non, c'est comme je disais, c'est plus le business as usual, quoi. Il faut un peu, de temps en temps, taper du poing sur la table, effectivement.
1: Tout à fait.
0: Parce que c'est comme ça aussi qu'on se fait entendre. Les gens, les politiques, ils ont besoin d'être bousculés, parce que sinon, bah oui, oh, bah, c'est pas un problème, tout continue comme avant.
1: Bon, je ne vais pas te demander aujourd'hui quelle association pourrait, disons, est innovante de la manière où ACT UP était à l'époque. Je ne vais pas te mettre dans une situation déconfortable. Mais aujourd'hui, une association qui pourrait vraiment faire la différence, à ton avis, devrait travailler sur quoi, se concentrer sur quoi? Si tu pouvais donner aussi un peu des conseils, vu d'où tu viens.
0: Alors, c'est vrai qu'une association activiste comme ACT UP, alors ACT UP existe toujours, mais n'a plus la force de frappe, puisqu'il y a plus beaucoup de militants qui sont engagés dans l'association, donc c'est compliqué de faire des manifs, de faire des actions. Et puis le contexte n'est pas le même. Heureusement et tant mieux, on a progressé. Heureusement et tant mieux, on a des traitements qui permettent de vivre avec le VIH. Heureusement et tant mieux, on est quand même dans un temps où une personne séropositive ne transmet plus le VIH. Donc on a aussi cette dimension de prévention qui est totalement différente qu'à l'époque. Mais je crois qu'aujourd'hui, il y a beaucoup d'associations de terrain qui continuent ce combat. Malheureusement, elles ne sont pas suffisamment accompagnées. Alors nous, on essaye avec nos moyens, avec Paris sans Sida, d'apporter ce soutien, de monter des projets pour faire accéder, pour que ces associations puissent mener des actions dans ce qu'on appelle l'aller vert, par exemple, en prévention. Mais il faut que des dispositifs plus massifs soient préservés, voire soient amplifiés, pour que les associations puissent, notamment par exemple, des financements pérennes. Hein, on voit que c'est toujours compliqué pour les associations parce qu'elles auront à remplir des dossiers tous les ans et tous les ans et tous les ans.
1: Bientôt, tous les 6 mois.
0: Voilà. Et aussi qu'il y a beaucoup d'associations qui sont financées sur projet, alors qu'en fait, leurs dépenses, c'est beaucoup des dépenses de fonctionnement, de locaux, de salaires, etc. Et que ça, c'est souvent peu bah, ou pas du tout financée. Donc, il faut revoir aussi ces choses-là.
1: Tout à fait, merci. Et c'est qu'il donne aussi de l'oxygène, je trouve, quand tu racontes qu'est-ce qui s'est passé en France, c'est que tu faisais des voyages à l'étranger, tu revenais, du coup tu as apporté du nouveau. Bon, l'expérience des États-Unis. Et après, quand tu es parti à Liverpool, alors moi je suis une fan des Beatles, vraiment, c'est du coup, je vais à Liverpool, je tout de suite. Qu'est-ce que tu as ramené de l'Angleterre? Parce que tu écris sous les livres, tu dis « Si le sida a pu se développer si vite dans notre pays, tu fais vraiment une accusation forte à la France qui compte en 1992 cinq fois plus de cas que le Royaume-Uni, c'est que trop longtemps, la société a considéré cette épidémie comme touchant les marginaux que l'on a traités avec mépris et indifférence. » Je trouve que c'est une accusation très forte et très vraie. Qu'est-ce qu'il y avait de différent en Angleterre ?
0: Alors, ce qu'il y avait de différent, c'est qu'il y avait vraiment une approche de santé publique assez pragmatique, beaucoup moins basée sur la psychologie, la morale, etc. Alors, bien sûr qu'il y a aussi, il y avait aussi dans les années 80 une forme d'homophobie d'État en Grande-Bretagne, par exemple, mais sur la question de la toxicomanie, comme vous disiez, ou l'usage de drogue, les usagers de drogue, ils ont eu une approche, la Grande-Bretagne a une approche beaucoup plus pragmatique, et c'est tout bête, mais je vais le dire, c'est qu'en fait, ils se sont dit, bah, voilà, la plupart des usagers de drogue par voie intraveineuse sont aussi hétérosexuels, et c'est aussi comme ça que c'est peut-être une porte d'entrée vers la propagation, vers l'expansion de l'épidémie dans la population hétérosexuelle. Donc, eux, c'était, voilà, ils étaient très intéressés à contenir cette épidémie, mais parce qu'ils avaient aussi une approche de réduction des risques. C'est vraiment quand on parlait de ça en France à l'époque, de dire on va réduire les risques, qu'est-ce que ça veut dire en matière d'usage de drogue? Non, c'est tout ou rien en fait. En France, c'était oui, non, c'est allumé, c'est éteint. Donc c'était vraiment, il faut que les gens s'arrêtent arrêtent de se droguer, il faut que les gens arrêtent de consommer. Et même, je me souviens qu'alors, tu parles de Liverpool, c'était dans le cadre d'un reportage, donc d'un documentaire que j'avais fait pour Envoyé Spécial, justement, où je montrais à quel point à Liverpool, en comparaison à Marseille, les pouvoirs publics, y compris même la police, avaient été formés pour mieux accompagner les usagers de drogue. Alors, pas dans leur consommation vraiment, mais pour faire en sorte que justement, il y ait cette politique de réduction des risques. Pour l'instant, ils se droguent, eh bien, il faut leur donner les moyens de ne pas non plus devenir séropositif, par exemple. Donc, alors c'était lié aussi à l'hépatite B, c'était lié à d'autres infections. Mais donc, ils ont cette approche très pragmatique, aussi dans le cadre d'une approche sécuritaire, entre guillemets, parce que c'était mieux que les usagers de drogue aillent récupérer les produits ou puissent bénéficier de programmes d'échange de seringues, de programmes, voilà, parce que bah de fait, ça réduisait la criminalité, enfin, ou les problèmes de sécurité liés à ça. Alors qu'en France, on était dans une espèce de déni, d'incompréhension. Et surtout, on avait trop, sans doute, donné la parole à des psychologues, des psychiatres, etc., sur la question des drogues. Et qu'en fait, non, il fallait donner la parole à des médecins, parce que c'est un problème de santé avant tout, et donc des médecins, à des chercheurs, à des personnes qui accompagnent les usagers de drogue. Et même d'ailleurs, je me souviens qu'effectivement le sujet d'Envoyé Spécial que j'avais traité, souvent on est invité en plateau après pour commenter un peu le sujet, pourquoi on a fait ce sujet, comment et tout, et là ils avaient invité un opposant vraiment à la réduction des risques. Et en France, on a mis encore beaucoup de temps avant d'accepter qu'on puisse offrir aux usagers de drogue la méthadone, par exemple, des produits de substitution, qu'on puisse mettre en place des programmes d'échange de seringues. On voit bien même encore aujourd'hui...
1: Même aujourd'hui, on a encore des problèmes.
0: Toute la controverse avec les salles de consommation, à moindre risque, où on voit bien les controverses que ça provoque, ou voire même les difficultés, par exemple, du CARUD, donc KUED, dans le CARUD, dans le deuxième arrondissement, qu'ils ont dû fermer parce que les oppositions, y compris de l'opposition municipale de l'époque, mais aussi des riverains ou des pseudo-riverains ou des collectifs de riverains, etc. Donc il y a encore cette approche qui est quand même... Et donc voilà, la Grande-Bretagne était beaucoup plus pragmatique, hein, donc là-dessus, ouais.
1: Oui, c'est incroyable comme la morale peut faire des dégâts.
0: Mais oui.
1: C'est pas que la religion, c'est vraiment, même si dans un état laïque, il y a une moralité étouffante. Et restons sur le pragmatisme, dans le livre, tu décris le début de la construction des liens avec l'hôpital. Comment c'est venu, parce que c'est très important encore aujourd'hui, on construit encore les liens avec les hôpitaux. Comment c'est né, comment ça s'est fait au début?
0: Alors c'est vrai que ça, c'est beaucoup quelque chose que aide à porter, hein, d'avoir cette... c'est ce que disait Daniel Defer, c'est le SIDA est un peu un réformateur social, et donc l'idée c'était de transformer les rapports, je dirais de pouvoir non, mais en tout cas les rapports entre les personnes qui entrent à l'hôpital et le personnel soignant et les professionnels de santé, parce que vraiment, enfin, moi je l'ai vécu, beaucoup l'ont vécu, on l'a constaté, quand on arrivait dans un hôpital, on était infantilisé. Il y avait les sachants, et puis il y avait vous étiez là, passif, vous attendiez qu'on vienne vous chercher pour un examen, on ne vous informait pas du tout de ce qui allait se passer, de vos droits. Donc il a fallu vraiment inventer ce qu'on appelle effectivement la démocratie sanitaire, c'est-à-dire faire en sorte d'accueillir et de prendre en compte la parole des premiers et premières concernées, c'est-à-dire les malades, quoi. Enfin les gens qui viennent à l'hôpital ou aussi pour des soins ou pour des actes de prévention. On avait besoin qu'on remette, sinon à égalité, en tout cas à parts égales, les droits des personnes qui rentre dans un hôpital, ça, il fallait l'acter, il fallait le construire dans le respect, effectivement, des personnes et, comme je dis, de leurs droits, quoi.
1: Là, c'est intéressant parce qu'on voit quelque chose qu'après, ça continue à se construire. On voit aujourd'hui, il y a des relations très serrées avec certains hôpitaux, certains médecins. C'est super intéressant.
0: Oui, et puis on voit, alors aujourd'hui, c'est vrai qu'il y a des difficultés. Par exemple, on avait traité de cette question du racisme en santé dans le cadre de Battante, l'événement qu'on avait fait à Paris sans Sida en novembre dernier, où Miguel Chema, donc, qui est un chercheur, et qui montrait à quel point pour les personnes migrantes en particulier, les personnes ne parlant pas français, etc., les personnes noires, ressenties, voilà, il y avait ce racisme encore prégnant dans les actes, dans les gestes, dans l'attitude des soignants, et que ça peut impacter effectivement la relation entre les malades et les soignants, mais aussi que ça a des effets délétères, bien sûr, par rapport à la prise de traitement ou par rapport au droit général des personnes, quoi.
1: Tout à fait. On va vers la fin de cet entretien avec toi. Du coup, je commence avec les questions un peu plus, tu sais, des couleurs générales. Un mot que tu utilises, que c'est entre guillemets, c'est bizarre de l'entendre, tu l'écris. Tu écris l'épuisement. Vers la fin, tu parles de l'épuisement, et j'ai lu un peu les passages. Tu écris, c'est de réaliser que malgré les manifs, malgré les progrès dans les traitements, malgré la rapidité plus grande de la mise sur les marchés des médicaments, tout cela ne fait pas beaucoup pour éradiquer les sida. Les messages de la dernière conférence sur les sida étaient clairs. Il n'y aura pas de traitement efficace de cette maladie avant des années. Peut-être pas avant 20 ans. Bon, là, on est à 30 et plus. Mais en fait, parce que quand j'ai lu ça, ça m'a rappelé, je ne sais pas si tu as eu connaissance des travaux qu'un chercheur qui s'appelle Léo Manac a fait sur le découragement. Lui, il a parlé de découragement aujourd'hui, décliné de manière que le découragement, c'est le point de départ de la lutte. Du coup, c'est pas un mot négatif, c'est pas se décourager. Et est-ce que si chez toi, l'épuisement, c'est pas vraiment quelque chose de... C'est pas un épuisement, genre je suis épuisé, ça suffit, au revoir, je vais me coucher. Non, c'est...
0: Non, parce que c'est vrai que ouais, ça, quand je parlais d'épuisement ou de désespoir, c'était presque, c'était politique aussi. On avait d'ailleurs Act Up organisé en 92, puis en 93 ou 94, 93. On avait organisé la journée du désespoir. Mais justement, pour montrer à quel point, effectivement, malgré tout ce qu'on faisait, ce qu'on voyait quand même, c'est que les gens continuent à mourir et que l'épidémie continue à progresser, qu'on n'était pas capable de ralentir, voire de stopper les infections. C'est ce qu'on espérait avec la capote, avec les mesures, mais bon, ça n'arrivait pas. Et donc, il y avait cet aspect désespéré, mais justement pour rebondir tout de suite. Si je peux donner une image, pour moi, c'est le dying. Le dying, donc quand on se couche sur la chaussée pour finalement avoir ce moment, ce temps d'arrêt où dans une grande manif comme la Marche des Fiertés, on arrête le cours des choses, on s'allonge sur la chaussée, il y a ce temps de silence, et puis tout d'un coup, la corne de brume ou le sifflet, tout le monde se relève, tout le monde crie, tout le monde... Et c'est ce moment-là que moi je trouve très très fort. C'est-à-dire que oui, quand on est allongé, on pense à toutes les personnes qui sont mortes, on pense à toutes les difficultés, et puis on se relève en fait. Et c'est vrai que moi ça a quand même toujours été cette dynamique-là dans Act Up qui m'a plu. C'est que on était désespérés, on avait des raisons de l'être, oui, on pleurait beaucoup, oui, on accompagnait des gens, des morts au Père Lachaise, etc. Mais on trouvait toujours le moyen, collectivement, de se relever. Alors, c'était pas toujours évident. Parfois, effectivement, je comprends que des gens aient voulu lâcher l'affaire, aient voulu faire autre chose. C'était dur aussi, c'était des combats qui sont très durs. Mais oui, il y avait quand même toujours cet aspect de continuer à se battre parce que, de toute façon, on n'avait pas le choix. Hein. C'était ça où si on s'arrête, on tombe, quoi, en fait.
1: Et aujourd'hui, les choses, justement, sont différentes. Il n'y a pas, heureusement, il n'y a pas assez morts, il y a des traitements efficaces, etc.
0: Il y a toujours des morts du sida. Enfin, il y a quand même toujours, on l'a vu, hein, des amis sont proches, enfin, ou des militants sont partis récemment, Fred ou Alain, voilà, qu'il y a des gens qui n'étaient pas très âgés, finalement, mais que la maladie a quand même emporté.
1: Mais pour les jeunes qui n'ont pas connu ça, du coup, on peut pas, parce que dans le livre, par exemple, tu écris, est-ce qu'il faudra arriver au niveau que on connaît, tout le monde connaît au moins une personne séropositive morte du sida. Il faudra arriver là pour qu'ils se réveillent et se transforment eux aussi en combattants. Cette phrase de la fin, on n'est pas là parce qu'on ne peut pas dire que toute la population peut être touchée directement par ça. Du coup, comment on peut transmettre aux personnes plus jeunes cette nécessité de s'engager?
0: Parce que je crois qu'aujourd'hui, justement, la différence, c'est que on peut s'engager dans un combat où on obtient des résultats. On obtient des résultats et c'est très concret, c'est très proche. C'est aller dans une association, effectivement, comme le comité des familles ou comme aide ou pour apporter des réponses concrètes, pour être au plus près des personnes concernées. C'est des actions de terrain concrètes qu'on peut faire, et surtout dans l'idée que aujourd'hui on a les moyens justement de mettre fin à cette épidémie. Et ça, ce serait formidable qu'effectivement on vive ça dans notre vie, quoi, de pouvoir se dire on a contribué à mettre fin à une épidémie qui a quand même frappé le monde extrêmement durement, qui a transformé quand même un certain nombre de choses. Et je pense qu'il y a, comme je disais tout à l'heure, cet aspect de solidarité, c'est ça qu'on peut apporter aux autres, c'est-à-dire de se dire, je vais faire quelque chose d'utile. Et dans la lutte contre le VIH, il y a encore beaucoup de choses à faire, y compris en termes sociaux, en termes d'accès et puis de faire connaître aussi, je pense que les personnes séropositives elles-mêmes, les personnes vivant avec le VIH, elles ont vraiment leur mot à dire et leur rôle à jouer. Alors bien sûr, c'est pas toujours évident de parler, mais quand on le fait, on voit quand même ce que ça peut transformer pour soi-même et pour les autres.
1: Tout à fait.
0: J'étais récemment dans les 35 ans de Solancy. Des femmes ont accepté de participer à un projet photographique où elles se montraient pas trop, et puis petit à petit le projet a évolué, et ce jour-là, quatre personnes, quatre femmes sont montées sur scène. C'était la première fois qu'elles témoignaient en tant que personnes vivant avec le VIH de leur vécu, de leur vie. Et moi, ça m'a énormément touché. J'ai dit, mais c'est révolutionnaire ce qu'on vit, c'est historique, parce qu'effectivement, ben voilà, on voit à quel point ce travail... Alors c'est là aussi où le travail, l'art peut nous aider et le travail artistique peut nous aider. Et pour répondre justement à ta question, bah, il y a peut-être besoin aussi de créer des lieux. Je sais pas, je rêverais peut-être d'un musée entre guillemets ou d'une, comme ça d'un lieu où on puisse faire vivre cette mémoire, mais dans l'action. La mémoire, c'est aussi, enfin, ce qui s'est passé, ça nous permet justement aussi de nous projeter et de voir à quel point ces actions qui ont été menées, ce ne seront pas les mêmes aujourd'hui, mais ça peut nous inspirer pour continuer à inventer, à innover. Et surtout, je pense qu'encore une fois, les personnes vivant avec le VIH, c'est elles qui ont la clé de beaucoup de choses.
1: Tout à fait. C'est une belle phrase pour terminer cette interview, à moins que tu aies un dernier mot pour la fin.
0: Non, de remercier infiniment de prendre le temps de donner la parole, ça c'est toujours précieux.
1: C'est avec plaisir, merci. Moi je garde solidarité comme dernier mot pour la fin. Un grand merci à Christophe Marté, président de Vert Paris sans Sida.
0: Merci.
1: À bientôt.
0: À bientôt, Christina. Merci.
1: Merci. Restez à l'écoute des Vivre avec les VIH. On va faire une petite pause musicale. On revient tout de suite après.

êtes toujours à l'écoute des Vivre avec le VIH. Ce sont les annonces du cœur, les annonces que vous connaissez avec une adresse mail valable. Il faut s'inscrire, écrire votre première annonce qui sera validée par nos soins. Ensuite, vous pourrez échanger de manière privée. Je vous lis quelques annonces. Homme afro de 44 ans, vivant en région parisienne, recherche relations sérieuses, sans prise de tête, uniquement en région parisienne. Au plaisir de vous lire, mes reines. J'ai 43 ans, la solitude est la réalité de notre époque, surtout en Occident. En plus, cette situation sanitaire qui nous ostracise. Je recherche une femme en région parisienne avec qui je pourrais nouer une relation qui peut se restaurer dans le temps. Jeune dame camerounaise, jolie, coquette, en pleine vie, 1m78 kg, recherche sa moitié homme, 45-55 ans. Peu importe ton lieu de résidence, connecte-toi à moi. Elle est trop belle la vie pour finir seule. Bisous. Mon match idéal est un homme caucasien entre 65 et 70 ans qui a su garder un esprit jeune, un cœur généreux. Je recherche quelqu'un de sincère, cultivé et bienveillant avec qui partager une relation vraie et durable. C'est tout pour les annonces du cœur. Rendez-vous sur notre site comitédesfamilles.net.

Semaine de la santé sexuelle s'y tiendra du 1er au 7 juin 2026. Et l'ambition d'apporter une réponse cohérente, lisible, accessible aux besoins de la population. Elle rappelle que la santé sexuelle ne se limite pas à l'absence de pathologie, mais repose également sur le respect des droits fondamentaux, l'accès à des soins de qualité, la disponibilité d'une information fiable et la garantie d'un environnement bienveillant et non discriminant. Elle encourage aussi l'information, l'éducation, la prévention, l'accompagnement, tout en valorisant les dispositifs existants et en soutenant le développement d'initiatives adaptées aux besoins spécifiques du public. Elle affirme enfin les droits de chaque personne à disposer d'elle-même, à effectuer des choix éclairés et à vivre une vie affective et sexuelle satisfaisante, épanouissante et respectueuse de soi et de l'autrui. Il y a quatre grandes thématiques qui structurent l'ensemble des actions: l'éducation à la sexualité et à la contraception, assurer l'accès à des méthodes de contraception sûres, efficaces, acceptables, adaptées aux usagers concernés, la prévention des infections sexuellement transmissibles, IST donc, dont les VIH, le respect du consentement et les dysfonctions sexuelles et les difficultés associées, troubles de la libido, douleurs, problèmes d'érection, etc. Briser les silences et favoriser un accès facilité aux soins et aux informations. Nous sommes arrivés à la fin de Vivre avec les VIH d'aujourd'hui. Rendez-vous à la semaine prochaine. Portez-vous bien. À bientôt.

0: Avis de recherche. Géraldine Georges, 45 ans, 1m65, 65 kg, a disparu depuis mardi 28 avril. Lors de sa disparition, Géraldine était vêtue d'une veste blanche, pull marron, pantalon vert, chaussures basses type running, avec sac à dos marron clair. Sa voiture a été retrouvée au lieu-dit La Boutière, sur la commune de Laval en Belledonne. Il est possible qu'elle ait quitté le site à bord d'un autre véhicule. Si vous l'avez prise en stop ou si vous l'avez vue, merci de communiquer toute information au numéro 06 28 21 01 35 08 28 21 01 35.
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9: Avec toi Mathilde, donc l'émission s'appelle Regarde ailleurs. Ce podcast donne la parole à des voyageurs, à des expatriés, à des réalisateurs, à des artistes qui sont en lien avec cette notion du mouvement et de l'ailleurs. Regarde ailleurs, cette envie d'élargir son regard, d'élargir sa vision sur le monde, partant de l'idée qu'un parcours de vie peut en inspirer beaucoup d'autres. Donc Mathilde, tu es là avec moi aujourd'hui dans mon salon, donc l'idée c'est de prendre le temps de te rencontrer, hein, sous forme de rencontre radiophonique. On parlera différentes choses dans ce podcast, on parlera de toi, de ton univers, de la musique, parce que tu es musicienne, mais le sujet en lien avec le voyage, c'est l'expérience que tu viens de vivre récemment, c'est un pèlerinage que tu as fait au Japon. Les 88 temples de Shikoku. Donc on reviendra un peu plus longuement sur cette expérience-là, hein, de pèlerine dans un pays qui fait tant rêver, le Japon. Mais d'abord, parle-moi un petit peu de toi, ton univers, ton parcours, et de ce qui t'a amené, peut-être dans un premier temps, à t'intéresser à l'art et à la musique, et ensuite à l'envie d'explorer ce pays qu'est le Japon. Mathilde, qui es-tu ?
10: Vaste question, qui suis-je ? Bonjour déjà. Moi j'ai commencé à explorer l'art et la musique parce que je sentais que le monde dans lequel je grandissais était un peu trop étroit pour moi et que ça me permettait en fait de trouver une façon, pas toujours physique, de sortir de ces petites boîtes dans lesquelles on voulait nous mettre en tant qu'enfant, ma sœur et moi. J'ai grandi en région parisienne, dans une banlieue, dans un endroit où c'était des petites boîtes partout. Il y avait des grandes tours et la musique, c'était une façon de sortir de ça. Et j'ai un peu continué ma vie comme ça. Le voyage, c'était aussi une façon de, quelque part, m'émanciper de cet univers dans lequel j'ai grandi en tant que petite enfant et adolescente.
9: Et cette notion du mouvement, parce que je t'ai rencontré dans un projet collectif entouré d'artistes, musiciens, t'aimes pas l'étiquette, mais un peu hippie quand même, dans le sens de cette envie de parler de la vie, célébrer la joie, célébrer l'amour, enfin c'est très beau hein, ce qui s'y passe hein, dans certains collectifs ici en France, et je t'ai rencontré avec ta guitare à cet endroit-là. Comment est-ce que tu te définis dans ta sensibilité, qu'elle soit artistique ou humaine ?
10: À la question comment est-ce que j'ai atterri dans un collectif qui s'appelle le Moulin d'Abondance, qui est un très beau collectif dans les Vosges, effectivement, je répondrais que j'y suis arrivée par hasard, mais qu'il n'y a pas vraiment de hasard. Que j'ai suivi en fait une petite voix à l'intérieur de moi, à un moment où je bougeais, et cette petite voix m'a dit « va voir les copains qui font un festival », je ne savais pas du tout où est-ce que j'arrivais. Et finalement, je me suis retrouvée à les aider de plus en plus, et puis finalement à faire partie complètement du projet et à intégrer l'équipe qui portait le projet, qui porte encore le projet. Ce qui m'attire dans ce genre de projet, c'est justement ce côté très authentique, très organique, un peu bazar des fois, mais justement où chacun peut trouver sa place. Et où je trouve qu'on laisse aussi une place à la poésie, on laisse une place à l'organique, à la vie, quoi. J'ai l'impression que même la personne qui pense que sa vie n'est pas, comment dire, qu'il n'y a pas grand chose à dire, en fait, va trouver.

0: le chemin, parce que le chemin, tu en as pris quelques-uns. Tu me parlais d'une époque où tu étais en chemin, avec la musique aussi, et sans argent. Donc je veux bien que tu nous parles de cette époque-là de ta vie, et les portes que peut ouvrir le fait de voyager avec une guitare ou avec un instrument de musique sur les chemins de France et de Navarre.
1: Waouh, ouais, c'était une très très chouette expérience qui s'est passée il y a 7 ans de ça. C'était... Un petit rêve qu'on avait avec un ami qui s'appelle Johan, que t'as rencontré aussi. Et on s'était dit qu'on allait faire Compostelle ensemble. On savait pas du tout ce qu'on allait y faire, on savait pas du tout pourquoi on partait. Enfin, on savait plus ou moins qu'on avait envie de suivre les chemins d'un alchimiste, Patrick Brunsteiners. On avait envie de suivre un petit peu ça, mais sans trop théoriser ou avoir de plan dans la tête. Et on avait juste un didgeridoo, quelques flûtes et une guitare. Et on se dit, bon, on n'a pas d'argent, on n'a pas de boulot, on n'avait pas du tout souscrit à quoi que ce soit en France. Tu sais, on était trop jeunes pour ça, donc c'était pas possible. Donc on est partis tous les deux avec ces instruments et on a décidé de faire de la musique pour gagner nos vies sur le chemin, ce qui a très bien fonctionné. On est partis du Puy-en-Velay et la première soirée au Puy-en-Velay, on a joué sur un marché. On a eu la chance qu'il y ait un marché à ce moment-là. Et on s'est fait 70 euros, ça nous avait tenu la première semaine, donc on était très très contents. Et on a fait ça à chaque fois qu'il y avait un marché ou un événement ou un endroit où on pouvait se poser, et ça venait très naturellement. On n'a pas eu besoin de se poser la question de l'argent sur le chemin. Il y avait toujours des endroits où on pouvait se poser, des gens, des auberges. Ça nous est aussi arrivé à Conques, en fait, il y a une abbaye. Et en fait, plutôt que de payer l'abbaye, c'est payant pour y dormir, on a dit, est-ce qu'on peut vous offrir un concert? On a offert un concert et en fait, on a eu le gîte et le couvert contre le concert. C'était très très chouette. Et ça s'est passé à plein de moments comme ça, que la musique puisse vraiment ouvrir des portes, et même en fait, des portes très sensibles avec les gens. Des fois, les gens se mettent à pleurer ou à être vraiment très touchés par des choses qui se passent, parce que c'est pas dans leur quotidien, en fait, de voir des musiciens qui sortent de nulle part et qui rigolent, qui jouent. Et ça touche très très fort. J'ai le souvenir d'une Coréenne qui était sur le chemin de Compostelle avec nous aussi. Et on était en Espagne à ce moment-là avec Johan. On jouait au milieu des oliviers, donc c'était très joli comme scène. Il y avait plusieurs personnes qui s'étaient arrêtées à cet endroit-là aussi, dont cette Coréenne, qui filme, en fait, à un moment où on joue de la guitare avec Johan, et qui, après avoir filmé... me fait un énorme câlin. Elle ne parlait pas du tout ni anglais ni quoi que ce soit, on ne pouvait pas vraiment communiquer. Mais elle prend mon mail, elle me dit je comprends qu'elle va m'envoyer la vidéo. Et en fait, quand elle m'envoie le truc, elle me l'envoie en direct, les seuls mots qu'elle m'écrit, c'est « merci d'avoir sauvé ma vie ». Et en fait, je reçois le truc, je la regarde, et en fait, elle me tombe dans les bras, elle me pleure dans les bras pendant quelques minutes, quoi. En me disant, dans un anglais que je comprends à moitié, qu'en fait, ça lui a fait penser à son frère, et que ça, elle est ici pour cette raison, pour faire un deuil, et qu'en fait, ça lui a fait du bien de voir qu'il y a d'autres gens qui peuvent apporter de la joie et de la musique sur Terre. Et waouh, ça m'a vraiment, vraiment, vraiment touchée.
0: On parlera des rencontres qu'on peut faire sur le chemin, parce que c'est ça aussi qui rend riche un voyage. Hein. Le style du voyage, pour moi, c'est avant tout les rencontres, les échanges qu'on va partager. Mais j'aimerais juste te poser la question par rapport à la musique. Donc tu disais que vous étiez avec Johan, itinérant avec vos instruments, que vous vous posiez dans les marchés ou dans différents endroits pour jouer, et que ça vous permettait de gagner suffisamment pour pouvoir continuer le chemin. Pourquoi les gens donnent? À quel besoin ça répond à la musique? Pourquoi les gens s'arrêtent et prennent le temps d'écouter? En ton avis, qu'est-ce qui se passe dans la tête ou dans le cœur de ceux qui prennent ce temps de s'arrêter?
1: J'adore ta question. Je pense qu'il y a quelque chose de très authentique, en fait, dans la musique, qui va venir réveiller chez les humains ce besoin de connexion, ce besoin de connexion aux émotions, en fait. Je pense qu'on se déconnecte très facilement aujourd'hui de nos émotions, parce qu'on nous demande de le faire, en fait, de façon... pas de façon directe, mais globalement, quoi. Et qu'en fait, soudain, se connecter à quelque chose de nouveau, se connecter à de... Bah, par exemple, le didgeridoo, ça va faire vibrer, quoi. C'est physique, c'est très très physique, et c'est surprenant. La surprise, c'est une émotion, on va pouvoir aller le récompenser, le donner de l'argent en se disant waouh, j'ai découvert quelque chose, je suis content de ce moment-là. Ou alors waouh, je me souviens de cet instant-là, ça m'a touché parce que ça m'a remonté un souvenir, ça m'a permis de refaire un lien avec quelque chose que j'avais pas trop regardé depuis 10 ans, donc je vais donner parce que ça me fait du bien. En fait, en général, on donne parce que ça fait du bien. On a envie de donner quand on a reçu. Donc c'est que les gens reçoivent quelque chose. Et je pense que c'est ça qui motive cet acte de donner. Et puis c'était pas que de l'argent que les gens donnaient. En plus, des fois, c'était des moments, c'était des repas, c'était un logis, c'était un fromage sur un marché. C'est des choses comme ça, des gestes simples, mais de don. Un don contre un don.

0: voulant avoir une empreinte carbone relativement basse. Et je m'étais dit non, mais je vais pas partir super loin parce que voilà, toutes ces raisons écologiques qui me traînaient dans la tête. Et là, en fait, il y a eu un appel vers ce pays-là parce que ça faisait depuis mes 12 ans en fait que je rêvais d'aller au Japon. Et que enfin, il y a beaucoup de choses au Japon qui m'attiraient, notamment toutes les traditions, notamment la philosophie au Japon. Et sur le chemin de Compostelle, justement, dont je parlais tout à l'heure, j'ai rencontré une japonaise qui m'a dit: chez moi, il y a un pèlerinage en boucle. Et il n'y en a pas beaucoup dans le monde comme ça, d'aussi long. Et si tu veux y aller, franchement, je te le conseille. Donc, j'y ai réfléchi et 7 ans plus tard, je me suis retrouvée à prendre un avion pour y aller. Sur une envie de reconnecter avec moi-même et puis de reconnecter avec cette ado qui rêvait du Japon, quoi. Cette ado qui rêvait d'aller découvrir ces gens. C'est plutôt les humains qui m'ont donné envie d'aller au Japon.
1: Mais toi, tu pars faire un pèlerinage. C'est quand même un petit peu un pas de côté encore par rapport aux voyageurs que je rencontre qui partent au Japon. Donc, j'aime bien que tu me parles de ce pèlerinage-là, hein, qui est sur l'île de Shikoku. Donc, il y a 88 temples. Est-ce que tu peux nous expliquer un petit peu ce que c'est, à quoi ça correspond?
0: Alors, le pèlerinage de Shikoku, effectivement, c'est un pèlerinage bouddhiste qui parcourt l'île de Shikoku, qui est l'île du sud du Japon. C'est un pèlerinage qui fait 1 200 km à pied et qui va suivre les traces du Kobo Daishi. Donc, c'est quelqu'un qui a beaucoup apporté spiritualité sur Shikoku, pour faire simple. Et en fait, on suit un peu le parcours que lui a fait, les temples qu'il a ouverts, et puis les gens qui ont suivi sa tradition. Il y a beaucoup de raisons pour lesquelles il y a eu des temples qui sont apparus sur cette île.
1: Donc, Kobo Daishi, c'était un jeune moine, je crois, hein, qui avait voyagé en Chine et qui avait ramené de Chine au Japon le bouddhisme, mais qui avait quoi, 25 ans?
0: Oui, il était très jeune. Et c'est aussi pour ça qu'il y a eu une longue vie d'expérience qui ont un peu marqué, un peu beaucoup marqué l'île de Shikoku. Et d'ailleurs, il y a sa tombe qui est au Okoyasan, qui n'est pas sur Shikoku, qui est sur l'île d'à côté, à Wakayama. Donc oui, il est très important dans cette zone du Japon.
1: Comment on l'appelle ce pèlerinage des 88 temples?
0: Alors, il a plusieurs noms. Il s'appelle le pèlerinage de Shikoku chez nous, ou il s'appelle le Henro. D'ailleurs, on appelle les pèlerins les O-Henro, Henro-san. Quand les gens t'interpellent dans la ville ou le village, ils te disent Oh, Ohenro-san deska, est-ce que tu es un pèlerin de Shikoku? Et on les reconnaît, les pèlerins de Shikoku, parce qu'il y a tout un habit en fait de pèlerin. Il y a un chapeau, le sugigasa, il y a un habit blanc avec voilà, c'est une espèce de chasuble blanc qu'on porte en tant que pèlerin. Il y a souvent des gens qui ont un bâton. Moi, j'avais un bambou, mais les gens, ils ont un bâton assez reconnaissable aussi, avec une phrase du Kobodachi dessus. Et puis, il y a quelques attributs, ouais, du pèlerin qu'on reconnaît assez facilement. J'avais un livre sur Shikoku, parce que c'est un peu dur de trouver des informations sur ce pèlerinage sur Internet. Il n'y a pas grand-chose. On en apprend beaucoup quand on est sur place. Mais je me suis dit, bon, bah, c'est pas grave, je me laisse porter. J'avais réservé juste une auberge, parce qu'il y a un petit groupe d'auberges qui s'appelle les Henro House, sur lesquelles on peut réserver une nuit en tant que pèlerin. Et j'y allais à l'aveugle, quoi. Clairement, je me suis dit, bon, bah, voilà, je prends une nuit, et puis le reste, on verra. Donc, c'est comme ça que ça a commencé.
1: Et donc, tu arrives au temple numéro 1, tu t'achètes ton chapeau de pèlerine avec ton chasuble blanc et ton bâton, et c'était parti pour une randonnée qui a duré plusieurs semaines sur 1 500 km, c'est ça?
0: Alors, c'est presque ça, parce que le chapeau, je ne l'ai pas acheté. Le chasuble, j'ai eu. Y a plein d'échanges. En fait, l'histoire des objets que j'ai pris n'a pas du tout été exactement le chemin achat, porter l'objet. J'avais pas très envie, je me disais, oh, ça fait un peu touriste, et puis surtout, j'étais une des seules européennes. Je me suis dit, oh là, j'ai pas envie de faire l'appropriation culturelle, on verra. Et le chapeau m'est arrivé sur le chemin, c'est un moine qui me l'a donné en fait, parce que il faisait trop chaud. Il y avait un jour, il y avait un soleil complètement écrasant, et en fait, j'ai dit, ouais, j'ai un peu trop chaud, puis j'avais pris un coup de soleil sur le visage. Et en fait, le moine, il m'a fait mat kudasai. Attendez, s'il vous plaît. Et il est revenu avec un sugigasa un peu usé, mais voilà, il me l'a mis sur la tête. Et du coup, j'ai reçu mon chapeau comme ça.
1: Et donc là, tu marches tous les jours, donc d'un temple à un autre. Comment se passent les journées? Comment sont-elles rythmées? Est-ce que tu peux nous emmener un petit peu dans cette dimension visuelle et sonore? Voilà, qu'est-ce que c'est que le pèlerinage de Shikoku? Comment ça se passe? Qu'est-ce qu'on y vit? Qu'est-ce qu'on y fait? Qu'est-ce qu'on rencontre? Et qu'est-ce qu'on voit?
0: Alors, une journée type sur le pèlerinage du Shikoku, c'est se réveiller soit chez l'habitant, soit dans une auberge, parce que c'est comme ça qu'on dort principalement. Quand on a un peu de chance et qu'on a réservé à l'avance, on peut aussi dormir dans un temple. Mais ça, je ne savais pas qu'il fallait réserver à l'avance, très à l'avance, parce qu'il y a beaucoup de gens qui aiment bien cette expérience-là. Une journée type, c'est de se réveiller du coup dans ses

ces endroits-là, de regarder un petit peu quels sont les prochains temples à explorer et puis de s'y rendre à pied. Il y a pas mal de choses différentes selon les endroits où on est à Shikoku. Il y a des endroits où c'est plutôt la côte, où du coup on va voir la mer pendant 8 heures sur notre côté plutôt gauche, parce qu'on marche en longeant la côte pacifique. Sinon, ça peut être des montagnes. Il y a des endroits où il y a du dénivelé. Donc, il y a des journées où je passais plusieurs heures à faire des montées ou des descentes, des journées à 1000 mètres de dénivelé, quoi. Il y en avait plusieurs. Ça peut être aussi juste très très plat, avec pas grand-chose, mais dans la ville. Il y a différents paysages qu'on croise et puis il y a surtout beaucoup d'humains. Donc en fait, les journées sont similaires mais jamais pareilles parce que c'est les humains qu'on rencontre qui sont très différents. Je pense que Shikoku, c'est pas un endroit à explorer si on veut voir du paysage impressionnant. Je pense par contre que c'est un endroit, si on veut rencontrer des humains, c'est les humains qui sont impressionnants en fait. Si on veut rencontrer des humains touchants, impressionnants par leur humilité et par leur bienveillance, c'est vraiment une île à sentir, quoi.

0: Donc Mathilde, tu pars au Japon, c'est réalisé finalement un peu un rêve d'enfant, hein, tu disais, donc tu avais un peu appris, je crois, le japonais à l'école, tu as toujours eu les yeux rivés vers cet ailleurs, c'est la première fois que tu as quitté l'Europe, donc pour prendre un avion et partir aussi loin, donc aller au Japon, avec cette envie de faire ce pèlerinage de Shikoku, alors que souvent les gens vont faire Kyoto, Nara, Osaka, enfin visiter un peu, c'est dans un premier voyage au Japon, c'est souvent du tourisme, mais toi tu as vraiment choisi une forme de tourisme spirituel, mais est-ce que tu as quand même eu l'occasion de te frotter un petit peu à la foule et aux autres touristes, parce qu'aujourd'hui le Japon devient une destination très touristique?
1: Alors oui, j'ai eu cette occasion-là et c'était un peu brutal d'ailleurs parce que je revenais de Shikoku où des fois dans la journée j'avais croisé 3 ou 4 humains et ça m'a fait très bizarre parce que je venais d'un environnement où je voyais vraiment que des Japonais et Japonaises tout le temps et d'un seul coup, et c'était très, très reposant, il y avait quelque chose où je me sentais en sécurité. Quand je suis arrivée au Japon, surtout à Shikoku, je me sentais à la maison. En fait, je me sentais en sécurité. Je pouvais laisser mon sac n'importe où et je savais qu'il n'y aurait pas de problème. Il y a même des fois où il y avait des petits mots et des fleurs dessus parce que je laissais mon chapeau sur mon sac et les gens voyaient que j'étais une pèlerine, donc ils me laissaient des petits trucs trop mignons. Donc ça, je me disais, waouh, je suis en super sécurité, je vais dans un temple, je peux vraiment laisser mon sac dans le temple, aller dans un sanctuaire un peu plus haut. Enfin, c'était une espèce de bulle où jamais j'aurais fait ça en Europe. Et en fait, retourner à Osaka, c'était retourner un peu dans... pas l'hostilité, parce que les gens sont pas là en hostilité, c'est des touristes, c'est des gens gentils, mais c'était plus agressif dans le bruit, un petit peu plus présent, quoi. Et j'ai eu beaucoup de chemin interne à me dire, ok, regarde les humains, ne les juge pas, essaie de comprendre où est-ce qu'ils en sont, et essaie de comprendre où est-ce que toi-même t'as été il y a quelques temps, à pas vraiment comprendre là où tu vas, à pas vraiment... voilà, comprendre dans un sanctuaire, par exemple, je voyais beaucoup de gens qui prenaient beaucoup de photos dans les sanctuaires. C'est beau, un sanctuaire, je comprends pourquoi on prend des photos. Mais c'était très bizarre de voir que des gens qui prennent des photos dans un sanctuaire et de voir que des gens qui posaient à côté des statues en faisant des V avec leurs doigts. Et ça, j'ai eu un petit chemin mental pour me dire, ok, accueille ce qui se passe, accueille où est-ce qu'on en est. Mais c'était pas si évident que ça, de me frotter à cette autre réalité. Après, ça s'est fait doucement, parce que je suis allée ensuite à Kyoto, et Kyoto, c'est très très beau. Beaucoup plus de nature qu'à Osaka, et puis j'ai revu ce genre de tourisme. Et voilà, je m'y suis faite. Mais la transition Shikoku-Osaka a été un peu brutale.
0: Qu'est-ce que tu aurais envie de dire à celui qui a envie de se lancer dans l'aventure du pèlerinage de Shikoku? Qu'est-ce que tu aurais aimé savoir avant d'y aller?
1: Ce que j'aurais eu envie de savoir avant d'aller sur Shikoku, je pense que c'était principalement sur le côté logistique. C'était un peu dur de m'organiser quand je suis arrivée. Il y a beaucoup de lieux, en fait, qu'on ne peut pas vraiment réserver, des lieux chez l'habitant, hein, des gens qui justement ouvrent leur maison, mais on ne peut pas les réserver si on n'a pas de numéro japonais. Parce qu'il faut appeler avec un téléphone, et ils ne sont pas très internet, comme c'est des personnes âgées. Ils n'ont pas toujours eu le réflexe, la transition jusqu'à Internet. Donc c'est beaucoup, beaucoup par téléphone que ça se passe. Ça, j'aurais bien aimé qu'on me le dise avant, que je puisse me préparer, prendre une carte SIM ou apprendre un peu plus les phrases au départ. Bon, il y a des cabines téléphoniques, hein, sur Shikoku, donc ça se fait. Et puis il y a des gens très gentils qui aident aussi. Mais ça, je pense que j'aurais bien aimé qu'on me le dise. Je pense que j'aurais aussi... Mais ça, c'est cool aussi de le découvrir sur place. Mais je pense que j'aurais aussi aimé qu'on me dise que c'était pas pour le paysage qu'il faut aller sur Shikoku. Alors, il y a des très, très, très beaux endroits. Il y a des très, très, très, très beaux lieux. Mais c'est principalement interne, quoi, ce qui se passe sur ce chemin. C'est pas externe. Il y a des moments où c'est à couper le souffle, évidemment, comme partout sur Terre, mais il y a beaucoup de moments où c'est pas du tout à couper le souffle, c'est plutôt des longues lignes droites, quoi. C'est plutôt plat en termes de paysage à certains moments. Il y a une longue ligne droite, par exemple, entre deux temples, où c'est 100 km où il n'y a pas de temple, et c'est la côte. Donc ça, il faut être prêt aussi mentalement à suivre ce chemin-là. Après, il y a toujours des bus, et il y a toujours des moyens de couper un peu le pèlerinage. Mais voilà, ça c'est aussi des choses à savoir. Et peut-être aussi, c'est bien de parler un petit peu japonais. Faut pas y aller, enfin si, il faut y aller si on en a envie, si on le sent du fond du cœur. Mais préparer quelques petites phrases, c'est quand même super parce que dès que les Japonais voient qu'on s'intéresse à leur langue, ils sont d'une ouverture incroyable. ils sont tout le monde. Ils sont heureux, quoi. Ils sont, ah ouais, tu parles un petit peu japonais. Et là, ça ouvre une vraie conversation.
0: Tu as pu améliorer ton japonais pendant ces 2 mois, Chico, pendant ces 2 mois de voyage au Japon?
1: Oui. Après, je me suis rendu compte aussi que mon japonais n'était pas vraiment suffisant pour avoir des conversations deep. Donc, je me suis dit que j'avais très envie d'apprendre plus. Mais oui, j'étais obligée de m'améliorer parce qu'il y a des moments où, comme je te disais, on ne parlait pas du tout anglais. Et quand tu es invité chez quelqu'un, qu'il te propose des trucs tout le temps et que, en fait, tu ne peux pas vraiment interagir parce que c'est une personne super bavarde en japonais et que toi, tu comprends à moitié. En fait, je me suis améliorée en compréhension, en vocabulaire moi-même, à exprimer, pas encore tout à fait, mais en compréhension, ouais.
0: Et peut-être, dernière question, donc comment est-ce que tu vas maintenant intégrer ou digérer ou réutiliser cette expérience de vie dans ta vie présente et future, peut-être dans ta vie d'artiste, je sais pas, ou voilà, qu'est-ce que ce voyage pour toi va te permettre de modifier, de changer, ou qu'est-ce que ça t'a apporté pour maintenant et demain?
1: Ça m'a apporté beaucoup de réflexions à l'intérieur de moi en philosophie, notamment les rapports au temps, les rapports à l'impermanence, les rapports à tout ce qui m'entoure, aux forces de la nature, à comment est-ce qu'on relationne avec les humains. Toutes ces choses-là, en fait, sont assez bouleversantes. Il y a beaucoup de conversations très bouleversantes que j'ai eues avec les gens, et puis des moments aussi, avec juste la nature et moi-même. Beaucoup de moments où je marchais toute seule, donc qui m'ont permis de vraiment rentrer à l'intérieur. Donc tout ça, je le garde très précieusement à l'intérieur de moi, et j'ai décidé déjà d'en faire un prochain album, que j'ai commencé à écrire au Japon, parce que je voyageais avec ma guitare. J'ai décidé aussi de le partager au travers de podcasts, au travers de poèmes aussi. J'ai écrit un poème par jour quand j'étais au Japon. Et au travers d'histoires que j'ai envie de... Je n'ai pas encore choisi vraiment une forme, mais j'ai envie de les partager, oui, c'est sûr. Parce que toutes ces richesses, en fait, c'est bien qu'elles soient partagées, je pense.
0: Est-ce que tu avais des préjugés sur le Japon que tu as laissé derrière toi, ou est-ce que tu as peut-être... peut-être idéaliser certaines choses.
1: J'avais complètement idéalisé le Japon. Je pense qu'on est beaucoup à le faire. Il y a beaucoup de choses que j'avais idéalisées. J'avais l'impression que tout le monde y était très zen, très sage, et qu'il y avait soit des gens qui étaient très otaku, soit des gens qui étaient en train de faire des cérémonies du thé. Je pense qu'on a un peu ces clichés dans la tête quand on connaît pas du tout le Japon. Ceci dit, l'idéalisation a laissé place à de l'admiration et de la gratitude, parce que certes, tout le monde n'est pas en kimono et tout le monde n'a pas les cheveux roses, mais il y a vraiment beaucoup de choses très touchantes dans ce pays, notamment quand on s'intéresse un petit peu au concept que les gens portent, par exemple le mât. Le ma, c'est le concept du vide. Je demandais en fait à quelqu'un, on dort beaucoup dans les salles où il n'y a pas grand-chose, où il y a un tatami, enfin il y a 6 tatamis, ça c'est la tradition, on compte en tatami la taille des salles. Donc on dort beaucoup dans des salles où il y a 6 tatamis et un futon qui souvent d'ailleurs est rangé dans un placard, donc en fait on arrive dans une salle où il n'y a rien, littéralement, il y a juste des tatamis. Et on déplie son futon pour dormir, et en fait j'avais interrogé quelqu'un en lui disant, mais pourquoi les salles vides? Ça vous apporte quoi? Même si j'aime beaucoup, ça m'interrogeait. Et cette personne me répondait, c'est parce que ici, le ma, c'est quelque chose qui est une façon de vivre, c'est aussi une façon de créer. C'est de créer du vide, en fait, autour de ce qui est. C'est de créer l'espace pour qu'une chose puisse respirer. Donc pour que toi, en tant qu'être dans cette salle, tu puisses avoir ton espace. Plutôt que d'être dans le bruit de ce qui pourrait brouiller la pensée, brouiller le propos, brouiller l'objet. En fait, on préfère mettre un seul objet au milieu de rien, pour qu'il ait sa vraie présence, plutôt que 10 objets, et puis en fait, on ne sait plus regarder. Donc là, c'est vraiment... il y a plein de choses qui sont comme ça au Japon, qui sont touchantes, et qui sortent un petit peu du cliché qu'on a, mais qui en même temps sont agréables à découvrir. Il y a aussi beaucoup le rapport à la possession, toujours dans ce concept de ne pas avoir beaucoup, de ne pas vivre dans l'opulence. Y a aussi des Japonais et des Japonaises qui vivent dans des trucs où il y a beaucoup d'objets. Hein. Mais là où j'étais, là où j'allais, là où on m'accueillait, il n'y avait pas beaucoup d'objets, souvent. Et je demandais aussi comment c'est quand il y a un tsunami, parce qu'il y a des panneaux de tsunami partout sur la côte. C'est super effrayant, d'ailleurs. Il y a des panneaux, attention tsunami, zone d'évacuation par ici, là il y a une tour pour le tsunami, mais vraiment tous les 3 km on voit un panneau de tsunami, quoi. Et moi ça m'interrogeait, je dis mais comment vous vivez avec cette panique constante de il va peut-être y avoir un gros tsunami qui va ruiner ma maison. Les gens étaient assez posés, disant bah on sait qu'à Shikoku, de toute manière dans les 30 années qui vont suivre là, on aura un énorme séisme qui va tout raser, mais on est au courant. C'était super zen par rapport à la question, même en train de rigoler, quoi. Je dis, mais comment vous pouvez être aussi tranquille? Vous avez vos maisons, vous avez vos enfants, vos petits-enfants, enfin, il y a des choses quand même. Ils disent, bah, ça fait partie de l'histoire ici, d'accepter que les choses vont partir, d'accepter que la nature est plus grande que nous et qu'on ne peut que juste accepter ce qui s'y passe, quoi.
0: On va peut-être prendre ça comme conclusion de ce podcast, cette notion d'accueil, d'acceptation, de résilience. On se rend compte que des fois, on porte beaucoup d'attention, d'intérêt, et finalement, on est juste de passage. Et je crois que la spiritualité, la philosophie, ou des leçons de vie comme celle-là, bah, c'est grand, c'est puissant, de se dire que voilà, acceptons bah, le changement, finalement. C'est peut-être un des premiers messages du Bouddha. Rien n'est permanent, si ce n'est que le changement, et à nous d'apprendre à l'accepter. D'autant plus qu'on est libéré par ce qu'on accepte et on est souvent prisonnier de ce qu'on refuse d'accepter.
1: C'est très bien dit, j'ai pas grand chose à rajouter à ce que tu viens de dire.
0: Mathilde, merci, merci à toi. Donc accueillons, acceptons et puis essayons de vivre nos rêves, quels qu'ils soient, et essayons aussi de laisser notre créativité à travers les arts, que ce soit la poésie, la musique ou autre, s'exprimer. Merci pour cet échange.
1: Merci à toi, merci beaucoup.
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2: 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Concert gratuit qui aura lieu à l'église de Saint-Pierre d'Alvar le 28 mai de 20h à 21h30. 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Les harmonies, la vibration des voix et la sobriété du geste musical offrent une expérience profonde, un voyage intérieur autant qu'un lien collectif, authentique et vibrant. Alors rendez-vous le 28 mai du côté de l'église Saint-Pierre à Cré-en-Belledonne.
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2: 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L'univers de Kata est peuplé de créatures loufoques et saugrenues nommées Coq-Cigru. Ces sculptures en céramique proposent un moment de suspension pour contempler l'absurdité et la beauté de notre cohabitation avec les autres espèces. Cette exposition est à découvrir à la médiathèque Gilbert Dallet à Crolles du 20 mai jusqu'au 27 juin 2026 en entrée libre pour tous les publics, Saugrenu et Coq-Cigru par l'artiste Kata.
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2: Le festival Jazz à Barreau revient pour sa 9e édition du 29 mai au 7 juin. Et pour débuter cet événement en grande pompe, ne manquez pas le 29 mai à l'espace Aragon le concert Ottilie B en boucle. Ottilie B est une artiste inclassable, tête chercheuse mêlant trance, électro, chansons françaises et musique du monde. Elle reviendra pour l'occasion sur son répertoire pour une relecture originale avec une esthétique world plus affirmée. Une célébration qui mettra en vibration vos cordes sensibles. Sur scène, elle sera accompagnée de choristes, bassistes, percussionnistes, guitaristes, soufflants en tout genre. Et ça se passe bien sûr le 29 mai du côté de l'espace Aragon à Villarbonneau dans le cadre du festival de jazz à Barreau.

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Enfin, il est 16h. 16h sur Radio Grésivaudan, c'est l'heure du goûter et de la nouveauté musicale. Installez-vous bien confortablement. Alors, qu'est-ce qu'on a aujourd'hui ? Avec sa voix sincère, chaleureuse et brute, Jaleesa transporte l'auditeur dans un univers unique où vulnérabilité et force se côtoient. Sa musique mêle récits personnels et thèmes politiques, reflet de la vie contemporaine d'une femme et d'une afro-danoise, le tout porté par une sonorité intemporelle où la néo-soul rencontre des influences rétro, organiques, puisant son inspiration dans le jazz et les soundtracks du cinéma italien des années 70. Jaleesa, après avoir été choriste pendant de nombreuses années pour des artistes internationaux, elle sort son tout premier single en solo, Woman, en octobre 2024.

Et ses débuts marquants font qu'elle s'est imposée comme l'une des voix les plus prometteuses de la scène soul danoise. Puis sur scène, Jalissa crée une atmosphère à la fois intime et puissante qui captive le public. Que ce soit sur de petites ou de grandes scènes, on peut y souligner la force de sa voix et sa présence scénique. Les spectacles de Jalissa sont des histoires musicales qui, de par ses textes, sont une véritable invitation à trouver sa force intérieure, préserver sa lumière et s'affirmer. Une véritable expérience émouvante, inspirante et motivante. Et le 3 octobre 2025, ça y est, son premier album sort, Soda Light. Un projet très attendu, mais pour ma part, l'attente valait la peine. Voici pour vous justement un extrait ici avec le titre « In Your Eyes ».

Eh ben c'était pas mal. 16h sur Radio Grésivaudan, c'est l'heure de la nouveauté musicale. À bientôt pour de nouvelles découvertes.

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1: 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Géraldine Georges, 45 ans, 1m65, 65 kg, a disparu depuis mardi 28 avril. Lors de sa disparition, Géraldine était vêtue d'une veste blanche, pull marron, pantalon vert, chaussures basses type running, avec sac à dos marron clair. Sa voiture a été retrouvée au lieu-dit La Boutière, sur la commune de Laval en Belledonne. Il est possible qu'elle ait quitté le site à bord d'un autre véhicule. Si vous l'avez prise en stop ou si vous l'avez vue, merci de communiquer toute information au numéro 06 28 21 01 35 08 28 21 01 35.

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2: Bonjour à toutes et à tous, bienvenue chers amis dans la télé au placard, votre émission d'info locale sur Radio Grésivaudan, où nous prenons le temps chaque jour d'aller à la rencontre de celles et ceux qui font vivre notre vallée. Nous sommes donc ensemble pendant une heure jusqu'à midi si vous nous écoutez en direct, ou jusqu'à 18h si vous écoutez la rediffusion ce soir. Nous sommes le jeudi 21 mai 2026 et nous avons un joli temps estival avec nous qui va très certainement durer jusqu'à la semaine prochaine. Et toi, mon cher Cola, qui est en face de moi à la régie aujourd'hui, est-ce que tu es content de cette chaleur estivale ?
3: Je suis très très content. Voilà, je commence à sortir les tenues d'été, c'est enfin le cas, surtout après... On a déjà parlé un petit peu hier dans la télé placard, mais nous sommes revenus d'un camp radio où il faisait très froid, et donc je suis content qu'il fasse chaud.
2: Voilà, c'est ça. C'est vrai qu'on avait les grosses doudounes et les gros pantalons pendant tout le week-end de l'Ascension, et là on refait péter les shorts et les t-shirts, ça fait plaisir. Et effectivement, tu parles du camp radio. Est-ce qu'on peut peut-être en quelques mots dire ce que c'était et comment on l'a trouvé ?
3: Eh ben, c'était très très sympa, voilà, 5 jours de voyage en Allemagne, près du lac de Constance, très très agréable, des gens super sympas, un bon exercice pour reprendre les notions d'allemand que j'avais perdues depuis le lycée.
2: Ouais, c'était vraiment une très bonne expérience, donc voilà, la radio qui nous a permis d'aller explorer justement le monde des radios associatives allemandes, et on avait eu connaissance donc l'existence de ce festival, le Radio Camp, quand Radio Corax était venu nous rendre visite au mois de janvier 2026. On avait réalisé plusieurs émissions avec eux, et donc là c'est un peu la suite des aventures, et justement ça va se concrétiser peut-être d'ici cet été par une émission qu'on va réaliser là à la radio avec tous ces éléments qu'on aurait pu faire avec eux. Donc les émissions Corax Grésivaudan, et puis du coup des enregistrements qu'on aura fait pendant le festival. On aura pris quelques captations, on a réalisé quelques petites choses. Voilà, il y avait plein d'ateliers différents, on a pu faire des choses. On n'en dit pas plus parce qu'il y a des choses très croustillantes qui ont été réalisées. Et puis aussi, on a fait une sorte de carnet de bord où on a pu raconter un peu comment c'était. Donc voilà, on va prendre le temps de réaliser tout ça, et puis ça va sortir bientôt, je pense.
3: Voilà, avant la fin de la saison, ce serait dommage quand même que ça sorte après que nous soyons partis.
2: Oui, c'est
3: Max,
2: ça.
3: Parce qu'il faut bien un moment se dire au revoir. Même,
2: exactement. Céline, qui peut-être nous entend actuellement, y pense avec beaucoup de ferveur qu'il faut nous rappeler toutes les semaines, voire tous les jours, que oui, la fin de notre service civique approche et qu'il ne faut pas que l'on s'attache trop à Radio Grésivaudan. C'est très important, même si je pense que nous allons encore traîner nos guêtres dans le couloir de la radio encore à la rentrée. Si nous sommes dans le coin, je pense que c'est très probable. Puis surtout, on s'amuse bien. Hein ? Bon, on aura d'autres petites choses à annoncer peut-être à la fin de l'émission sur ce qui va se passer là dans les prochains jours, puisque vu qu'on est au printemps et que temps estival oblige, c'est la saison des festivals, et il y a beaucoup de festivals dans lesquels Radio Grésivaudan va poser ses micros pour faire des studios délocalisés. Mais ça,
3: dans le cadre de la tournée en herbe,
2: voilà,
3: qui a commencé depuis la semaine dernière.
2: C'est ça. Mais bon, cette introduction est déjà assez longue, donc on se réserve ça pour la fin de l'émission. Peut-être que nous pouvons d'abord passer au sommaire. J'ai un joli programme à vous proposer aujourd'hui, les amis. D'abord, je recevrai Andrea, notre amie colombienne en service civique à Pontcharra, sur un projet de coopération internationale éducatif entre Pontcharra donc et sa ville d'origine en Colombie, Aratoca. Elle nous fera le plaisir de nous donner le deuxième épisode de ses chroniques qu'elle vient faire tous les mois à Radio Grésivaudan. Ensuite, nous irons direction Alvar et de son musée La Galerie pour une interview avec Justine Guérin, responsable du musée, pour nous présenter les prochains temps forts de la saison. Nous conclurons cette émission par l'intervention quotidienne d'un intervenant du festival 10 jours de révolution écologique, sociale et solidaire à Pontcharrat. Aujourd'hui, c'est Nicolas Ormancet qui viendra nous parler du programme de demain, vendredi 22 mai, sur le numérique alternatif. Voilà, la télé au placard, c'est parti les amis.

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1: Allez, j'espère que vous êtes confortablement installés les amis, car on commence notre émission avec une jolie chronique. Laissez-vous embarquer par la voix d'Andrea, notre jeune volontaire en service civique à l'ONG Tetractis à Grenoble, qui travaille sur le projet de coopération internationale entre Pontcharra et une ville de Colombie, Aratoka. Andrea est avec nous aujourd'hui pour raconter sa deuxième chronique qu'elle a intitulée « La Colombie, un voyage à travers les voies ». Voilà, Andrea, quand tu es prête, eh bien, c'est à toi.
2: Bonjour, Mars, et bonjour à tous les personnes qui écoutent la radio. Réussis-vous donc. La Colombie est un pays multiculturel et d'une grande diversité. Et aujourd'hui, je voudrais que vous voyagez dans mon bon pays grâce à ma voix, que vous le découvrez sans un autre angle, n'est pas comme il est souvent décrit, mais tel qu'il méritait vraiment être connu. La Colombie compte plus de 2000 espèces d'oiseaux. Oui, plus de 2000. Ça fait de nous l'un des pays les plus riches en biodiversité au monde. Mais la richesse de la Colombie ne réside pas seulement dans sa faune. Elle réside aussi dans ses paysages. Dans un même pays, on peut passer d'un désert comme celui de Tatacoa à des montagnes énergiques telles que le Nevado del Ruiz ou la Sierra Nevada de Santa Marta. Nous pouvons avoir des forêts tropicales, des plages, des rivières, des montagnes, tout cela sur les mêmes et seul territoire. De plus, la Colombie est bordée par deux mers. Au nord, les mers des Caraïbes aussi, que l'océan Atlantique, et à l'ouest, l'océan Pacifique, qui nous relie au monde entier et nous apporte vie et culture. Une autre des choses les plus incroyables en Colombie, ce sont ces différentes zones climatiques. Cela signifie que, en l'espace de quelques heures, on peut passer d'une chaleur intense au froid des montagnes. Dans la région les plus chaudes, où les températures varient entre 24 et 35 degrés, on trouve des cultures telles que les riz, les bananes, les maïs, les cannes à sucre, les cacao ou les coutons. Dans les climats tempérés entre 16 et 24 degrés, on cultive les produits tels que le café, les maïs et les arômes. Dans la zone froide entre 10 et 16 degrés, on trouve des pommes de terre, du blé, des carottes, des tomates et des fraises. Et plus haut, dans les paramounts où les températures peuvent descendre jusqu'à 0 degrés, naissent les principales sources de l'eau du pays, accompagnées d'une plante unique, les frailejones. C'est incroyable de penser que toute cette diversité peut exister en un seul lieu. Et quand on parle de nature, il y a un lieu qui semble tous les droits sortis d'autre monde. Il est question des Caños Cristales, situés dans le département du Meta, une rivière qui peut prendre jusqu'à 5 couleurs, jaune, bleu, vert, rouge et noir. Ce phénomène est dû à un plan aquatique unique, la Macarena Clavijera, qui au contact de la lumière du soleil transforme l'eau en un spectacle naturel incomparable. Mais la Colombie, ce n'est pas seulement la nature. C'est aussi un symbole, une histoire et une culture. Sur notre relation nationale figure le condor des Andes, le plus grand oiseau du monde en vol. Un symbole de liberté, de puissance et de lien entre le monde terrestre et le monde spirituel. Notre fleur nationale est l'orchidée. C'est une des espèces les plus belles et les plus variées, avec plus de 70 tons de couleurs. La Colombie compte plus de 4000 espèces d'orchidées, dont beaucoup ne sont pas trouvées nulle part ailleurs dans le monde. Et comme symbole de vie et de résilience, nous avons les palmiers à cire, un arbre majestueux qui peut atteindre jusqu'à 70 mètres, qui met des décennies à pousser et peut vivre jusqu'à 200 ans. La Colombie, c'est aussi plusieurs régions ou identités culturelles spécifiques. Dans les grands Caraïbes colombiens, on trouve des plages au sol chaud, des récifs, des forêts et des montagnes qui peuvent même être recouvertes de neige. Mais plus que ces paysages, ces régions sont riches en culture vivante. Communautés autochtones, populations d'ascendance africaine et traditions transmises de génération en génération. Dans les Andes occidentales, les paysages séparent des montagnes couvertes de plantations de café et de villages colorés. C'est là que vivent les paysans, connus pour leur hospitalité et leur joie de vivre. Des villes comme Medellín allient modernité et nature dans une atmosphère que beaucoup qualifient de printemps éternel. Sur les côtes pacifiques colombiennes, la jungle rencontre la mer. C'est un lieu à la diversité unique, où les baleines à bosse viennent chaque année et se reproduisent, et où les communautés afro-colombiennes perpétuent leurs traditions à travers la musique, comme la marimba de chonte. C'est dans les massifs colombiens que se trouvent les origines ancestrales du pays, des montagnes, des volcans et des parcs archéologiques qui gardent la mémoire des cultures anciennes qui sont encore présentes aujourd'hui à travers des peuples autochtones. L'Amazonie et l'Orinoquie nous présentent une Colombie immense, riche en plaines et en rivières et forêts sacrées. Une histoire où la nature est au premier plan et où les savoirs ancestrales perdurent. Et dans les Andes orientales, où trouvent des paramounts, des vallées et des villes où se mêlent histoire et modernité. C'est ici que naissent les nombreuses légendes et que c'est également écrit en grande partie de l'histoire du pays. Et c'est là que je voudrais m'arrêter un instant, sur ma région. Dans les Andes orientales, dans le département du Santander, se trouve l'un des paysages les plus impressionnants de Colombie, le canyon du Chicamocha, un lieu imposant, profond et cher d'histoire, où la rivière coule pendant des millions d'années, un paysage qui nous laisse aujourd'hui sans voix. Le canyon du Chicamocha n'est pas seulement l'un des plus grands d'Amérique, c'est aussi un symbole de la force de la nature et de l'identité d'une région. Là-bas, entre montagnes arides et chemins escarpés, vivent les communautés qui préservent leurs traditions, les savoirs et les visions de la vie marquées par la résilience et le caractère. C'est un lieu où les paysages parlent et où l'on comprend la grandeur de la Colombie à travers les silences. La Colombie n'est pas seulement un pont sur la carte. C'est une expérience, c'est la diversité, c'est le contraste. C'est un pays qui mérite d'être rencontré à travers la vie, la réalité et le cœur.
1: Ouais, merci beaucoup, Andrea. C'était magnifique. Moi, je trouve que ça me donne très, très envie d'aller visiter la Colombie, de rejoindre Maëlys qui est actuellement là-bas encore jusqu'au mois de juillet, je crois. Merci beaucoup, c'était vraiment très beau. T'as vraiment couvert plein de thématiques différentes. Est-ce que ça va?
2: Oui, ça va.
1: Ouais, en plus, c'est super compliqué parce que c'est plein de mots, etc. Mais on voit que tu travailles vraiment bien ta chronique. En plus, tu mets plein de notes pour bien prononcer les mots. En tout cas, bravo encore pour cet exercice. Et est-ce que tu te souviens de la musique que tu veux annoncer? Je sais que c'était un titre de Carlos Vives.
2: Oui, c'est une chanson de Carlos Vives qui s'appelle et l'orgueil de ma patrie.
1: Ok, bah on écoute ça tout de suite. Allez.

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0: Merci beaucoup, Cola, pour un nouveau jingle, encore une fois, qui est fort amusant. Je te vois vraiment tout sourire derrière les régies. Je pense qu'on va finir la saison avec encore plein de nouveaux jingles qui sortiront des ténèbres. Bref, on continue donc la télé au placard en nous rendant du côté d'Alvar et de son musée intercommunal, la Galerie. Située au cœur du parc thermal d'Alvar, la Galerie nous propose de partir à la découverte du pays d'Alvar et des activités majeures qui ont marqué son histoire, que ce soit de l'industrie métallurgique, du thermalisme ou encore de l'hydroélectricité. Le musée est aujourd'hui géré par la communauté de communes du Grésivaudan et propose de nombreuses animations pendant la haute saison auprès de tous les publics, comme avec la Nuit des musées qui aura lieu ce samedi 23 mai. Pour nous parler de cette institution culturelle du Nord Grésivaudan, j'ai le plaisir de recevoir en studio Justine Guérin, responsable du musée d'Alvar à la communauté de communes du Grésivaudan. Bonjour Justine, merci d'avoir accepté mon invitation.
1: Merci à vous.
0: Est-ce que pour commencer, tu pourrais nous faire un bref historique du site du musée parce qu'on le rappelle, il se situe aujourd'hui dans l'ancien casino et a subi jusqu'en 2023 plusieurs années de travaux. Donc voilà, c'est quoi son bref historique?
1: Oui, alors effectivement, le musée d'Alvar a rouvert ses portes il y a 3 ans maintenant, donc en 2023, dans l'ancien casino du parc thermal d'Alvar, mais le musée est bien plus ancien. En réalité, effectivement, il a été fondé par des passionnés d'histoire du pays d'Alvar, des amateurs, dans les années 70, au milieu des années 70, et il a été géré par cette association qui s'appelait Jadis Alvar pendant une trentaine d'années environ, et il avait pris place à ce moment-là, dans les années 70, dans l'ancienne maison des forges, ce qu'on appelle la maison des forges, qui était l'ancien bâtiment administratif de la société des hauts fourneaux et forges d'Alvar, qui à ce moment-là même fermait le site historique des forges à Alvar, donc au milieu des années 70. Donc ça a été un moment un peu particulier pour le pays d'Alvar, ces années 70, avec la fin de l'activité industrielle sur la commune d'Alvar même, et donc le besoin, la nécessité en tout cas de rassembler cette histoire de l'activité industrielle. Et donc voilà, c'est pas une coïncidence hein, si effectivement le site des forges a fermé ses portes à Alvar dans les années 70 et que le musée s'est créé à ce moment-là. Et donc c'était tout un symbole puisque le musée a investi donc l'ancien bâtiment administratif des forges d'Alvar. Donc il y a un lien vraiment très particulier effectivement entre l'histoire industrielle et l'histoire même du musée.
0: Et donc maintenant, si je ne me trompe pas, il est situé dans l'ancien casino. Est-ce que donc ce sont les mêmes bâtiments ou alors il a déménagé entre-temps?
1: Il a déménagé, complètement déménagé effectivement. Et donc aujourd'hui, il est dans cet ancien casino qui a été réhabilité pour le transformer effectivement en musée. Et l'objectif de ce projet était voilà d'offrir un écrin aussi au musée, d'avoir des conditions de conservation et de présentation des collections. Voilà, amélioré en quelque sorte, et puis voilà, c'était aussi l'idée de tisser aussi un autre lien avec une autre partie de l'histoire d'Alvar que nous évoquons ici aussi dans le musée et qui est l'histoire thermale. Donc voilà, le musée voilà poursuit un peu sa route avec des lieux un peu emblématiques. Il investit des lieux aussi emblématiques de la ville d'Alvar, d'abord les forges et puis maintenant l'ancien casino de la station thermale. Et donc voilà, ce sont nos deux thématiques phare aussi que nous présentons dans l'exposition permanente du musée, hein, l'histoire des forges et puis l'histoire du thermalisme.
0: Ok, bah donc tu réponds en partie à ma deuxième question, c'est justement elle prend quelle forme cette exposition permanente qu'on peut visiter au musée?
1: Donc voilà, elle prend une forme d'exposition thématique à travers trois grandes activités donc, que l'on met en évidence, donc la sidérurgie, hein, la métallurgie du fer, le thermalisme et puis le thermalisme aussi qui est très lié à une autre activité qui s'est développée aussi sur le territoire et qui est le tourisme et le développement des sports d'hiver et des activités de montagne. Donc ça, c'est la troisième grande partie que nous évoquons dans l'exposition permanente du musée qui est donc accessible tous les jours là en cette haute saison sauf le lundi qui est notre jour de fermeture. Voilà.
0: Et là j'y pense tout de suite, pourquoi le nom de la galerie d'ailleurs pour le musée d'Alvar?
1: Alors, la galerie fait référence à plusieurs choses. D'abord parce qu'il y a une galerie dans le musée. En fait, le musée investit donc l'ancien casino d'Alvar, mais une partie aussi du bâtiment attenant qui était l'hôtel des Bains, qui était le premier hôtel construit dans la première moitié du 19e siècle, en 1838. Et donc, nous occupons aussi le rez-de-chaussée de cet ancien hôtel des Bains qui comporte une galerie. Et cette galerie, nous l'utilisons aujourd'hui pour des expositions temporaires. Donc il y a ce lien-là, il y a une galerie dans la galerie, voilà. Et puis c'était aussi un clin d'œil aux galeries de mines, des mines de fer qui ont donc été exploitées depuis le Moyen-Âge hein, sur le territoire du pays d'Alvar.
0: Ok. Donc on a parlé des expositions permanentes, de l'exposition permanente, on peut passer aux expositions temporaires. D'abord, celle qui parle de l'hydroélectricité, intitulée Électrique, les forges d'Alvar à l'assaut de la houille blanche, qui sera visible jusqu'au 3 janvier 2027. Tu as déjà expliqué un petit peu ce que c'était que les forges d'Alvar, mais qu'est-ce que la houille blanche par contre ?
1: Alors la houille blanche, c'est le terme effectivement qui est utilisé aujourd'hui pour qualifier l'hydroélectricité. C'est une autre façon de qualifier cette hydroélectricité parce que la houille à l'origine, donc c'est la houille noire, c'est le charbon qui était une énergie qui a été utilisée notamment à partir de la période de l'industrialisation, de la révolution industrielle au 19e siècle. Et à la fin du 19e siècle, il y a une autre énergie effectivement qui va être utilisée, c'est la force de l'eau pour créer de l'électricité. La force de l'eau, elle est utilisée depuis très très longtemps, évidemment, bien avant le 19e siècle, mais on va dans nos territoires de montagne utiliser la force des torrents pour produire effectivement de l'hydroélectricité, et donc c'est par analogie en quelque sorte, on va utiliser le terme de houille, qui était donc en référence à la houille noire, au charbon, pour parler d'hydroélectricité et ce terme de houille blanche finalement qualifie un peu la blancheur des torrents et des glaciers de nos montagnes qui ont été utilisés effectivement pour produire de l'électricité.
0: Et donc une seconde exposition qui va être inaugurée ce samedi 23 mai, intitulée « L'avant de l'après, exploration photographique d'Alexis Bérard et Stéphanie Nelson ». Alors, de quoi va nous parler en fait ces explorations photographiques ?
1: Alors effectivement, là, nous, à l'occasion de la Nuit européenne des musées, là, ce samedi, donc à partir de 18h, vous pouvez venir donc découvrir cette nouvelle exposition temporaire dans la galerie du musée. Alors c'est une exposition qui est dédiée à la photographie et qui s'inscrit dans un contexte particulier parce que nous fêtons cette année, en 2026, le bicentenaire de l'invention de la photographie. Et l'exposition d'ailleurs, l'avant de l'après, est labellisée bicentenaire de la photographie par le ministère de la Culture. Il y a 200 ans, en effet, entre donc 1826 et 1827, un certain Nicéphor Niépce, physicien, inventeur français, réalisait ce que l'on considère aujourd'hui comme la toute première photographie de l'histoire. Donc pour célébrer ce bicentenaire, nous avons décidé de mettre à l'honneur la photographie, l'art de la photographie, et les collections photographiques du musée. Et donc pour cela, nous avons invité en résidence au musée, entre juin 2025 et avril 2026, deux artistes photographes grenoblois, donc Stéphanie Nelson et Alexis Bérard, qui ont réalisé des photographies à partir des fonds photographiques du musée. Et ce sont donc ces photographies que nous présentons dans cette nouvelle exposition. Et l'objectif de cette résidence, pour nous, c'était de développer une recherche artistique autour de la photographie comme objet de mémoire. Pourquoi ? Eh bien parce que le musée conserve en effet de nombreux fonds photographiques qui reflètent l'histoire, à la fois l'histoire et la mémoire locale, et qui se présentent comme un témoignage documentaire du pays d'Alvar depuis le milieu du 19e siècle. Et ces photographies représentent environ un tiers des collections aujourd'hui conservées donc par le musée, ce qui correspond à peu près à environ 2000 items, 2000 photographies.
0: Important quand même.
1: Oui, ce qui est quand même un fonds assez important pour nous dans les collections. Et donc des photographies qui ont été prises soit par des professionnels, soit par des amateurs, et que l'on peut regrouper par grandes thématiques. On conserve aussi bien des photographies en lien donc avec l'histoire thermale, bien sûr, l'histoire industrielle qu'on évoquait tout à l'heure. On conserve aussi de nombreux portraits, de nombreux paysages du pays d'Alvar, des photos de famille aussi, des photos représentant des moments de vie ou des moments de loisirs au collet d'Alvar notamment. Et donc ces photos photographies. Nous, nous les conservons parce que voilà, nous sommes un musée d'histoire et de société. Mais elles reflètent aussi, quelque part, l'évolution technique aussi de l'art de la photographie. Donc on a des tirages photographiques, on a des plaques de verre stéréoscopiques, des cartes photos, par exemple. Donc les cartes photos qui étaient en quelque sorte des cartes postales personnalisées à la fin du 19e siècle avec un portrait souvent qui était donc réalisé au recto et un emplacement réservé à l'adresse postale au verso. Voilà, donc on a ce type d'objets et ce type de photographies dans les collections. Et donc toutes ces photographies ont été, si vous voulez, la porte d'entrée d'Alvar pour Stéphanie Nelson et Alexis Bérard, qui se sont imprégnés de tous ces visages, de tous ces paysages, pour créer des photographies qui interrogent donc cette notion de mémoire, cette notion de temps qui passe, la place de la mémoire. Et donc Alexis et Stéphanie sont partis, appareil photo à la main, explorer le territoire du pays d'Alvar, et leurs photographies transforment en quelque sorte aussi cette matière première, donc les fonds de photos anciennes du musée, en une expérience esthétique. Et il crée aussi, et vous le verrez dans l'exposition également, parfois des dialogues assez inattendus entre les photographies anciennes qui appartiennent au musée, qui sont à l'inventaire, et leurs photographies, leur création photographique.
0: Eh ben ça, je trouve que c'est un résumé en tout cas qui donne très envie d'aller voir ça, de voir un petit peu la modernité qui répond aux activités traditionnelles. Et donc du coup tu l'as évoqué, ça sera à découvrir à partir de ce samedi 23 mai à l'occasion de la Nuit européenne des musées que vous allez fêter au musée d'Alvar justement. Donc la Nuit européenne des musées, on le rappelle, c'est un événement annuel incontournable pour célébrer les musées de nos territoires. Plusieurs événements, vous allez en proposer à la galerie à Alvar, à commencer donc par l'inauguration de l'exposition et qui sera aussi accompagnée par des visites flash.
1: Oui.
0: De ce que j'ai pu comprendre,
1: ce
0: sera des visites donc avec vous, avec l'équipe du musée, puis peut-être même aussi avec les artistes.
1: Avec les photographes, oui, tout à fait, en présence de Stéphanie Nelson et Alexis Bérard, qui seront donc présents pour répondre aussi et dialoguer avec les visiteurs. Donc tout ça commence effectivement à 18h. Et la visite flash de l'exposition avec les artistes, elle est prévue à 20h. Sur réservation conseillée, vous pouvez appeler le musée ou envoyer un mail pour réserver votre place, mais en tout cas la visite flash elle aura lieu à 20h. Et puis il y a d'autres animations effectivement, oui, que l'on a prévues pour célébrer cette nuit européenne des musées, notamment un très beau projet que vous pourrez donc découvrir à 19h, un projet qu'on appelle la classe l'œuvre. Donc c'est un dispositif en fait du ministère de la culture qui a lieu justement à l'occasion de la nuit européenne des musées. Et là, ce projet, la classe l'œuvre, a été réalisé avec des élèves du collège Flavius Vosna, donc d'Alvar, une classe de 5e, qui ont travaillé sur des poésies électriques. Donc là, on est plutôt en lien avec l'exposition sur l'hydroélectricité. Ils vont être accompagnés de musiciens et ils vont donc nous livrer ces lectures poétiques en déambulation dans le musée. Donc ça, c'est à partir de 19h. Et puis la visite flash ensuite à 20h de l'exposition l'avant de l'après, et à 21h, pour terminer la soirée, nous aurons un concert de la compagnie Verlaine TM, qui va effectivement nous livrer aussi une autre mise en musique de textes issus de la chanson française.
0: Très bien, donc ça, ce sont les animations qui auront lieu ce samedi 23 mai pour la Nuit européenne des musées à la galerie d'Alvar. Tout ça, c'est gratuit, avec des réservations conseillées à partir du site du musée, donc qui se trouve sur le site de la communauté de communes du Grésivaudan, le-grésivaudan.fr, et après vous trouvez assez facilement toutes les informations nécessaires. Malheureusement, on arrive à la fin de notre interview. Est-ce que, Justine, tu souhaiterais rajouter quelque chose avant que l'on se quitte ?
1: Oui, alors peut-être juste signaler à vos auditeurs que dans le cadre de ce bicentenaire de la photographie, peut-être les inviter à surveiller aussi la programmation des autres équipements culturels de la communauté de communes du Grésivaudan, notamment l'espace Jean-Pierre Saragon et la médiathèque intercommunale à Crolles, qui vont aussi proposer des choses, des expositions, des spectacles autour de cette thématique de la photographie. Donc voilà, c'est quelque chose qui va un peu parcourir nos programmations là sur cette année 2026-2027. Et comme vous l'avez dit, effectivement, la Nuit des Musées est gratuite, et l'entrée du musée aussi est gratuite voilà, sur le reste de l'année et de la saison. Et voilà, donc c'est une exposition que vous pourrez donc découvrir jusqu'à la fin des vacances de la Toussaint, voilà, qui correspond à notre fermeture annuelle, mais vous pourrez aussi la découvrir en 2027, puisque voilà, le bicentenaire se poursuit en 2027, donc l'exposition L'Avant de la Presse sera visible jusqu'au 31 octobre 2027.
0: Ok, super. Bon, ben voilà, vous savez ce qu'il vous reste à faire pour ce week-end, de découvrir le patrimoine alvardin, très bien, le patrimoine industriel et touristique et thermal et hydroélectrique, voilà tout ce qui compose l'identité d'Alvar. C'est donc au musée de la Galerie et l'exposition qui commence à partir de ce samedi 23 mai. Et également toutes les informations concernant le bicentenaire de la photographie et aussi toutes les animations culturelles qui se déroulent dans les équipements de la communauté de communes sont à retrouver sur notre agenda collaboratif Grésivaudan Actu. Ces structures sont partenaires, donc voilà, vous avez toutes les informations pour constituer votre programme culturel du week-end. Merci beaucoup, Justine.
1: Merci à vous.
0: Et à très bientôt, très certainement, oui. À l'antenne de la radio.
1: À bientôt. Au revoir.
0: On continue la programmation musicale avec une nouvelle petite pépite de Cola, sûrement.

0: Allez, vous êtes bien sûr Radio Grésivaudan et vous écoutez la télé au placard. Il est 11h40, si vous écoutez, même 47, oulala, je suis vraiment en retard, c'est terrible. Donc 11h47 si vous écoutez le direct ou 17h47 si vous écoutez la rediffusion. Et vous savez ce qui nous attend maintenant si vous nous suivez assidûment depuis quelques jours. Et oui, tous les jours jusqu'au 30 mai, Radio Grésivaudan vous propose de suivre en direct la programmation du festival 10 jours de rêve à Pontcharrat. 10 jours de révolution écologique, sociale et solidaire. Pour la troisième année consécutive, des associations, des particuliers, des entreprises et même la médiathèque intercommunale s'associent autour d'un même objectif, mettre en lumière les actions écologiques, sociales et solidaires existantes sur Pontcharrat, avec une programmation extrêmement riche entre le mercredi 20 et le samedi 30 mai 2026. Pour cette année, la solidarité et le numérique alternatif sont mis à l'honneur dans les activités proposées. Et justement, pour nous en parler plus en détail du numérique alternatif et du programme qui nous attend demain, vendredi 22 mai, je reçois au téléphone Nicolas Ormancet, co-organisateur du festival et entrepreneur pour Sens Premier. Bonjour Nicolas, est-ce que tu m'entends bien ?
1: Oui, bonjour. Bonjour Radio Grésivaudan, je vous entends bien.
0: Super. Alors, est-ce que pour commencer, tu peux nous détailler ton implication dans l'organisation du festival et puis le lien aussi que ça a avec ton activité professionnelle ?
1: Alors, justement, oui, moi, je suis donc entrepreneur salarié dans une coopérative et ma spécialité, c'est l'accompagnement à la transition écologique et démocratique. Donc, pour moi, c'était tout naturel de rejoindre... De rejoindre les 10 jours de rêve, quoi. La transition, la sensibilisation, l'accompagnement, même le côté solidaire, c'est quelque chose qui est complètement dans ma sphère professionnelle. Et je suis content de pouvoir participer bénévolement à cet événement au nom de ma société.
0: Et donc là, pour toi, est-ce que tu es plus spécialisé dans le numérique alternatif qui fait donc partie des thématiques importantes de ce festival cette année, ou alors justement tu touches à beaucoup plus de sujets que spécifiquement le numérique ?
1: Alors je touche beaucoup plus de thématiques, mais j'ai aussi un passé d'informaticien industriel qui fait que j'ai aussi pas mal de culture en termes d'informatique et d'informatique alternative, puisque une grande partie de ma carrière a

0: été faite avec des outils libres et des outils qui n'étaient pas Google ou Microsoft.
1: Et donc c'est bien justement le thème de ce qui nous attend demain, vendredi 22 mai, dans le cadre donc des 10 jours de rêve, où tu seras particulièrement impliqué d'ailleurs. Donc est-ce que tu peux peut-être commencer à nous parler de ce qui va se passer de 15h à 20h, tous les événements qui se passeront demain seront à l'ancienne école Villard-Benoît à Pontcharra, donc de 15h à 20h il y aura un salon des solutions alternatives en numérique.
0: Oui, tout à fait. Et ben demain, donc, j'organise, c'est moi qui porte cette initiative, un salon des alternatives numériques, donc qu'on appelle Parlons numérique alternatif. Et ce salon, ce mini-salon, a pour but de présenter les alternatives qui existent aujourd'hui aux GAFAM. C'est-à-dire, comment installer un PC sous Linux, comment utiliser un téléphone sans forcément avoir une couche Google ou Apple, comment avoir accès à un fournisseur d'accès Internet ou téléphonique alternatif. Qu'est-ce qu'on a aussi? On a Emmaüs Connect qui nous parle de reconditionnement. On a un réparateur local, voilà. Et puis on a un fournisseur d'accès téléphonique coopératif. Et on a aussi quelqu'un de très très local qui grésille. Que vous connaissez bien, super. C'est ce qu'il faut. Il faut absolument que ces initiatives se développent. Et Grésil qui propose donc des services informatiques, mail, drive, etc. Il propose plein d'autres choses de façon associative, donc beaucoup moins chère et de façon beaucoup plus sécure en termes de données. Voilà.
1: Et donc ce sera sous la forme d'un salon, donc on peut rentrer librement et avoir donc différents stands, c'est bien ça?
0: C'est ça. Ça se présente en trois temps. On aura un premier temps de 15h à 18h sous forme d'un salon avec des petits ateliers par stand pour proposer et pour montrer les différentes alternatives possibles. Ensuite, à 18h, on aura une table ronde où on sera rejoint par Joseph Convert, qui est un patron d'entreprise locale, qui est sur le chemin de la décafamisation et qui viendra raconter son parcours en lien avec tous les partenaires du salon qui pourront venir interagir avec lui et expliquer la complémentarité de leur démarche. Voilà.
1: Et donc, tu parles aussi d'un troisième temps de la soirée. À 20h, il y aura un grand jeu, la bataille de la tech, un atelier ludique donc, qui vise à explorer les enjeux sociaux et environnementaux du numérique. Est-ce que c'est une sorte de fresque du numérique ou alors on sort de ce format-là?
0: Alors là, on sort de ce format-là. C'est plutôt un jeu, alors toujours en intelligence collective, où on vient nous donner des apports pendant une heure et pendant la deuxième heure, on vient nous stimuler sur savoir quelles sont nos pistes d'action et comment on peut faire avancer. D'ailleurs, cette partie est aussi en lien avec Enjeu Commun, qui est un de nos partenaires, et c'est Élise qui sera avec nous pour la bataille de la tech. Elle sera aussi, j'ai oublié de le dire, à la partie salon avec Data for Good.
1: Très bien. Donc, je le rappelle, ça fait jamais de mal. Tout est gratuit hein, pendant les 10 jours de rêve ou alors à participation libre et consciente. Mais en tout cas, là, toute la journée de demain sera en libre accès. Par contre, pour le jeu à 20h, il faudra s'inscrire. L'inscription est à retrouver sur le site internet des 10 jours de rêve. Nicolas, est-ce que tu souhaites rajouter quelque chose pour conclure cette brève interview?
0: J'espère que vous serez nombreux. On a vraiment des gens, des intervenants pour le salon qui sont vraiment très intéressants. Il y a des gens qui viennent me présenter aussi, je ne l'ai pas dit tout à l'heure, mais un système d'exploitation alternatif pour les téléphones. c'est vraiment il y a un vrai panel de gens compétents et motivés pour partager des informations. Et il reste aussi quelques places pour la bataille de la tech, donc n'hésitez pas à vous inscrire. On vous attend nombreux.
1: Très bien, le message est passé. Et puis nous, Nicolas, on se revoit très certainement samedi 30 mai pour la grande finale des 10 jours de rêve où Radio Grésivaudan sera présent pour animer un studio délocalisé à la suite donc de la matinée avant les 10 ans de l'accorderie, où très certainement tu seras présent également, c'est bien ça?
0: Oui, c'est ça, je suis aussi l'animateur de ce temps de réflexion, d'un temps de réflexion le matin autour des associations de solidarité de Pontchartres.
1: Très bien, mais merci beaucoup Nicolas, on se revoit très bientôt.
0: À bientôt.
1: À bientôt, merci. Allez, on termine la télé au placard d'aujourd'hui avec un point final de la programmation musicale concoctée par Colin.

0: Allez, la télé au placard touche à sa fin, les amis. Merci à toutes et à tous de nous avoir écoutés. On espère, comme d'habitude, que notre émission vous informe et vous divertit au même titre que nous prenons plaisir à prendre l'antenne au quotidien. Un grand merci à nos invités du jour, d'abord à Andrea pour nous avoir joliment raconté la Colombie à travers sa voix et un magnifique texte qu'elle a lu en français, où voilà, depuis quelques mois, les progressions qu'elle a fait depuis l'espagnol vers le français sont assez incroyables, donc voilà, on a hâte d'avoir peut-être un troisième épisode à sa chronique au mois de juin ou d'ici cet été. Voilà, et puis je rappelle aussi que toutes ces interventions à Andrea et puis aussi à Maëlys, qui est en Colombie et donc qui nous envoie tous les mois de ses nouvelles par des petites chroniques, sont à retrouver sur notre page spéciale collaboration Aratoka Ponchara sur notre site internet. Je remercie ensuite Justine Guérin, responsable du musée La Galerie à Alvar. Elle nous a raconté donc les différentes expositions et les animations qui auront lieu lors de la Nuit des musées ce samedi 23 mai et l'exposition donc de photographies sur le patrimoine industriel d'Alvar qui est à retrouver donc à partir de ce samedi 23 mai. Enfin, nous avons eu Nicolas Ormancet au téléphone pour nous avoir, qui nous a présenté le programme des 10 jours de rêve, ce festival donc sur la révolution écologique, sociale et solidaire à Ponchara, qui a lieu là jusqu'à samedi prochain, samedi 30 mai. Et donc chaque jour, des intervenants nous parlent ici à Radio Grésivaudan du programme qui a lieu le lendemain. Donc voilà, demain vous savez ce qu'il vous reste à faire si vous souhaitez parler de numérique alternatif principalement. Demain ce sera Nathalie Henrich qui viendra présenter le programme de ce week-end. Merci beaucoup à toi Cola aussi d'avoir fait la programmation. Est-ce que peut-être tu peux annoncer en 30 secondes notre prochain déloc qui aura lieu ce week-end?
1: Oui, bah déjà nous on se retrouve déjà dès demain dans les poules aussi ont des oreilles, notre émission le soir de 18h à 19h. Mais on se retrouvera aussi ce dimanche 24 mai, du coup, de 17h à 19h pour une émission en délocalisée au festival de musique pop et jeune musique Vulnéraire Festival au plateau des Petites Roches à Saint-Bernard-du-Touvet. Donc voilà, on sera on sera là-bas pendant 2 heures pour couvrir le festival, pour avoir les artistes qui passent le soir même. Ce soir-là et interviewer l'organisation du festival qui sont des amis d'ailleurs donc
0: voilà bah oui effectivement on va au plateau des Petites Roches, on va chez Cola voilà je pense qu'on peut résumer comme ça donc c'est ce dimanche de 17h à 19h vous écouterez Radio Grésivaudan bien évidemment. Il est pratiquement midi pour le direct, tout de suite le Flash Info RFI et puis pour la rediffusion ce soir il est pratiquement 18h. À suivre ce seront toutes vos émissions bénévoles habituelles du jeudi soir et demain vendredi c'est Ismaël que vous retrouverez pour la télé au placard. Voilà, merci à toutes et à tous pour votre écoute, restez avec nous pour la suite de votre journée et on se dit à très bientôt.
1: À bientôt.

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1: Non, c'est pas ça.
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1: Jeudi 21 mai, bonsoir à tous. Bienvenue dans la session soirée de l'info sur RFI, 3 heures d'actualité, c'est parti. Allez au programme, le grand reportage dans 10 minutes qui nous emmènera ce soir à Mayotte. Mayotte, département le plus pauvre de France et où le visage de l'immigration est en train de changer. Désormais, les Congolais de RDC sont majoritaires devant les Comoriens, mais ils vivent aujourd'hui, ce sera avec Lisa Morisseau, ils vivent dans une grande précarité. Juste après, le débat du jour, on va parler football ce soir, la Coupe du Monde approche, elle débute dans 3 semaines très exactement. Et parmi les polémiques dont la compétition fait l'objet, il y a le prix des places qui peuvent s'élever à plusieurs milliers d'euros. Alors c'est une tendance à la hausse qu'on observe également, toute proportion gardée évidemment dans les clubs professionnels. D'où notre question, est-ce que le football est encore accessible? Est-ce qu'il peut rester le sport le plus populaire du monde en étant toujours plus cher? Réponse à suivre dans 30 minutes. Dans une heure, le grand journal du soir et le dossier qui sera consacré à cette décision du Trésor américain, décision de retirer de sa liste de sanctions Francesca Albanese, rapporteuse spéciale de l'ONU pour les territoires palestiniens. 18h30, TU Afrique Soir. Première édition de ce jeudi, 19h10 TU, dans 2h10, ce sera le grand entretien du soir avec Rima Abdul-Malak, ancienne ministre française de la Culture, aujourd'hui directrice exécutive du quotidien libanais L'Orient le Jour. Elle va nous raconter comment, en ces temps de guerre, elle travaille et puis elle va nous parler de poésie parce que c'est très important la poésie pour elle. C'est très important également pour le Liban aujourd'hui. Elle sera avec Frédéric Genot. Et puis Accent d'Europe, ce sera notre dernier rendez-vous de cette session soirée de l'info sur RFI. Accent d'Europe qui sera au Royaume-Uni en Belgique pour évoquer la lutte contre le tabagisme. Et ce sera à 19h40, temps universel. Voilà pour le programme pour l'heure 17h de TU. Bonsoir Adrien Delgrange.
3: Bonsoir à toutes et à tous.
1: Votre journal à présent et à la une ce soir, l'ensemble des participants étrangers à la flottille internationale pour Gaza qui ont été expulsés d'Israël.
3: Et sont depuis arrivés en Turquie. Ils ont atterri à l'aéroport d'Istanbul dans la journée. Plus de 400 personnes avaient été capturées par Israël dans les eaux internationales en mer Méditerranée au large de Chypre. C'était en début de semaine. Hier, une vidéo mise en ligne par le ministre israélien de la Sécurité intérieure exposé de mauvais traitements subis par les détenus sous le regard et les invectives d'Itamar Ben-Gvir. La vidéo avait depuis suscité une vague de condamnations en Israël mais aussi sur la scène internationale. Mais la diffusion de ces images, Guilhem Deltey, ne devrait pas modifier la politique israélienne.
4: En tant que ministre de la Sécurité intérieure, Itamar Ben-Gvir est responsable du service pénitentiaire israélien. Et pour lui, figure de proue d'un mouvement suprémaciste juif extrémiste, l'émotion internationale n'est pas un élément pris en compte dans sa politique, estime Nitzan Perelman-Becker. Elle est docteure en sociologie politique, spécialiste de la droite israélienne.
5: Ben-Gvir, tout comme Smotrich, qui est le ministre des Finances, ne s'intéresse pas du tout au public international. Ce qui les intéresse, c'est leur base électorale. Et donc, tout ce qu'il fait, c'est essayer de montrer que lui a réalisé ses promesses.
4: Itamar Ben-Gvir a été désavoué publiquement par le chef du gouvernement. Mais cette condamnation de Benjamin Netanyahou avait une vocation diplomatique, juge Nitzan Perelman-Becker.
5: On sait qu'il critique Itamar Ben-Gvir tout simplement parce que ces images ont choqué le monde. C'est un des sujets qui pèse, mais on ne peut pas tout à fait dire que l'image d'Israël est aujourd'hui en danger, tout simplement parce qu'on voit que le soutien à Israël n'est pas mis en cause.
4: Sur la scène intérieure, de nombreuses voix ont appelé au limogeage d'Itamar Ben-Gvir, mais il est un allié incontournable de Benjamin Netanyahou et l'affaire, juge la sociologue, n'est pas de nature à modifier les équilibres politiques.
3: Guilhem Deltey, dans l'actualité aussi, la Cour d'appel de Paris a déclaré aujourd'hui Air France et Airbus coupable d'homicide involontaire pour la chaîne dite causale qui a abouti au crash du vol Rio-Paris en 2009, accident le plus meurtrier de l'aviation française. Au terme de 17 ans d'un tortueux parcours judiciaire, la compagnie aérienne et le constructeur qui avaient été relaxés en première instance ont été condamnés aujourd'hui à la peine maximale de 225 000 euros d'amende pour ce crash ayant coûté la vie à 228 personnes. Le constructeur et la compagnie aérienne annoncent pour pourvoir en cassation. En France, le gouvernement annonce 710 millions d'euros d'aides supplémentaires face à la crise due à la guerre au Moyen-Orient. Cette somme s'ajoute aux 400 millions d'euros d'aides déjà annoncées précédemment. Une grande conférence de presse a été organisée cet après-midi par le Premier ministre, entouré de plusieurs ministres. Face à l'incertitude qui plane sur la fin du conflit au Moyen-Orient et à l'instabilité dans le détroit d'Ormuz, l'accompagnement ciblé doit se poursuivre, affirme Sébastien Lecornu.
6: Si on ne change pas de philosophie, on va changer d'échelle. Nous étions plutôt partis pour annoncer des aides pour le mois de juin, mais ce n'est pas ce que nous allons faire. Je ne peux pas vous dire que sur le terrain géopolitique, les perspectives de voir le conflit durer sont en train de s'installer et vous expliquer qu'on va continuer d'avoir une stratégie mois par mois. C'était bon en début de gestion de crise. Là, désormais, il faut commencer à donner des perspectives à des pans entiers de l'économie, des perspectives aux Françaises et aux Français qui travaillent. Et donc, c'est non seulement une réflexion pour juin, pour juillet, pour août et pour certains secteurs jusqu'à l'automne. Dans les cas les plus difficiles, il faudra continuer à être adaptable, à s'adapter, à être évolutif, à ne pas être têtu en quelque sorte. Il n'y a pas de baguette magique. Mais enfin, il est clair que ça reste de la gestion de crise et donc, par définition, il faut être mobile, créatif en tout cas, et le plus à l'écoute possible.
3: Sébastien Lecornu, le Premier ministre français, a noté que les chauffeurs de taxi français bénéficieront à partir du 1er octobre prochain d'une aide à l'achat allant jusqu'à 5 500 euros pour un véhicule électrique, a annoncé le ministre des Transports lors de cette conférence de presse du gouvernement dédiée aux conséquences économiques de la guerre au Moyen-Orient. Stellantis dévoile un plan d'investissement de 60 milliards d'euros sur 5 ans. Le constructeur automobile va donner la priorité à 4 de ses marques, Jeep, Ram, Peugeot et Fiat. Mais il acte surtout son recentrage vers l'Amérique du Nord et ce au détriment du continent européen. Écoutez l'analyse de Bertrand Racotto, il est consultant dans l'automobile aux États-Unis.
7: Stellantis opère un virage stratégique, mais bon, il n'y a rien de nouveau, il a été annoncé en fait depuis déjà plusieurs mois. L'Amérique du Nord représente quand même 40% des profits et 60% des revenus du constructeur. Donc, quelque part, il est normal aussi que le constructeur focalise énormément son attention sur l'Amérique du Nord. C'est une région également qui a beaucoup souffert d'un faible lancement de modèles durant la période 2020 à 2024. Donc, il s'agit d'accélérer pour assurer le retour des clients dans les concessions. L'Europe, aujourd'hui, est en baisse en termes de volume. Malheureusement, au niveau politique, il n'y a pas de réaction en termes de protectionnisme ou de baisse de la fiscalité. Donc aujourd'hui, le marché subit les assauts des constructeurs chinois. Donc Stellantis a pris le parti de s'allier avec eux plutôt que d'essayer de garder un pré carré et quitte à perdre petit à petit.
3: Ailleurs sur la planète, la Bolivie, le président Rodrigo Paz a annoncé...
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0: Et nous voilà en direct, les amis, sur Radio Grésivaudan. Si vous nous écoutez, vous êtes sur la bonne fréquence, car il est l'heure du rendez-vous cette semaine, comme chaque jour depuis lundi à 19h. Et nous sommes en compagnie des élèves de la classe de découverte environnementale. 5 jours au hameau du Vielle-Audon en Ardèche. Ça fait donc 5 jours que ces élèves de l'école de Sainte-Marie-d'Alois sont là-bas. Et ils sont en direct avec nous tout de suite. Gwenaëlle, est-ce que vous nous entendez bien ?
1: Oui, très bien, merci.
0: Magnifique. Eh bien, c'est le dernier soir où on va pouvoir écouter les enfants. Aujourd'hui, qui va nous parler ?
1: Alors, ce soir, il y aura Ambre, Loïc, Lénie et Marcel.
0: Magnifique. Et est-ce que tout s'est bien passé ? Là, c'est votre dernier jour, Gwenaëlle, c'est ça ?
1: Oui.
0: Ok, très bien.
1: Très grand beau temps et très bien.
0: Magnifique. Eh bien, on va écouter les enfants. Je crois que c'est Ambre qui va commencer. Ambre, est-ce que tu nous entends bien ?
1: Alors, je vous passe Ambre.
0: Magnifique.
2: Bonjour, je m'appelle Ambre. Je vais vous parler de la randonnée. Nous sommes partis à 10h du matin jusqu'à 16h30. On a fait un petit jeu qui s'appelle la lecture du paysage. Constance, notre guide, nous a expliqué plein de choses sur la garrigue. La garrigue est une végétation très sèche où les plantes sont obligées de se protéger du soleil. Par exemple, le genévrier, il se protège avec des toutes petites feuilles qui ressemblent à des aiguilles. Les aiguilles sont plus pratiques pour moins transpirer. J'ai terminé. Je vais vous passer Loïc.
0: Merci beaucoup, Ambre. Eh bien, magnifique. On en apprend donc un petit peu plus aujourd'hui avec les enfants de la classe de découverte environnementale de Sainte-Marie-d'Alois. Ambre, merci encore. Loïc, est-ce que tu es avec nous ? Oui. Bonjour Loïc.
2: Je sais pas, moi, je sais pas trop.
0: Qu'est-ce que tu sais pas trop ? Tu avais une histoire à nous raconter aujourd'hui, non ?
2: Bah oui, c'était très cool, j'ai bien aimé la journée.
0: Ok, est-ce que tu voulais nous parler de quelque chose en particulier ?
2: Pas vraiment, parce que la journée, pendant la balade, il y a d'autres trucs qu'on a fait et c'est mes camarades qui vont expliquer.
0: D'accord. Et est-ce que toi, il y a quelque chose qui t'a marqué lors de cette balade ?
2: Oui, il y a la grotte que j'ai bien aimée, que va présenter mon camarade juste après.
0: Ok, et la grotte, elle s'appelait comment ?
2: La grotte jaune.
0: La grotte jaune. Pourquoi t'as bien aimé, Loïc ? Tu saurais nous dire ?
2: Quoi ?
0: Est-ce que tu saurais nous dire pourquoi t'as bien aimé cette grotte ? Qu'est-ce qui t'a plu ?
2: Parce qu'on l'a visitée, on est allé dedans et c'était hyper joli.
0: Trop bien. Bon, écoute, Loïc, à moins que tu voulais rajouter quelque chose, on a envie de savoir un peu plus de quoi il s'agit cette grotte. Donc peut-être tu peux nous passer Lénie.
2: Ok, merci.
0: Merci Loïc. Est-ce que Lénie est avec nous ? Lénie, tu nous entends ?
3: Bonjour, je m'appelle Loïc. Je vais vous parler de la grotte. Elle s'appelle le carré jaune. C'était impressionnant. Il y a plein de stalactites. Ça prend au moins 5000 ans pour former 30 et 20 cm. Il a aussi des passages très étroits. Il faisait très noir et humide. À l'intérieur, des cailloux, ça brille de mille feux. Elle était plus petite que la grotte Chauvet, mais c'était la vraie. Elle était très profonde, mais pour aller plus loin, il faut être un spéléologue. J'ai fini.
0: Ok, incroyable. Donc là, c'était Loïc, c'est ça ?
3: Quoi ?
0: Toi, tu es Loïc ?
3: Oui.
0: Ok, très bien. Alors, on s'était un peu emmêlé dans les prénoms. Est-ce que tu peux... Est-ce que c'était la première fois que t'allais dans une grotte ?
3: Non.
0: Tu en avais déjà visité ?
3: Oui.
0: Ok, et ça t'a plu ?
3: Ouais, c'était trop bien.
0: Trop bien, magnifique. Est-ce que tu peux nous passer ton camarade suivant ?
3: Ok, au revoir.
0: Merci, à bientôt Loïc.
4: Bonjour, je m'appelle Lénie. Je vais vous parler de la dalle aux fossiles. Il y avait plein de fossiles de toutes les tailles. Il y en avait même sur le sol. On a surtout trouvé des fossiles d'ammonites. C'est un animal marin qui vivait dans les mers et il ressemble à un calamar. J'ai aussi trouvé 3 ou 4 fossiles. C'était amusant. J'ai fini de vous raconter ce que j'ai aimé le plus.
0: Super. Merci beaucoup, Lénie. Donc, c'était Lénie, ça.
4: Oui.
0: Trop bien. Merci beaucoup, Lénie. Tu voulais nous rajouter quelque chose, faire une dédicace à tes parents, peut-être? Ou c'est tout bon?
4: Quoi?
0: Est-ce que tu voulais faire une dédicace à quelqu'un qui t'écoute?
4: Oui.
0: Ben, vas-y.
4: À ma famille.
0: Comment ils s'appellent?
4: Ma mère Claire. Ma sœur Kylie. Mon beau-père Alexandre. Et mon papy Denis et ma mamie Gaëtan.
0: Trop chouette. Eh ben, on les embrasse tous bien fort. Merci beaucoup, Lénie. T'as passé une bonne semaine, en tout cas?
4: Oui.
0: Trop cool. Allez, tu nous passes Marcel, je crois qu'il va conclure un petit peu cette émission du soir.
4: Oui,
0: merci, Lénie.
4: Pas de soucis, je vous passe Marcel.
0: Super. Marcel, est-ce que tu nous entends bien?
5: Bonjour, je m'appelle Marcel. J'aimerais vous parler de la boutique et de la boum qui va avoir lieu dans quelques heures. Alors, juste après la randonnée que Ambre nous a très bien expliquée, la maîtresse nous a demandé qui voulait aller tout de suite à la boutique ou ceux qui voulaient attendre demain pour prendre du fromage. Dans cette boutique, il peut y avoir beaucoup de produits locaux, par exemple des herbes sèches comme la verveine, du miel, de la confiture, du sirop, du pâté, etc. Et des produits pas très locaux comme le chocolat. D'ailleurs, si ma famille m'écoute, je vous en laisse un peu. Là, nous sommes en train de vous parler et juste après, nous mangerons. Puis de 21h15 à 22h15, nous allons faire la boum et après, nous allons nous coucher et ce sera la dernière nuit au Vielodon. Et notre dernier jour de notre voyage. Au revoir et à bientôt, j'espère.
0: Merci, Marcel. Marcel, tu vas danser ce soir pendant la boum?
5: Oui.
0: Ok, tu sais danser donc?
5: J'ai pas compris.
0: Tu sais bien danser?
5: Je sais pas trop.
0: Trop bien. Bon bah en tout cas vous allez bien vous amuser, ça c'est une certitude. Danse ou pas. Merci beaucoup Marcel. Est-ce que tu voulais rajouter une dernière chose ou tu as pu tout dire?
5: Oui, je crois que j'ai dit à peu près tout.
0: Super. Eh bah merci beaucoup. Est-ce que Gwenaëlle, votre maîtresse, voulait redire un mot ou c'est tout bon?
5: Je vous la passe.
0: Merci beaucoup Marcel et bonne boum ce soir.
5: Ouais.
0: Gwenaëlle, vous êtes avec nous?
6: Oui.
0: Trop bien. Eh bien, merci beaucoup en tout cas pour tous ces enfants qui ont pu partager tous ces beaux moments avec nous aujourd'hui à l'antenne. Est-ce que vous vouliez rajouter une dernière chose?
6: Une petite chose, alors peut-être qu'on repassera prochainement à la radio parce qu'on fait une semaine sans écran au début du mois de juin, et donc on va voir comment on peut faire pour partager leur expérience avec Radio Grésivaudan.
0: Trop bien, et ben, c'est toujours un plaisir de vous recevoir, donc on attend ça avec impatience. Merci beaucoup à tous les enfants du jour, Ambre, Loïc, Lénie, Marcel, et merci Gwenaëlle, et bonne fin de classe découverte, à bientôt.
6: Merci à vous.
0: Au revoir.
6: Au revoir.
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0: Bonsoir, c'est Sylvanie, vous êtes sur Radio Grésivaudan pour l'émission Toutes les couleurs d'être parent. Ce soir, j'accueille l'association L'Arche et autour des micros, il y a beaucoup de monde par rapport à d'habitude. Il y a des personnes qui travaillent à L'Arche, il y a une famille qui vient témoigner. Nous allons faire un petit tour de table où chacune, parce qu'il n'y a que des dames, pourra se présenter. Ce soir, on commence à ma droite par Pascal. Bonsoir Pascal.
1: Bonsoir.
0: Donc, qui êtes-vous et que faites-vous à l'association?
1: Alors moi, je suis responsable du foyer, d'un des foyers de l'Arche à Grenoble. Le foyer s'appelle l'Étoile des Glaciers. Et je suis responsable de ce qui se passe dans ce foyer. C'est-à-dire responsable à la fois des personnes qui sont accueillies et de diriger l'équipe des salariés et des services civiques qui y sont.
0: Donc à tes côtés, il y a Khadija. Khadija, bonsoir.
2: Bonsoir. Alors moi, c'est Khadija, je suis assistante d'hébergement interne et je vis sur place et je travaille sur place avec les personnes accueillies. Et donc, je suis un membre d'équipe qui travaille avec d'autres aussi personnes. Et voilà, l'équipe, elle est composée des assistantes d'hébergement et de deux assistants de stage. Et il y a deux personnes en fait qui vivent sur place et une personne externe. Et il y a aussi dans l'équipe des volontaires et des étudiants aussi salariés.
0: À côté de toi, nous avons Alexandra. Bonsoir Alexandra.
3: Ça va bien?
0: Oui, et toi?
3: Oui, nickel.
0: Bon, t'as l'air contente d'être à la radio, ça fait plaisir.
3: Ouais, c'est le but.
0: Donc toi Alexandra, tu veux te présenter aux auditeurs, un peu expliquer qui tu es?
1: Tu sais comment on se présente à l'Arche? On dit un truc qu'on aime.
3: Est-ce qu'on a un truc qu'on n'aime pas?
0: Ah bah voilà, on va faire comme ça.
3: Alors, qu'est-ce que j'aime? Faire la fête. Faire le petit truc en plus. J'aime bien. Le truc que j'aime pas. Les orages.
0: Ah, l'orage. Et à tes côtés, il y a Marie. Bonsoir Marie.
4: Bonsoir, je suis la maman d'Alexandra. Et Alexandra est accueillie à l'Arche depuis 2018.
0: Donc pour tous nos auditeurs, nous allons parler de cette belle association. L'Arche existe depuis un moment, elle a toute une histoire. Est-ce que vous pouvez un peu nous parler de la création de l'Arche, du pourquoi, du comment?
1: Alors la création de l'Arche à Grenoble, en tout cas, c'est en 2010. Donc aucune de nous n'y était. Je suis arrivée comme Alexandra en 2018. Et sinon, l'Arche en France, il y en a d'autres. Et les premières datent de 1964. Donc ça fait déjà plus de 60 ans. Hein. On a fêté les 60 ans il y a quelques temps.
3: 60 ans de l'Arche.
1: Ouais.
0: Vous avez fait la fête.
1: Ouais, c'est vrai, on l'a bien aimé.
4: L'année dernière, c'était, il me semble.
1: Oui,
3: c'était trop cool.
1: Ouais. Et du coup, qu'est-ce qu'on peut dire de l'Arche à Grenoble? Donc en 2010, et ça a commencé avec un seul foyer, le foyer de l'Étoile des Glaciers qui est là actuellement. Et après, il y a eu deux foyers sur le site de Mélan. Et en 2018, c'est là qu'on est arrivé, il y a eu un quatrième foyer qui a été créé à la Pensée des Alpes, c'est sur Grenoble. Et là, il y a eu plein de nouvelles personnes accueillies qui sont arrivées et du coup aussi plein d'assistants. Donc les assistants, c'est ceux qui s'occupent des personnes accueillies.
0: Et donc, quelles sont les actions menées par l'Arche, un peu vos missions?
1: Alors, notre première mission, c'est d'essayer de faire en sorte que les personnes en situation de handicap mental vivent un quotidien le plus ressemblant à une vraie vie de famille normale. Donc, on essaye d'être dans des maisons qui ressemblent à des maisons comme au quotidien, même si on commence à être un peu nombreux pour que ça ressemble à une vie de famille. Donc, c'est des familles très nombreuses, mais c'est quand même un peu une vie de famille. Et pour être le plus proche du quotidien, bah, du coup, qu'est-ce qui se passe? C'est qu'on fait les actions du quotidien, et puis c'est les personnes accueillies qui les font, et nous, on les aide à les faire. Par exemple, ils sont appelés à faire la cuisine, à faire le ménage, à gérer la maison, à s'occuper du jardin, de toutes les activités. Ils ont aussi quand même des activités un peu plus sympas.
3: Cheval.
1: Voilà. Qu'est-ce que tu fais d'autre? Qu'est-ce que tu aimes bien comme activité?
3: J'adore faire le cheval.
1: Ouais.
3: La balade.
1: Ouais.
3: La mosaïque. Piscine, je fais plus, c'était trop compliqué.
1: Ouais, mais la mosaïque, par exemple, c'est un truc extraordinaire. Les gens ne savent pas. Mais vous fabriquez des objets avec de la mosaïque et c'est juste magnifique.
3: Ouais, et je continue.
1: Ouais, ça c'est bien.
0: Alors que ça peut être compliqué.
1: Bah, c'est pas
3: ouais,
1: facile.
3: Mais
0: c'est délicieux comme travail. C'est quelque chose que tu aimes beaucoup. Hein.
3: Ouais, il m'a aidé à faire un truc parce que c'est cassé, il est tombé par terre. Truc.
0: Il fallait tout réparer.
3: Tout réparer. Tout rechanger.
1: Il faut surtout être très patient quand on fait de la mosaïque. Hein, parce que chaque pièce, tu dois la mettre une par une, la coller.
3: Ouais, mais là c'était trop tard, c'était tout cassé, je vais mettre à la poubelle.
1: Ah, il faut recommencer après.
3: Ouais.
0: Et quand tu dis que vous êtes très nombreux, c'est-à-dire ?
1: C'est-à-dire que maintenant, dans chaque foyer, il y a 12 à peu près personnes en D'accord. situation de handicap, et puis une dizaine d'assistants, c'est-à-dire des services civiques et des salariés, qui sont là pour les gérer. Donc ça fait des maisonnées de bien 20 personnes.
0: Et ça, t'aimes bien, Alexandra, quand il y a du monde dans la maison, quand il faut faire à manger pour tout le monde
3: C'est bien que c'est plus qu'un plus posé, moi.
1: Oui. T'aimes bien aussi
3: Comment
1: les petits moments
3: tranquilles.
1: Comment
3: la pensée, c'était plus posé, la pensée C'était plus calme.
1: Alors, heureusement, on peut choisir son activité. Enfin, il y a des fois où on fait la même activité que tout le monde. Et puis, d'autres fois, on peut choisir son activité. Ouais. Et du coup, tu peux être dans un petit groupe où il n'y a que juste 2-3 personnes.
3: Ouais, là, c'était bien. Le lundi, c'est balade. Lundi, balade. Le mardi, c'est mosaïque. Le mercredi, après-midi, on prépare pour l'AG.
1: Ah oui, en ce fête. Moment, il y a l'Assemblée Générale qu'on prépare.
3: Et après, il y a le jeudi à cheval. Il n'y a pas à cheval le jeudi, c'est
4: foot.
3: C'est sport.
1: Quand il n'y a pas cheval.
3: Et le après-midi, c'est foot. Tout le jeudi après-midi, foot.
1: Et toi, t'aimes bien le foot?
3: Ouais.
1: Et le vendredi matin, on se retrouve.
3: Communautaire.
1: En tant communautaire, ouais.
3: Voilà. Ça, c'est bien, ça, pour demain.
1: Donc, en fait, notre première mission, c'est de vivre le quotidien.
0: Oui.
1: Et après, on aime bien faire la fête, on aime bien rencontrer d'autres gens, s'amuser. Et donc, à chaque fois qu'on a une occasion de faire une fête, un petit événement, d'inviter des gens. Qu'est-ce que t'as fait hier, Alexandra? Il n'y avait pas un truc qui s'appelle la guinguette?
3: C'est la guinguette.
1: Voilà, la guinguette, c'est un moment où on fait un peu la café, fête. De la musique.
3: On a mis la musique et
1: on boit des coups. C'est vous qui faites le bar, hein, qui servait. Alors, c'est pas toi, mais il y a des gens du foyer qui font le service
0: et
1: au bar.
0: Et les gens de l'extérieur sont venus.
1: Et on invite les gens du voisinage à venir.
3: Il y avait Suzanne, il y avait tous les.
1: Alors, il y avait des anciens amis qui sont venus, Suzanne. Oui. Et puis, il y a des gens qu'on ne connaissait pas qui sont venus. Hein.
3: Ça m'a surpris. En tout cas.
1: Et c'est chouette.
3: Oui.
0: Et ce sont des jeunes adultes, enfin, on peut intégrer ces maisons à partir de quel âge?
1: Alors, à partir de 20 ans.
0: D'accord.
1: Hein, en gros, après, quand on sort de l'IME.
4: Ouais. C'est ça, après l'IME. Voilà,
0: d'accord, c'est la suite logique de l'IME.
1: Voilà, ouais. Et Alexandra, tu étais en train de dire ça va jusqu'à la retraite. Parce qu'effectivement, aujourd'hui, dans la situation actuelle, on peut rester que jusqu'à 60 ans et après on part en retraite.
3: Ouais, à côté de l'IPAB.
1: Voilà, il y a un EHPAD juste à côté.
3: Il y a la maman de... De Jérôme.
0: Et toi, Alexandra, t'as quel âge?
3: Je ne sais pas dire ça.
4: Elle a 30
0: D'accord.
4: ans.
0: D'accord. Et il y a dans la maison où tu es, il y a des plus jeunes et des plus âgés qui sont peut-être bientôt à la retraite?
3: Il y en a qui va partir, qui va quitter l'âge.
1: Oui, c'est ça. On se prépare au départ de Nils qui va bientôt avoir 60 ans.
3: Il y a Nils qui va partir, il y a Virginie, il y a à la pensée, je ne sais plus comment il s'appelle.
1: Ludovic.
3: Ah oui, Ludovic.
1: Oui, il y en a quelques-uns qui sont encore, un peu de marche, là, quand même.
3: La pense, le lit, il y a quelqu'un qui part, c'est Lucie.
1: Sophie.
3: Du confondu.
0: Et il y a plus de demandes, c'est-à-dire qui arrivent de l'IME que de places dans des foyers de l'Arche.
1: Oui, Oui, ça prend du temps. Et puis quand quelqu'un est là, on essaye de faire en sorte qu'il puisse rester là.
0: Bien sûr.
1: Et qu'il n'y ait pas trop de turnover. Donc du coup, c'est... Oui, quand quelqu'un veut, frappe à la porte. C'est... D'abord, souvent, il commence par un stage. C'est une sorte de période d'essai, en fait, hein, pour lui et puis pour nous aussi. Et donc, ouais, c'est un processus qui est long. Hein. Je pense que c'est Marie qui pourra en parler le mieux, mais quand on est parents,
4: bah,
1: c'est...
4: Nous, on a eu de la chance, on n'a pas trop attendu longtemps.
1: Ouais.
4: Nous, elle avait fait le stage et tout de suite derrière, on a pu enchaîner.
1: D'accord.
4: Elle a été accueillie tout de suite, elle a fait le stage en juin et elle a été accueillie en septembre.
0: Donc, la suite logique, IME, stage.
4: Voilà, elle a été à l'IME et puis après.
0: Des fois, il va très bien.
1: Et c'est plus facile parce qu'Alexandra, elle ne dort pas ou pas tout le temps. Voilà, c'est plus difficile d'avoir des places quand on dort sur place.
4: Ouais.
1: En accueil de jour, c'est un petit peu plus facile.
0: Et en accueil de nuit, il y a combien de chambres?
1: Dans chaque foyer, il y a 8 ou 9 chambres.
0: D'accord.
1: Peut-être 10. À la pensée, il y en a peut-être un peu plus.
2: Oui, sans compter les chambres des assistants.
1: Oui, c'est ça, pour les personnes.
0: Pour les personnes accueillies. Donc le soir, tu rentres à la maison, Alexandra, chez toi.
3: Il n'y a que mercredi, mais là, ça va être fini. Là.
4: Je fais le mercredi, elle est en accueil temporaire. Ils appellent ça un accueil temporaire. Elle peut rester le mercredi soir. Ben là, elle a choisi le mercredi.
3: Mais c'est bientôt fini.
1: Voilà, c'est une manière de s'entraîner parce que peut-être un jour, tu habiteras à l'Arche complètement. Et donc, l'accueil temporaire, c'est une manière d'y aller progressivement.
3: Ouais. Moi, c'est à la pensée, moi. Tu l'as dit à la réunion aujourd'hui.
4: D'accord. Elle veut aller à la pensée.
1: Elle veut aller à la pensée pour dormir.
0: D'accord. Et c'est celui que tu es actuellement ou... Non, c'est pas celui que tu es actuellement, c'est un plus petit, c'est ça?
3: Non, c'est plus calme là-bas.
1: C'est le lieu.
3: Alors,
1: la pensée, c'est le foyer. La pensée des Grenoble. Alpes, c'est le foyer de Grenoble. Grenoble. Et actuellement, tu es sur le foyer de la Rose et du Soleil, qui est un des deux foyers de Mélan. Je
3: connais pas encore ce foyer, j'ai fait un stage là-bas.
1: Et toi, tu trouves que c'est plus calme à la pensée?
3: Oui.
1: C'est pas mon impression quand j'y vais. Mais c'est pas très bien parce que. Mais t'es la mieux placée pour savoir où tu te sens mieux. Donc là-dessus, on va pas discuter.
3: T'as besoin de calme.
0: Et j'aimerais demander à Khadija un peu ton quotidien. Par exemple, Alexandra a parlé de mosaïque. Est-ce que toi, tu fais ce genre d'atelier? Tu leur proposes ce genre d'atelier? Ou tu es plus dans un accompagnement personnel?
2: Oui, alors nous, en tant qu'assistants, en fait, on participe aussi à des activités, pas forcément à l'activité de mosaïque, mais moi, par exemple, en fait, je fais un atelier de gestion des émotions avec un petit groupe des personnes accueillies. Et voilà, ça dépend de chacun de ses envies, les besoins des personnes. Et on partage du planning, donc chaque journée, elle est différente, mais selon le planning, on partage des temps quotidiens où on est ensemble. Les repas, les sorties, voilà, les soirées foyers. Mais au niveau des activités, en fait, pas forcément la mosaïque. Et nous, dans notre foyer, on faisait ça avant, mais actuellement, on fait d'autres activités. Comme un assistant de stage, il faisait des porte-clés aussi. Et voilà, pour mon atelier de gestion des émotions, c'est plutôt, en fait, selon les observations qu'on a vues, les besoins des personnes accueillies, on a vu que... ils ont besoin d'un cadre sécurisant, d'un accompagnement au niveau émotionnel, au niveau aussi corporel. Et c'est selon ces observations, on élabore les projets dans chaque foyer. Dans mon foyer, c'est différent du foyer d'Alexandra.
0: Toi, tu es dans un de Grenoble ?
2: Non, moi, je suis à La Tranche, à l'Étoile des Glaciers.
0: D'accord.
3: Ah-oh.
1: Là-haut. Parce qu'il faut un peu monter pour aller à l'école.
0: Les Falabas,
1: c'est
0: celui d'origine, c'est ça?
1: Oui, c'est ça.
2: C'est le premier foyer.
1: Voilà. Et c'est vrai que c'est quelque chose... Il y a beaucoup de personnes accueillies pour qui c'est compliqué de dire quand ils sont en colère, ou de dire quand ils sont tristes, ou de dire quand ils sont pas très bien. Et du coup, nous, ce qu'on essaie, c'est de les aider à reconnaître quand ils ont des émotions et à les exprimer. Autrement qu'en faisant des caprices ou des crises. On n'appelle ça pas des caprices quand on est adulte, on appelle ça plutôt des crises.
2: Ouais.
1: Mais des fois, ce n'est pas facile. Hein.
0: Et alors, Marie, comment tu as connu l'Arche? Et donc, on a compris, donc, Alexandra était en IME, elle a fait le stage et ça s'est passé très logiquement et très facilement, et tant mieux. Mais comment tu as découvert l'Arche et qu'est-ce que toi, ça t'a apporté en tant que maman de jeune adulte, en fait?
4: Je ne connaissais pas l'Arche, moi, à vrai dire. Elle avait fait un stage dans d'autres sages de l'agglomération, mais je ne connaissais pas du tout l'Arche. Et on lui a proposé un stage d'une semaine, justement. Et puis, elle s'y est plus tout de suite. Elle a dit, maman, c'est là que je veux être.
1: C'est l'établissement où elle était qui lui a proposé,
4: oui, c'est ça? L'IME qui, enfin, quand ils arrivent à l'âge de 20 ans, ils commencent à leur faire faire des stages dans d'autres établissements pour pouvoir justement après les orienter. Et elle, ça lui a tellement plu qu'il y a une place s'est libérée en septembre et elle a fait le stage, tout s'est très bien passé. Et en septembre, elle est rentrée tout de suite. Enfin, on a même été surpris de la. De la, de la

0: dans un cocon, on va dire, il y a des infirmiers sur place, il y avait la kiné sur place à l'IME. Après, quand on passe dans un secteur adulte, il y a moins, ils sont accompagnés, hein, mais il y a tout se fait en extérieur.
1: D'accord. Donc si on a besoin d'aller chez le kiné ou un autre spécialiste,
0: c'est en extérieur.
1: C'est en dehors de la journée.
0: Psychologue, c'est
2: parce que nous on est un établissement non médicalisé et du coup tout ce qui est médical.
0: C'est juste que ce qui m'a changé par rapport à l'IME, quoi. L'IME, elle était vraiment prise en charge. Même les transports étaient pris en charge, alors que à l'Arche, non.
1: L'Arche, c'est une association.
2: C'est une association, mais c'est également un établissement médico-social non médicalisé.
1: Parce que l'IME, ce n'est pas du tout une association, c'est plus une structure...
0: C'est géré par la FIP, alors oui, c'est quand même géré par la FIP.
2: La FIP, c'est quand même une association, c'est une grosse association.
0: Voilà, c'est une très grosse
2: association. Et du coup, ça a peut-être plus un fonctionnement institutionnel.
1: C'est l'idée qu'on en a.
2: Ouais, ouais. Et nous, c'est vrai qu'on essaye de tenir, parce que c'est notre vocation première, ce côté un peu maison, et un peu, on appelle ça la communauté, hein, l'Arche à Grenoble. Et on essaye de vivre une vie un peu fraternelle. Entre nous, on se tutoie tous. Il y a quelque chose où on essaye justement de sortir de ce carcan institution. Et en même temps, les financements, c'est le conseil départemental. La structure, on doit des comptes au conseil départemental. On suit les lois, les règles, etc. Donc on essaye de tenir cet équilibre entre justement le côté institutionnel et essayer de sortir de l'institution en étant plus communauté.
1: Et est-ce qu'il y a des vacances, par exemple, où Alexandra n'est pas du tout
0: Oui, ils ont, comme les employés, 5 semaines dans l'année, 3 semaines en été, 1 semaine à Noël, 1 semaine à Pâques.
3: Ah ouais, Noël, voilà. Bonne année. Ça, j'aime trop.
0: Ils ont 5 semaines dans l'année de vacances.
1: Et comme vous avez 4 établissements, 4 foyers à Grenoble, enfin Milan-la-Tronche, est-ce que des fois vous vous rencontrez parce que c'est 4 lieux différents. Alexandra l'a dit, il y en a un qu'elle trouve plus calme, d'ailleurs que Pascal ne trouve pas forcément plus calme, mais voilà, c'est quand même des établissements géographiquement pas au même endroit. Il y en a un à La Tronche, faut carrément monter. Enfin voilà. Mais est-ce que comme c'est dans le bassin grenoblois, vous arrivez à vous retrouver parce que vous êtes tous le même métier, vous avez tous la même envie, voilà, de partager la communauté, quoi.
2: Alexandra, tu sais dire quand on se retrouve ?
3: Le vendredi matin.
2: Voilà, tous les foyers qui sont pas sur le site de Mélan vont sur le site de Mélan, et il y a 2 salles qui sont séparées par une cloison mobile. On ouvre la cloison mobile, ça nous fait une grande pièce, et donc tous les vendredis matin, les 4 foyers se retrouvent.
3: Et se trouvent dans la grosse salle.
2: Ouais, parce que c'est super important pour nous d'avoir ces temps communautaires. Et en plus de ça, on va avoir des moments exceptionnels dans l'année. Il y a certains mardis soirs, parce que le mardi soir c'est notre soirée foyer, donc c'est une soirée un peu plus festive, mais de temps en temps, à peu près une fois par trimestre, on va décider d'en faire un sur le site de Mélan, parce que c'est là qu'il y a plus de place.
3: C'est plus grand.
2: On se retrouve tous.
3: Parce que c'est trop petit après.
2: Ouais,
3: et de les glacés, on attendait sur le sang, enfin sur la tente.
2: Alors, l'étoile des glaciers, on a fait la fête il n'y a pas longtemps. Ouais, on pouvait parce qu'il faisait beau et qu'on pouvait être dans le jardin. Parce que c'est vrai que quand on est dans la maison, on n'y arrive pas.
3: C'est pas drôle, ça.
4: Et après aussi, quand on visite les autres foyers, c'est dans certains événements comme les anniversaires, on s'invite les uns des autres. Donc, comme moi, je peux aller à la pensée si je suis invitée à un anniversaire ou n'importe quel événement. Comme ça, on aura l'occasion de voir les autres foyers, comment ça se passe. Et voilà, pour visiter les copains aussi.
0: Et même nous, en tant que parents, on connaît pratiquement toutes les personnes accueillies de tous les autres foyers, parce qu'on les a rencontrés au moins une fois. Et on se connaît, quoi, tous, plus ou moins. Ouais.
2: Et de temps en temps, il y a des propositions qui sont faites qui peuvent concerner 1 ou 2 personnes de chaque foyer. Donc, du coup, on fait des brassages. Puis, il y a quelques activités qui sont faites en mélange. L'activité foot...
3: Avec la pensée.
2: Pour l'instant, vous la faites avec la pensée. Donc, il y a 2 foyers ensemble qui sont sur cette activité.
3: Même le jeudi matin. Le jeudi et le après-midi.
2: Le jeudi matin, oui. Tous ceux qui font sport, ils se retrouvent dans le même gymnase. Et quel que soit le foyer.
3: Maintenant, il fait beau, il fait dehors.
2: Et sinon, dans le stade.
1: Et t'as dit que t'aimais beaucoup le cheval. Tu vas dans un centre équestre, tu te déplaces, en fait.
3: Une sasse équestre pour monter dessus.
2: Oui, c'est ça. On va à Montbonneau.
3: En Saint-Bruno.
1: C'est trop
3: cool.
1: Il est grand d'ailleurs à Montbonneau.
0: Je vois lequel qu'on voit.
2: C'est celui qu'on voit de l'autoroute.
0: De l'autoroute,
1: il s'appelle le chat, non ?
2: Oui, c'est ça.
1: Il fait. Oui, il est grand.
2: C'est chouette. Et effectivement, tous les foyers y vont. Alors, moi, beaucoup on répartit, c'est-à-dire qu'il y a des foyers qui vont le jeudi matin, et à chaque fois, c'est un jeudi sur deux. Et il y en a d'autres qui viennent le lundi après-midi, et c'est un lundi sur deux. Donc, chaque foyer peut y aller tous les 15.

0: sourd.
1: Ça, c'est trop cool, ça me plaît, ça.
2: Mais c'est quoi qui te plaît? C'est d'être avec le cheval, ça t'apaise? Parce que toi, t'aimes bien, t'as dit que t'aimais bien le foyer qui était le plus calme. Est-ce que ça, du coup, tu trouves ça calme comme activité?
1: Oui.
2: Oui.
1: Ouais, c'est tout doux, on peut se caresser.
2: T'as toujours le même cheval?
1: Ouais, ça va. Vraiment, j'ai changé.
2: Là, t'as changé.
1: Un autre.
3: D'accord. Oui, mais ça veut dire que normalement t'as tout le temps le même, mais si ça se passe pas bien avec un cheval, l'animatrice elle va peut-être chercher que tu puisses avoir un autre cheval.
1: Oui, ils font ça. Mais je pense que là, peut-être jeudi, il va peut-être changer, il va réfléchir.
3: D'accord.
1: Parce qu'il est un peu trop haut pour moi.
3: Ah oui, c'est ça. La bonne taille aussi. Hein.
2: Et Marie, toutes ces activités, ce que tu vois avec Alexandra, est-ce que tu vois un changement? Elle est épanouie?
4: Oui, elle est très très. Elle est calme. Et puis toutes les années, on fait une réunion avec les membres et tout ça du foyer. Et puis on voit ce qui va, ce qui va pas. Et voilà. Ils leur fixent des objectifs. Oui, non, mais là, elle est beaucoup beaucoup plus calme que depuis son arrivée. C'est sûr que.
3: Ça s'appelle la synthèse.
4: Voilà, hein, c'est ça.
3: Tous les ans. Et là, pour le coup, c'est une obligation légale qui fait qu'on.
4: C'était reste... aujourd'hui, justement.
1: Ouais. Ah, c'est cool, ça se termine. C'était trop bien. Mais
3: oui,
1: c'est...
3: ça te stresse un peu avant, hein, c'est ça. Mais là, c'est bien. Ouais. C'est fait.
1: Tu avais pris les granules avant de partir.
4: Ils demandent leur avis, ce qu'ils veulent faire, ce qui les intéresse, leurs envies, leurs besoins. Et puis ensuite, on fait une synthèse de tout ça et ils essayent de mettre en. Enfin, ils appliquent tout ce qui s'est dit.
1: Ils ont pris
4: les
1: bonnes nouvelles aussi. Je ne pourrais plus dormir le soir, je pourrais venir que le mardi soir pour faire l'apéro.
4: Que pour toi, ça sera tout le monde.
1: Ouais.
4: Il va y avoir des changements, mais ça, c'est pas tout de suite.
2: Bah ça, les changements, il y en a régulièrement pour améliorer un peu le quotidien. Oui. C'est une association, l'Arche. Est-ce que du coup, on peut faire des dons? Est-ce que vous avez un site internet aussi? Alors, des gens qui ne sont pas, qui n'ont pas forcément de personnes qui ont un handicap dans leur famille, mais qui ont envie soit de partager du temps, soit faire des dons, soit voilà. Alors est-ce que vous avez un site internet?
3: Oui, il y a un site internet qui s'appelle l'Arche à Grenoble, je crois. Quand on clique sur l'Arche à Grenoble, on trouve. Il y a toujours un petit onglet faire un don, c'est possible. Et il y a surtout un onglet qui propose de venir rejoindre pour faire du bénévolat, où on aime bien accueillir des jeunes en service civique. C'est aussi une bonne manière de faire du bénévolat. Et c'est souvent les jeunes en service civique qui deviennent des assistants parce qu'ils trouvent l'expérience tellement sympa qu'ils restent plus longtemps.
2: On peut te demander, toi, Khadija, comment t'es devenue assistante? Est-ce que c'était suite à un service civique ou c'était quelque chose qui t'a toujours plu?
5: Non, pas du tout. J'étais pas en service civique. Alors, moi, je suis psychomotricienne de base.
2: Ah oui, donc t'étais là-dedans.
5: Donc, j'étais déjà dans le monde du handicap. Et voilà, ce qui m'a attirée vraiment à l'Arche, c'est la vie communautaire. C'était un nouveau concept pour moi. Et puisque l'handicap, c'est toujours un domaine qui m'attire et je me vois dedans. Et j'aime bien le contact humain. Donc, je suis arrivée ici, ça va faire presque 2 ans à l'Arche. Et voilà.
2: Eh bien, en tout cas, un grand merci à vous toutes, à ce partage. Merci Alexandra, parce que c'était très clair ce que tu nous as dit. On a tout compris et du coup, on a bien compris que c'était vraiment chouette l'Arche.
1: Ouais, mais c'est des trucs... Le petit truc en plus, ça s'appelle ce film.
2: Oui, c'est vrai, je l'ai vu.
1: J'aime trop, je l'ai regardé plusieurs fois à la télé.
2: Un très beau film. Et
1: ouais,
2: en tout
1: j'aime beaucoup.
2: L'association, un grand bravo. Et celle comme Khadija qui travaille, toi Pascal, Marie en tant que parent, donc qui vit ce handicap au quotidien.
1: Ah oui, on est tous handicapés. Ça, on n'était pas déjà. Si on n'était pas à l'âge, on n'était pas handicapés.
3: Si t'es pas handicapé, tu vas pas à l'Arche.
2: Ouais, c'est non, ça.
1: Voilà. On est tous en... voilà. Moi aussi, un pronom de.
2: Eh ben, en tout cas, un grand merci. Vous pourrez réécouter l'émission en podcast à partir de la semaine prochaine. À partir de lundi, tu pourras l'entendre.
1: Mais comment?
2: Alors, vous faites radiogrésivaudan.org.
1: Je sais pas.
2: Vous tombez sur le site internet de la radio et après, vous cherchez l'émission qui s'appelle Toutes les couleurs d'être parent. Parce que c'est mon émission où tu étais aujourd'hui. Et tu chercheras l'émission qui s'appelle L'Arche. Et je mettrai peut-être vos prénoms à côté.
1: Prénom, juste prénom, ça va très
2: juste
1: bien.
2: Juste le prénom, oui. On mettra qu'il y a Alexandra qui est venue, qui a témoigné. Et tu pourras le réécouter à partir de lundi. Et je pense que tu pourrais, alors Khadija, elle n'est pas dans ton foyer, mais tu pourras avec les personnes foyer réécouter. Voilà, avec une de tes assistantes, peut-être le réécouter, faire réécouter aux copains et aux copines. Pour montrer que voilà, l'émission de radio, est-ce que ça t'a plu de parler à la radio?
1: Oui,
2: Bon, et ben super, ça s'est entendu que tu étais assez à l'aise. Un grand merci en tout cas.
5: Merci.
2: On fait une petite pause musicale avant de commencer la deuxième partie.
1: À tout à l'heure.

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0: Bonsoir, vous êtes toujours sur Radio Grésivaudan pour l'émission « Toutes les couleurs d'être parent ». C'est toujours Sylvanie. Et dans cette deuxième partie d'émission, j'accueille l'association des Pannes Familles. Et j'ai autour de moi Cathy et Sonia. Bonsoir.
1: Bonsoir.
0: Donc, on pourrait commencer par vous présenter. On va peut-être commencer par Cathy qui est à mes côtés. Bonsoir Cathy. Donc, est-ce que vous pouvez vous présenter aux auditeurs?
2: Très bien. Donc, moi, je suis Cathy Cortési et je suis responsable de service donc, dans l'association des Pannes Familles et plus particulièrement au niveau du service handicap.
0: Et nous avons Sonia également.
3: Bonsoir. Moi, je suis Sonia et je suis bénéficiaire en fait des services de Dépanne Famille en tant que maman d'enfants, dont une petite fille en situation de handicap.
0: Donc, tout d'abord, on va vraiment parler de l'association Dépanne Famille. Après, on développera un peu sur les familles parce que Sonia est là et on aura la chance d'avoir Jérôme au téléphone tout à l'heure. Donc, Dépanne Famille, c'est quoi son histoire? C'est créé depuis combien de temps et ça a été créé pourquoi?
2: Alors, Dépanne Famille existe depuis l'année 1991 et elle a été créée à la base par des mamans qui se retrouvaient coincées à chaque fois qu'un grain de sable venait se mettre dans leur organisation et qu'elles n'avaient pas de solution de repli pour trouver en urgence un mode de garde pour leur enfant. Donc l'idée, c'était de pouvoir répondre à de l'urgence avec des professionnels qui se déplacent au domicile des familles et qui peuvent toujours garder les enfants.
0: C'est une association iséroise ou nationale?
2: Non, c'est que iséroise.
0: C'est iséroise.
2: Unique.
0: D'accord. Et c'est sur Grenoble?
2: Alors,
0: à l'origine?
2: Alors, oui. Ouais. Nos locaux, à la base, étaient sur Grenoble. Et là, depuis 3 ans maintenant, on a déménagé dans des locaux sur Fontaine.
0: D'accord. Et quelles actions vous menez? Donc, on a bien compris. En plus, le nom de l'association est assez révélateur. Enfin, Dépanne Famille, voilà. On sait que c'est pour dépanner les familles. Tu l'as bien expliqué avec cette histoire de on n'a pas de mode de garde et qu'il y a un truc qui ne va pas dans l'organisation. Mais maintenant que c'est une plus grosse structure, une plus grosse association, quelles sont les actions menées, en fait? Qu'est-ce que vous proposez à l'heure actuelle?
2: Alors, on est toujours sur le mode de garde temporaire, toujours pour répondre à cette urgence. Et l'objectif, c'est vraiment de soutenir les familles pour répondre à ces besoins de garde. Donc, on a plusieurs services pour faire ces accompagnements. Donc, on a 3 services, donc 2 services d'aide à domicile, un service petite enfance et un service handicap. Et on a aussi une micro-crèche donc, qui se situe au même endroit que nos locaux à Fontaine.
0: Et la micro-crèche, c'est pas que du dépannage, du coup, la micro-crèche, c'est pour tout le temps ou non? C'est dépannage aussi?
2: C'est du dépannage aussi.
0: Ah, d'accord. C'est okay. Et elle est pleine tous les jours, j'imagine?
2: Alors, il y a des moments où il y a des creux.
0: D'accord.
2: Et puis d'autres où il y a beaucoup de demandes. On répond aux demandes des familles. Donc, ça peut être des familles qui ont déjà un mode de garde et, par exemple, une nounou, elle se blesse, elle est en arrêt pour plusieurs semaines. Les parents n'ont pas de relais, donc on peut accueillir l'enfant en urgence sur la période d'absence de l'assistante maternelle.
0: Et pour un ordre d'idée, le nombre de places qu'il y a dans cette micro-crèche?
2: Donc c'est une place, il y a 12 places.
0: 12 places quand même?
2: Oui, mais alors il y a 6 places qui sont des places à vocation. Alors non, d'abord les places pour répondre justement à ce besoin en urgence de dépannage justement. Donc comme je disais, l'assistante maternelle absente, ou un parent malade qui ne peut plus accompagner son enfant. Et on a aussi des places qui sont des places à vocation d'insertion professionnelle et qui sont réservées pour maintenir la reprise ou le début d'une formation, la reprise
0: du
2: de
0: travail,
2: l'activité professionnelle
0: des parents.
2: Ou une formation qui débute. Donc là, c'est des places réservées et pour lesquelles les familles sont accompagnées par un travailleur social spécifique, genre France Travail.
0: Et en général, pas que sur la micro-crèche, hein, mais toutes, même les gardes à domicile, est-ce qu'il y a de plus en plus de demandes, vous trouvez, ou est-ce que c'est assez constant, ou non, vous trouvez qu'il y a vraiment un boom et qu'il y a vraiment de la demande sur le bassin grenoblois?
2: Alors, il y a de la demande. Après, la difficulté que nous pouvons rencontrer, c'est le coût tarifaire, parce que les familles qui font appel à nous, derrière, il y a un reste à leur charge. Et actuellement, avec la situation actuelle au niveau niveau de ce qui se passe en, avec les guerres, voilà, je m'embrouille. Effectivement, le coût de la vie fait qu'on peut, il y a un petit peu moins de demande. Mais en tout cas, moi, je vais plus
0: mais
2: parler
0: pour mon
2: service.
0: Le besoin est là, en fait, quand même. Ouais.
2: Mmh. Et puis, au niveau du service handicap, le besoin est là, et d'autant plus là, parce que... certaines familles, leur enfant peut être accueilli à l'école sur du temps plein, mais les parents travaillent et ont besoin sur du temps périscolaire ou sur le temps de pause méridienne. Et d'autres familles, leur enfant est accueilli à temps partiel à l'école et le reste du temps, l'enfant n'a pas d'accueil, n'a pas de prise en charge. Donc nous, on est là aussi pour proposer un type d'accompagnement à l'enfant, lui proposer de faire des sorties, lui proposer de se retrouver avec d'autres enfants au parc, l'accompagner sur des rendez-vous aussi, parce que les parents peuvent nous demander, par exemple, d'accompagner leur enfant à un rendez-vous chez l'orthophoniste ou chez la psychomotricienne ou autre. Et c'est aussi des demandes de famille qui peuvent être sur un besoin de se retrouver tous ensemble en famille. Ou parfois, ça peut être un peu délicat parce que les parents peuvent être un peu plus focalisés sur l'enfant en situation de handicap et moins disponibles pour les autres. Et du coup, le fait que l'éducateur soit aussi présent avec les parents, ça permet un peu de se libérer, de se rendre plus disponible physiquement et psychiquement. Peut-être que Sonia pourra témoigner après.
0: Oui. Donc, en plus, toi, Cathy, c'est vraiment sur le service handicap que tu travailles.
2: Oui, tout à fait. Oui.
0: Donc, on a parlé garde d'enfants. Mm-hmm. Handicap, et on a fait le tour, je ne sais plus.
2: Alors, au niveau du service à domicile, on a quand même deux spécificités. D'accord. C'est-à-dire que le service petite enfance, c'est vraiment sur une tranche d'âge de 0-6 ans.
0: À 0-6, d'accord.
2: 0-6 ans, et c'est vraiment ciblé sur l'activité professionnelle du parent, d'accord, ou alors le parent qui est malade et qui ne peut pas accompagner l'enfant, ou l'enfant qui est malade et qui ne peut pas aller à l'école. Donc là, les professionnels accompagnent la famille et la soutiennent dans ces besoins-là. Il y a une question de spécificité au niveau horaire, parce que le service petite enfance est vraiment très ciblé sur les horaires atypiques, c'est-à-dire, d'accord, les horaires où il n'y a pas de mode de garde avant l'ouverture des écoles. Donc les professionnels peuvent commencer à 6 heures. D'autres peuvent finir plus tard à 20h, 21h, parce que c'est des parents qui travaillent sur des horaires quand même assez spécifiques.
0: Vous avez combien de salariés qui peuvent faire tout ça?
2: Alors, sur le service petite enfance, elles sont 6. Sur mon service, elles sont 8. Mais nous recrutons. Donc ça faisait partie de la fin de ma présentation. Ah. Donc, voilà. Chaque service, on recrute des professionnels en lien avec la spécificité des besoins d'accompagnement des enfants. Donc, c'est vrai que sur le service petite enfance, ce sont davantage des professionnels qui ont un diplôme en lien avec la petite enfance, donc CAP petite enfance, éducateur de jeunes enfants, et aussi des personnes qui sont à la retraite actuellement, qui ont été assistantes maternelles, mais qui ont envie de continuer, de garder quand même un pied avec l'accompagnement des enfants, sachant que nous, on est sur des contrats à temps partiel, donc ça laisse aussi du temps ou la possibilité pour les personnes d'avoir une autre activité professionnelle. Et au niveau du service handicap, les professionnels sont des éducateurs spécialisés, des moniteurs éducateurs, des éducateurs de jeunes enfants, et on rencontre quelques difficultés au niveau du recrutement, donc on a élargi aussi nos recherches, et on s'est rendu compte qu'il y avait plein d'autres personnes qui n'avaient pas forcément le diplôme, mais qui avaient des compétences et des connaissances dans l'accompagnement des enfants avec handicap. Et du coup, on a aussi élargi et on a accueilli des nouvelles professionnelles.
0: Donc, s'il y a des auditeurs qui nous entendent, ils peuvent envoyer leur CV à Dépanne Famille. Il y a un site.
2: Il y a un site internet. Donc, n'hésitez pas. Il y aura toutes les coordonnées pour les différents services petite enfance ou handicap.
0: Et là, on a la chance d'avoir Sonia avec nous. Donc, Sonia, tu es maman, donc tu vas témoigner en tant que famille. Alors, est-ce que tu peux un peu nous parler de toi, de ta famille et du pourquoi tu as fait appel au début à Dépanne Famille et du coup, ce que ça t'a apporté, ce qui s'est passé du coup.
3: Merci déjà pour l'invitation à témoigner. Donc oui, je suis maman de 3 enfants. J'ai un garçon qui a 12 ans et j'ai des jumelles de 10 ans. dont notre petite Lisa, comme je l'ai dit, qui est en situation de handicap. Nous sommes arrivés dans le Grésivaudan en 2019 et c'est à cette occasion que j'ai fait appel à des Dépanne Famille parce qu'on avait besoin lors de notre emménagement de quelqu'un pour s'occuper de notre fille. Et donc j'ai rencontré à cette occasion Madame Cortési. En fait, à l'époque, du coup, Lisa, elle avait que 3 ans. Les changements étaient très anxiogènes pour elle. Et elle a des besoins quand même très importants, assez complexes. Lisa, elle est non marchante, elle est non verbale. Elle est atteinte de surdité, elle est épileptique. Elle est nourrie par une machine qu'on appelle une gastrostomie. Donc, il fallait vraiment des professionnels qualifiés pour pouvoir s'occuper d'elle. Et c'était aussi nouveau pour nous de nous faire aider. Mais voilà, ça a été un début, en tous les cas, qui a été une belle continuité. Je me souviens encore de Cathy Cortési, qui a vraiment pris le temps, en fait, lors d'une première rencontre, d'échanger longuement avec moi sur les difficultés de Lisa, mais aussi ses capacités. À son niveau, avec sa différence, et en tenant bien compte de ses besoins et de nos attentes. Ça a été vraiment cette première rencontre qui a posé les choses et qui nous a rassurés. Et après, l'éducatrice qui a intervenu la première fois, elle a été formidable. Vraiment, elle a su s'adapter à la situation, à l'environnement, à notre famille, accompagner notre famille sur ses besoins complexes, sur son anxiété, s'occuper de la fratrie, nous soutenir au niveau parentalité. Et du coup, d'un dépannage, c'est maintenant un service régulier qu'on a avec Dépanne Famille. Ils nous ont donné confiance et envie de se faire aider. Et ça, c'est vraiment important. Du coup, ça fait 7 ans que Dépanne Famille est à nos côtés. Ils interviennent de manière régulière 2 fois par semaine pour nous aider dans notre organisation. Mais aussi sur des urgences, sur du répit, comme le disait Cathy, quand on a besoin de souffler ou de passer du temps avec la fratrie. Et ils ont pu intervenir aussi dans des situations un peu particulières, sur des besoins de nous relayer à l'hôpital auprès de notre fille, ou s'occuper aussi plus particulièrement de la fratrie, et que nous on soit plus à s'occuper de l'enfant en situation de handicap, donc très souple en fait dans leur offre. C'est une vie quand même qui est très singulière, qui est compliquée au quotidien, et avec une enfant lourdement handicapée, c'est vraiment un soulagement d'avoir une association comme Dépanne Famille à nos côtés, avec des professionnels vraiment top, qualifiés, fiables, avec des propositions vraiment éducatives et qui prennent en fait en charge la globalité de notre famille. Donc voilà, je crois que c'est vraiment la force en fait de cette association, c'est qu'ils savent s'adapter, être souples, ils répondent vraiment aux besoins, au plus près des familles, des parents, des enfants handicapés, de toute la situation familiale. Et voilà, c'est vraiment leur force et leur particularité. Par contre, effectivement, comme le disait Cathy, le plus difficile, c'est d'avoir les professionnels en face des demandes. Nous, on a la chance d'être régulièrement aidés, mais quand on a des besoins plus ponctuels, c'est toujours un peu plus difficile. Donc, y a cette difficulté à recruter dans un secteur médico-social qui reste compliqué, qui reste sous tension. Donc voilà, je me joins à Cathy en tant que parent. S'il y a des éducateurs spécialisés dans le handicap ce soir qui nous écoutent, qui sont en recherche d'emploi, qui n'hésitent pas à postuler. L'équipe Dépanne Famille est sympa, la chef est sympa. Donc voilà, rejoignez-les. Et puis moi, en tant que parent, je peux dire que merci beaucoup pour ce métier formidable que font les éducateurs, en particulier spécialisés dans le handicap, et que voilà, on a vraiment besoin de quoi.
0: Vous avez parlé au début d'une éduc spé qui était super la première fois. Est-ce que du coup, vous avez régulièrement les mêmes, ou il y a quand même beaucoup de changements dans les équipes, et du coup, est-ce que votre fille, ça va, même quand c'est une nouvelle tête, ça arrive à faire le lien?
3: Alors, globalement, on a quand même une belle stabilité.
0: Ah, c'est chouette.
3: En tous les cas, ça faisait partie aussi un peu du cahier des charges,
0: ouais,
3: de Cathy, qui a veillé avec les difficultés d'adaptation, surtout quand elle était beaucoup plus petite, de notre fille, à vraiment être régulière sur les intervenantes qu'elle nous envoyait à domicile. Il y a eu des changements, forcément, ben, parce que voilà, c'est la vie. Hein, il y a des personnes aussi qui... vont vers d'autres opportunités ou qui déménagent aussi. Mais on n'a pas trop de changements, et quand on en a, la transition est très bien gérée.
0: Et est-ce que vous bénéficiez, Cathy a parlé des fois, pour avoir un lien familial avec les autres membres de la fratrie, est-ce que ça, vous avez pu un peu en bénéficier, parce que c'est assez lourd d'avoir un enfant handicapé, donc des fois notre esprit et même notre corps, il est concentré, ouais, des fois, ouais, beaucoup sur cet enfant, et c'est normal. Et est-ce que du coup vous avez réussi à trouver des fois un peu un équilibre, parce que Cathy parlait que des fois les éducateurs pouvaient venir pour un peu soulager, que vous pouviez... Vous avez trois enfants en tout, c'est
3: oui,
0: ça que vous
3: c'est
0: avez
3: ça,
0: dit.
3: Oui, oui, oui. C'est vraiment aussi l'objectif, dès qu'on peut, de faire appel à des PAN famille en plus des interventions régulières, pour pouvoir passer du temps avec la fratrie, parce qu'effectivement, tu as complètement raison, en fait, on est beaucoup focalisé sur l'enfant, ouais, en situation de handicap, parce que ses besoins le nécessitent.
0: Ils sont énormes, oui.
3: Et on a toujours essayé d'avoir cet équilibre-là, mais sans se faire aider, c'est forcément compliqué. Et oui, on a pu, de manière occasionnelle, surtout sur des vacances d'été, pouvoir faire des journées plus longues et faire sortir avec les autres enfants et passer de belles journées. Et c'est très ressourçant, et c'est important. Vraiment.
0: Et moi, ce que j'entends, c'est parce que dans dépanne famille, il y a un peu le mot dépannage, on dépanne, et là, c'est passé d'un dépanne, pour un emménagement d'ailleurs, à quelque chose de régulier, et ça, c'est chouette de,
3: ouais,
0: voilà, que le service handicap ne fasse pas que du dépannage, mais aussi du régulier, qui, on le sent dans ce que dit Sonia, c'est un soulagement.
3: Ah oui, mais complètement, vraiment.
2: Puis, on est sur un dépannage, normalement, on est plutôt sur un fonctionnement d'année scolaire, parce que les besoins des enfants sont aussi liés au rythme de l'école. Et après, il y a d'autres familles qui restent, enfin voilà, il y a la famille de Sonia, mais il y a d'autres parents aussi qui sont dans ce besoin, parce qu'il manque des places, enfin, il y a des difficultés d'accueil, donc en structure, enfin, que ce soit à l'école ou en structure spécialisée, et certaines familles sont aussi en attente, et en attendant qu'une place se libère en institution, l'enfant est seul à la maison, enfin seul, il est avec son parent, mais en tout cas il a moins de stimulation qu'un enfant qui est accueilli
0: dans une structure,
2: qui a une scolarité normale ou dans une structure. Donc c'est vrai que l'idée de faire intervenir des professionnels, c'est aussi pour stimuler l'enfant et développer aussi ses compétences.
0: Alors, on a entendu Sonia, et maintenant on va pouvoir entendre Jérôme. Donc Jérôme, en fait, c'est un papa qui est au téléphone. Est-ce que vous m'entendez, Jérôme?
1: Oui, allô?
0: Jérôme, est-ce que vous m'entendez?
1: Oui.
0: Ah, c'est moi qui vous entends,
1: allô?
0: Pas. Oui, je vous entends. voilà, vous êtes en direct sur la radio. Donc, je ne sais pas si vous avez entendu le témoignage de Sonia.
1: Oui.
0: Et donc, voilà, chaque famille est différente. Et on trouvait ça enrichissant d'avoir plusieurs témoignages de famille. Donc, Cathy, voilà, vous a proposé de témoigner. Donc, voilà, je vous laisse vous présenter aux auditeurs. Bah, vous parlez de vous, de votre famille, et du pourquoi vous êtes arrivé à des pannes famille.
1: Alors, donc, du coup, nous, au début, on est une famille de trois enfants. Donc au début, on a surtout pensé à la fratrie, parce que notre celui qui est au milieu, il nous a dit un jour, vous êtes tout le temps avec Nolan, moi vous êtes jamais avec moi. Donc, du coup, on a fait appel à des pannes famille pour pouvoir prendre du temps avec Morgane, donc celui du milieu, qui nous avait dit ça, pour qu'ensuite il y ait une éducatrice qui s'occupe de Nolan, donc le plus grand, celui qui est atteint d'autisme, de TSA, pour qu'on puisse être aussi avec la fratrie, parce que c'est vrai que dans ces moments-là, il y a aussi la fratrie qui entre guillemets, trinque et qui se sent un peu mis à l'écart. Donc c'est pour ça qu'on avait fait appel à des pannes familiaux au début.
0: Et après, c'est devenu un peu plus régulier, ce que vous dites au début, hein ?
1: Bah après, ça a été aussi... Il y a des pannes familiaux aussi qui l'éducatrice, elle s'occupait aussi bien des fois de Nolan pour la douche, tout ça. Mais Morgane et Ethan aussi, qui discutaient aussi avec l'éducatrice, donc elle n'allait pas les ignorer, Donc du coup, voilà, petit à petit, en fait, elle s'occupait un peu de tous les trois. Elle les emmène, d'ailleurs, elle vient toujours, hein. On l'a toujours à la maison, hein. Et on la remercie, parce que c'est vrai que ça permet une soupape dans la famille.
0: Et vous avez senti, du coup, une différence, et vraiment, la demande de Nolan, elle a été réalisée, du coup, j'imagine, il y a eu ce lien, il y a eu vous qui preniez plus de temps avec tout le monde, sans délaisser personne, et vous avez senti quelque chose de positif ?
1: Oui, on sentait que chaque enfant prenait sa place. Nolan, lui, du coup, il y avait son éducatrice qui l'aidait pour surtout la douche. C'était le terrain sport c'est le terrain sport de la famille. Nolan, il aime pas trop les douches, donc c'est assez compliqué. Déjà, lui, ça le rassurait d'avoir l'éducatrice avec lui, qu'elle l'encadre. Il a besoin d'un cadre aussi, donc ça lui permet d'avoir un cadre. Et puis aussi Morgane, du coup, on pouvait plus être avec lui, et du coup il se sentait moins à l'écart. Et là, c'est vrai que il a repris sa place de petit frère, mais aussi de grand frère, parce que comme il est le dernier aussi, enfin voilà, il a eu du mal à trouver sa place, parce qu'on s'occupait beaucoup du petit, beaucoup de Nolan par rapport à son TSA. Et là, avec l'éducatrice, c'est vrai que ça fait une soupape pour lui. Bon, il sait que le mercredi, il a son temps avec nous, il a son temps aussi des fois avec l'éducatrice, enfin, voilà, elle peut aussi être avec lui, donc voilà.
0: Eh ben, merci à Jérôme pour ce témoignage. Moi, ce que j'entends et ce que j'avais entendu chez Sonia aussi, c'est que vous avez ramené un peu du temps dans les familles. Vous avez un peu amené du temps dans les familles. Là, on a pris deux familles. Enfin, les deux personnes qui ont témoigné, donc c'est des familles avec des enfants qui ont un handicap. On a vu que ce n'était pas forcément tout le temps le cas dans des pannes familles, vu que pour les aides à domicile, ça peut être juste une garde à domicile. On a dit pour que les parents
2: reprennent. Voilà, enfance, oui,
0: pour la service petite enfance. Des fois, c'est plus pour que les parents reprennent le chemin du travail, etc. Mais en tout cas, que ce soit sur le handicap ou sur le quotidien en petite enfance, vous faites beaucoup. Un grand merci. On a entendu, vous êtes en recherche d'éducateurs spécialisés ou sur le service petite enfance, CAP petite enfance ou au diplôme lié à la petite enfance et au mode de garde. Donc n'hésitez pas, on vous trouve sur internet, des pannes famille.
2: Sur internet, ou alors il est possible de nous joindre au 04 76 46 87 27. Et vraiment, l'équipe d'intervenants est top. Ils ont quand même une liberté d'accompagnement, d'échange avec les familles, de discussion, de réflexion, de contact aussi avec les partenaires qui accompagnent l'enfant. Donc il y a vraiment un travail qui est chouette, et je vais plus parler pour mon service, mais c'est vrai que j'ai de la chance d'avoir une équipe handicap top.
0: Et merci à Cathy pour ton équipe, pour tout le travail que tu fais. Merci à Jérôme et Sonia, parce que je trouve que ça n'aurait pas eu le même cachet s'il n'y avait eu que Cathy. Elle nous aurait bien parlé de dépannes famille, ça c'est sûr, ça j'en suis convaincue. Elle nous aurait tout expliqué en détail. Mais d'avoir Sonia et Jérôme, qui sont les deux pieds dedans. Donc du coup, ils nous ont bien expliqué comment ça marchait et d'avoir un témoignage, deux témoignages concrets. Moi, je trouve que c'est très parlant. Et donc, un grand merci d'avoir bien voulu témoigner.
3: Merci à vous.
0: Eh bien, je vous souhaite une bonne soirée à tous. Un grand merci à Ismaël pour le son. Et à vous, vous êtes déplacés pour tous ces beaux témoignages, nous parler de Dépanne Famille. La semaine prochaine, exceptionnellement, ce sera encore moi. Et dans 15 jours aussi, vous retrouverez Agnieszka dans 3 semaines pour toutes les couleurs d'être parents. Au revoir.
2: Au revoir.
3: Au revoir.
1: Au revoir.

0: Bonsoir, bienvenue dans l'émission Roots Rock Reggae. Merci d'être au rendez-vous encore une fois ce soir. Et ce soir, nous avons plusieurs invités, deux. Et on va commencer tout de suite avec Nicolas Clémence, qui est responsable programmation, presse et communication d'un festival qui m'est cher. C'est le festival Plein les Watts, pas si loin de chez nous, en Suisse. Est-ce que tu es là? Bonsoir Nicolas.
1: Salut Sana, bonsoir.
0: Bonsoir, comment vas-tu?
1: Ça va bien, merci.
0: Merci d'être là. Ben, je t'en prie, merci à toi d'avoir pris le temps de discuter avec nous. J'espère qu'on va pouvoir parler de plein de choses, et notamment de ce beau festival dont tu es responsable, notamment pour la programmation. On a plein de choses à se dire, je ne te prendrai pas très longtemps. Mais en tout cas, voilà, j'avais à cœur de t'avoir au moins une fois. Généralement, c'est ce que je fais quand je vais dans les festivals qui me plaisent. Je crois que je suis allée... Ben, cette année, ce sera la troisième fois que je viendrai au festival, et ouais. J'avais à cœur quand même de t'avoir ici avec nous en direct sur radio Grésy Vaudan et mon émission Roots Rock Reggae. Alors la première chose que j'avais envie de te demander, c'était un petit peu de m'expliquer donc la genèse de Plein les Watts. Moi, j'ai pas connu l'ancien emplacement ouais. Parce qu'il faut expliquer que les Watts, c'est un jeu de mots que vous avez fait sur le titre, mais vous étiez auparavant à Plein les Watts, O-U-A-T,
1: ouais,
0: c'est ça. Parce que du coup, ça fait quand même combien d'années que le festival existe, et j'ai l'impression que c'était un peu une histoire de copains à la base. Est-ce que tu peux du coup nous expliquer un petit peu la genèse de ce festival?
1: T'as raison, ouais, on a bougé il y a 5 ans maintenant. On était avant sur la commune de Plein les Watts, donc on l'a créé là-bas en 2007.
0: Ça d'accord. Ça va faire 10 ans l'année prochaine, alors.
1: Voilà, ça fera 20 ans l'année prochaine.
0: Oui, 20 ans. Oh là là.
1: On a créé cette association, ouais.
0: Ça passe 20 vite.
1: Ans l'année prochaine. Et puis ben, là, on a la 18e édition cet été. On a été très longtemps à Plein les Watts. Et puis, du coup, on avait effectivement fait un petit jeu de mots pour le nom du festival. Et on a déménagé donc, ouais, en 2022, juste après le Covid, à Lancy, la commune d'à côté. Hein, c'est tout proche d'avant. Mais sur un terrain qui était aussi un peu plus grand, parce qu'on avait beaucoup grandi. Et puis ça devenait important d'avoir aussi des infrastructures un peu plus conséquentes pour accueillir tout ce monde-là, quoi.
0: D'accord. Du coup, ça fait presque 20 ans. Vous avez commencé tout petit, tu disais. C'était qui vos premiers invités?
1: Alors la première année, on a organisé ça. C'était un petit projet de la commune de Plein les Watts, d'animation d'été de quartier.
0: D'accord.
1: Ça s'appelait En vacances dans mon quartier, c'était pour les jeunes du coin, quoi.
0: Ok.
1: Et à l'époque, on était jeunes, donc on s'est permis de reposer quelques artistes qu'on avait locaux, tu vois, vraiment des petits groupes du coin.
0: Oui.
1: On a fait une soirée, on a organisé ça en un mois, on a fait trois petits groupes locaux, on avait peut-être 200 spectateurs. C'était dans le préau de l'école, sous une tente, tu vois.
0: Et ah oui.
1: C'est marrant parce que cette tente qu'on a eue à l'époque, qui était tout le festival, maintenant c'est la terrasse de nos zones artistes, tu vois, de nos zones bénévoles, pardon.
0: D'accord.
1: Pour te dire à quel point ça a grandi, tu vois.
0: Mais, oui, parce voilà, que je me souviens d'y être en dessous. Ouais. On y mangeait en dessous. Vous mettiez le.
1: C'est ça, ouais. La terrasse de la zone bénévole.
0: La terrasse, donc du coup, ouais, elle est petite.
1: C'est ça. Il y avait 100 mètres carrés à l'époque pour tout le festival. Maintenant, c'est que une partie de notre zone staff, quoi.
0: Ça doit vous faire bizarre. Et vous êtes parti à plusieurs copains. Comment ça s'est passé?
1: On était une très jeune association. On avait créé quelques mois avant une association de copains musiciens. Donc on était dans des locaux de musique. On avait chacun nos petits groupes, nos petits projets de musique.
0: De
1: reggae? En particulier reggae.
0: Ah,
1: ouais,
0: okay.
1: Ouais, en particulier reggae déjà à l'époque. Et puis on avait, voilà, on avait 21-22 ans. Et on a créé cette association pour s'entraider entre tous ces petits groupes-là qui se connaissaient. Essayer de donner des bons plans, de s'entraider. Quand quelqu'un trouvait un bon plan pour aller enregistrer ou pour jouer en live, on se partageait un peu ces infos. Et puis on s'est mis en assoce aussi pour pouvoir justement fédérer un peu tout ça.
0: Mm-hmm.
1: Faire des demandes aussi aux communes, justement, à des partenaires et tout en commun. Et puis avec cette assoce, on a pu créer le festival quelques mois après. Ouais. Donc c'était une bande de potes, c'était vraiment quelques amis musiciens.
0: Et ils sont toujours là?
1: Et on est toujours là. Ouais, en fait, les gens d'origine, depuis près de 20 ans, les principaux, ils sont restés. Ouais. Ils sont toujours actifs, voire très actifs dans l'organisation.
0: D'accord. Bah, c'est quand même une super belle histoire d'amitié, quand même.
1: Ouais. Bah, tu vois, des amitiés qui durent aussi longtemps, avec en plus autant d'investissement personnel, parce que ça prend quand même beaucoup de temps, c'est du temps souvent bénévole. Il y a nos vies qui évoluent, tu vois, on a 20 ans de plus, donc voilà, certains ont eu des enfants, ont des métiers, etc. Puis, du coup, pouvoir continuer à s'investir autant, c'est vraiment très précieux, ouais.
0: Vous avez des salariés dans l'association, ou quelques-uns, ou...
1: Oui, on est arrivé, alors on a été très très longtemps tous bénévoles, et puis au fur et à mesure qu'il y a aussi, le festival a grandi, ça a demandé de professionnaliser une petite partie aussi de certains aspects, tu vois, avec les normes qui vont changer aussi. Les artistes grandissants, les exigences ont aussi un petit peu évolué, et notamment techniques. Et du coup, ben voilà, on a professionnalisé une partie de ce qu'il fallait pour que ça tourne et puis que ça puisse répondre aux différentes demandes.
0: D'accord. Du coup, là, vous avez combien de salariés à ce jour ?
1: Alors, je suis directeur à 60% officiellement. Après, il y a quand même aussi pas mal de temps bénévole, mais voilà, c'est comme ça dans l'événementiel. Et puis on a trois autres employés à des temps très partiels qui aident pour la coordination du staff essentiellement, et puis pour la logistique aussi, l'intendance, parce qu'on a quand même pas mal de dépôts, de matériel, voilà.
0: C'est quand même pas mal, hein,
1: à entretenir et tout, il y a beaucoup,
0: Et puis à stocker, et à ranger, et à préserver, c'est quand même du gros matos, parce que vous avez deux scènes. Aussi
1: Voilà, on a un site qui est maintenant qui fait près de 20 000 mètres carrés pour la partie publique. On a trois scènes, deux grandes pour le live, une pour les DJ. Et puis plein de matériel d'événementiel, du matériel d'électricité, des tentes, des modules de bar, enfin tout ça quoi, des frigos. C'est ce qui fait un événement.
0: Oui, effectivement. On va parler un petit peu plus du festival de cette année. Donc c'est le 9, 10 et 11 juillet prochain. Donc tu disais c'est la 18e édition, il y a quand même une très belle programmation aussi cette année. À partir de cette année que c'est devenu payant, il me semble, c'est ça, hein? Ou c'est l'année, depuis l'année dernière,
1: l'année passée, ouais.
0: Depuis l'année dernière.
1: Depuis 2025, ouais, on a mis une billetterie l'année passée pour la première fois. On a essayé de garder raisonnable, mais on n'avait plus le choix, il fallait quand même, justement je te disais, toutes ces exigences, ça fait quand même des coûts supplémentaires à assumer, et du coup on a dû trouver des petits revenus avec ça, mais on a essayé de le garder aussi justement assez accessible à tous, hein. C'était aussi un des buts de l'association, de pas faire des prix qui d'un coup prennent l'ascenseur. On a essayé de garder ça accessible, typiquement gratuit pour les moins de 16 ans par exemple.
0: Peu de festivals font ça, hein. je tiens à le préciser, parce que souvent à partir de 12 ans c'est payant pour beaucoup de festivals, donc je trouve ça bien quand même.
1: Ouais, c'est ça. Notre logique, si tu veux, c'est qu'à partir de 16 ans, tu peux faire bénévole. Donc en gros, si t'as moins de 16 ans, tu payes pas. Et à partir de 16 ans, tu peux faire bénévole, tu bosses un soir, t'as les 3 heures offertes. Donc ça te permet vraiment d'accéder au festival, quel que soit tes revenus.
0: Oui, mais ça c'est... Moi j'ai trouvé ça très bien, justement, parce que c'est... étant maman, souvent après on se dit une place en plus, c'est quand même une place en plus, et ça devient, il n'y a pas de séparation entre la tarification adulte et enfant au-delà des 12 ans. Êtes un des festivals qui fait pas payer au moins de 16 ans, donc je trouve ça quand même plutôt bien pour justement, quand tu disais la recherche de l'équilibre budgétaire, certains n'hésitent pas, certains festivals n'hésitent pas du coup à faire payer pour les moins de 12 ans, pour les plus de 12 ans. Donc je trouve ça quand même un très bon équilibre, en tout cas pour les parents, parce que c'est ce que j'ai moi ressenti quand j'y suis allée, quand on y est allé avec mon mari plusieurs fois. C'est, il y a quand même une très bonne ambiance familiale, il y a beaucoup d'enfants aussi, moi c'est ce qui me plaît aussi dans les festivals de musique. Il y a quand même une belle part où il y a les enfants qui sont là aussi et qui profitent, et les parents à côté, mais voilà, du coup ça reste quand même un endroit qui est assez familial, et du coup c'est aussi un petit peu votre public quand même, parce qu'il y a beaucoup de locaux.
1: En début de soirée, on a pas mal de familles, effectivement, on a aussi toute une partie art de rue, donc des spectacles de danse. Alors c'est pas que des spectacles de danse où on vient regarder ça avec les enfants, c'est aussi qu'il y a pas mal d'écoles de danse ou de compagnies locales qui viennent faire des démos, montrer ce qu'ils savent faire. C'est aussi l'occasion de faire venir les familles, donc là aussi on a des possibilités d'inviter un peu des familles à venir voir, donc ça permet d'animer aussi le début de soirée, et puis d'avoir ces familles qui viennent plutôt au début, parce qu'après il faut aller coucher les enfants.
0: À un moment donné.
1: Voilà. Et puis du coup, ensuite, à partir de 21-22 heures, là, typiquement, notre scène Fire Move qui accueille ces spectacles de danse, ben, elles se transforment en scène pour les DJ, et là, ça devient un public un peu plus festif.
0: Oui. Alors justement, il ne me semble pas que l'année dernière, il y avait de l'art de rue, ou peut-être que je me trompe, mais moi, j'en ai peut-être pas vu. C'est cette année seulement qu'il y a, que ça commence, que vous avez programmé des déambulations, etc., non ?
1: Alors, ça a changé un peu d'année en année, mais ça fait quand même pas mal d'années qu'on a ça. Maintenant, c'est sous différentes formes. Donc, des fois, ça se voit, c'est très visible. On a eu des batalas, par exemple, avec les tambours qui font tout le tour.
0: Ah oui, nous, on appelle ça batucada.
1: Ça, tu vois. Voilà, la batucada, exactement. Il y a, on a du théâtre sur scène ou de la danse sur scène. On a des démos. Enfin, il y a des échassiers, des cracheurs de feu. Enfin, voilà, il y a eu différents trucs selon les années. Plus ou moins visibles, plus ou moins spectaculaires, plus ou moins bruyants. Ça dépend un peu. Donc, des fois, c'est très intimiste. Puis, du coup, ça se voit pas toujours. Des fois, c'est beaucoup plus démonstratif, comme justement les batucada. Mais voilà, ça dépend un petit peu les ambiances, les heures de la journée aussi. Il y a pas,
0: comme si oui, c'est bien plus tôt.
1: 22 heures, ouais. Il y a moins.
0: Ouais, c'est à partir de 18 heures et. C'est vrai que moi, je venais pas cette heure-là aussi. Hein. Du coup, je venais un peu plus tard. Ouais. Alors, du coup, parlons maintenant un petit peu plus de la programmation. Il y a quand même, comme je disais tout à l'heure, de très bons artistes qui arrivent. Notamment, moi, j'aimerais bien voir Richie Spice. Je ne l'ai pas encore vu. Du coup, il ne vient pas souvent non plus en Europe. Donc, voilà, le premier soir, vous mettez déjà la barre assez haute avec Barrington Levy et Richie Spice.
1: C'est ça.
0: C'est quand même pas mal.
1: On arrive à faire maintenant ces grandes têtes d'affiche aussi, sur nos deux grandes scènes. C'est,

0: Richie Spice, c'était pas forcément, c'était peut-être l'année ou jamais, parce que du coup, il passe pas souvent non plus. Barrington, ça fait peut-être, je l'ai vu moi les autres années dans d'autres festivals européens, notamment au Rototom, mais c'est vrai que avec l'âge avançant, il faut profiter justement de ces gros artistes avant que on les perde parce que là il y a encore
1: on a vu pas mal d'artistes partir ces derniers temps.
0: Là je vois que vous avez aussi donc vendredi on a Culture featuring Kenyatta et Burning Spear. Et samedi il y a Israel Vibration et Dana Kill. Dana Kill, c'est plus un public français, mais du coup, voilà, ils sont quand même très, très demandés. Ils sont assez connus aussi en dehors de la France, parce que du coup, vous les programmez quand même sur la scène du Burning Lake, qui est quand même. Et puis le samedi soir.
1: C'est clair que c'est. À Genève, on est quand même très baigné dans la culture française. On a beaucoup d'émissions de télé, de radio qui sont diffusées, écoutées par là. Donc c'est vraiment des artistes qui sont connus aussi en Suisse romande, disons, là où on parle français. C'est quand même très orienté avec ce bassin culturel. Donc c'est vrai que les artistes français, on en a pas mal et ils passent très souvent quand même.
0: Oui. Du coup, toi qui es responsable de la programmation, est-ce que tu peux me dire... Est-ce que cette année, du coup, tu as réussi à avoir ceux que tu voulais ou il y a encore quelques artistes que, du coup, cette année, ce ne sera pas pour cette année, mais l'année prochaine, peut-être que tu te réserves la possibilité de les avoir. Est-ce que cette année, tu as réussi à avoir ceux que tu voulais, en tout cas?
1: Oui, on est super content de la prog qu'on a. Après, c'est clair que ce n'était pas forcément les premiers sur lesquels on était partis. Il y a, comme je disais, c'est des fois des discussions de plusieurs mois avec certains artistes qui prennent un petit peu toutes les options possibles et puis finissent par choisir l'une ou l'autre. Et puis du coup, des fois, après quelques mois de discussion, finissent de choisir d'aller ailleurs. Quand je dis ailleurs, c'est vraiment même pas en Europe. Ça peut être tout d'un coup faire une tournée aux États-Unis plutôt que de venir là. Sans en citer, mais il y en a quelques-uns qu'on aimerait faire depuis 2-3 ans et puis qui vont finir par venir, mais qu'on n'a pas pu avoir encore cette année.
0: Tu peux pas nous le dire, du coup. C'est...
1: je vais garder la surprise pour les programmations des prochaines éditions.
0: Ouais, pas de spoil. Ok, et justement, parmi tous les artistes que vous avez eus au festival, est-ce qu'il y en a qui t'ont marqué quand même beaucoup? Pas que sur la scène, mais en dehors, parce que du coup, je suppose que tu les rencontres et, quand ils arrivent et que du coup, il y a peut-être quelques discussions. Est-ce qu'il y en a qui t'ont quand même marqué?
1: Disons que le fait est que nous, comme on court partout, on n'a pas beaucoup de temps de voir les concerts, en tout cas pas en entier. Ouais. Donc on les regarde en vidéo après. Par contre, on prend le temps de les accueillir, de discuter avec eux toute la journée et tout. Et c'est vrai qu'il y a quelques... Après 17 éditions pour l'instant, on a quand même des rencontres qui nous ont marqué. Je pense à des artistes qui sont vraiment, vraiment très sympathiques à accueillir, comme Yanis Dua, par exemple, Eriksson. C'est des gens qui sont restés... toute la journée avec nous, qu'on mangeait avec le staff, qu'on parlait avec tout le monde, toujours souriant, toujours trouver des solutions quand il y a une petite galère technique ou comme ça. Donc, c'est des gens hyper sympas à accueillir. Je pense encore à Hugh Brown, par exemple, qui est venu la veille, qui, même 10 ans plus tard, continue à nous écrire des messages sympas sur Facebook, tu vois.
0: Oh là là, c'est cool.
1: Super rencontre, ouais. L'année passée, Gentleman, qui devait partir pour sa date suivante, puis à 2h du mat, avec son tourbus, il était encore à chanter avec le staff et tout, et puis son manager qui disait non, mais là, faut vraiment y aller, tu vois. C'est des super souvenirs, quoi.
0: Clairement. Bon, et je vais pas non plus te prendre, je t'avais dit 20 minutes, et avant qu'on se quitte, du coup, là on a parlé un petit peu de la programmation, on a dit aussi également que vous aviez pas mal de déambulations, il y a 4 scènes, Burning Lake, Mystic Mountain, on va pouvoir voir des artistes comme Attic Foundation, Mr. Gang, je les ai vus au No Logo l'année dernière, ils sont super, ils mettent le feu. Catégorique, les Stidies, Natalie Rise, ça, je suis vraiment très contente de pouvoir la voir parce qu'elle est sur scène, il paraît qu'elle est top. Et
1: Bonne qu'on essaie d'avoir depuis très longtemps et on est super contents.
0: Elle a l'air vraiment sympa. Il y a des bons retours en tout cas, ce qu'on m'a dit en dehors de sur scène, elle a l'air d'être aussi une nana super sympa.

0: y a quand même pas mal de DJ aussi qui viennent. Donc Selecta Antoine, très connu ici, hein, il vient aussi avec Volodia. Sarah Lugo,
1: ça,
0: que
1: c'est
0: j'apprécie.
1: C'est une nouveauté, ouais. Ouais. C'est ça. C'est qu'on a des, showcases sur cette scène Fire Move pour la première fois. Il n'y a pas que les DJ, c'est déjà très bien, mais il y a en plus de ça, chaque soir, une tête d'affiche qui viendra chanter en showcase en DJ set.
0: Avec Selecta Antoine, ouais. Parce que du coup, il est tous les trois soirs.
1: Exactement.
0: Les trois soirs.
1: Ouais. Ouais. Avec Sarah Lugo, Volodia et Grezou.
0: Ouais. Ouais, effectivement, je vois ça. Et du coup, bah, on va vous proposer des. On va partir sur la tarification, parce que là, du coup, je ne vais pas non plus t'embêter sur toutes mes questions, parce que j'en aurai encore pas mal. Je sais que sur votre programmation, vous mettez aussi à l'honneur des artistes locaux. Oui. Je vois que vous avez mis Attic Foundation, donc c'est des Suisses. Catégorique, ouais. Je savais pas que c'était une Suisse. Je vous avouerai que là, je suis.
1: Ouais,
0: étonnée.
1: C'est marrant. Hein. Bah, en fait, elle est pas d'origine suisse, mais elle a grandi en Valais.
0: D'accord.
1: Donc en Suisse, et puis bah voilà. En fait, c'est typiquement une des artistes locales qui est aussi pas tout à fait reggae à la base. Hein. Elle fait du rap quand
0: plutôt
1: même.
0: Oui.
1: Elle a quelques chansons qui s'orientent un peu vers le reggae, hein, où elle chante sur des rythmes reggae. Mais c'est très clairement une des artistes qu'on a programmé aussi pour ouvrir un peu la programmation.
0: D'accord.
1: Dans le double but, un peu que les gens qui sont là, qui sont notamment nos bénévoles, n'écoutent pas tous du reggae, donc puissent aussi avoir d'autres trucs à voir. Et pour les gens qui écoutent du rap et viendraient la voir, ça leur permettrait de découvrir le reggae.
0: Tout à fait, effectivement. Et Attic Foundation, c'est un des groupes locaux que vous avez rencontré, que vous connaissiez, ou c'était plutôt une découverte, ou comment ça s'est passé pour Attic Foundation?
1: Ouais, eux, ils sont neuchâtelois, donc de la Chaux-de-Fonds, je crois. Ils ont candidaté. En fait, on a un peu deux manières de travailler. Pour les très grandes têtes d'affiche, on a des tourneurs qui nous envoient des rosters, donc qui nous disent voilà quels artistes sont dispo. Et puis pour les groupes découvertes et les groupes locaux, eh bien là on a des candidatures, hein, donc on reçoit plusieurs centaines de demandes par année, on les écoute toutes, on les trie des fois, il y a des demandes qu'on retrouve d'année en année, et puis effectivement on choisit. Alors on a quand même très peu de place, hein, on a trois places pour les groupes locaux chaque année.
0: C'est peu, donc, mais ça reste quand même une ouverture quand même.
1: Voilà, c'est ça. On a quand même cette place qui existe, et puis ça leur permet de venir jouer à Genève, de pouvoir faire des premières parties de groupes internationaux, de se rencontrer en backstage, d'échanger. Et puis peut-être même des fois, il se passe des featuring, des choses comme ça derrière. Donc c'est aussi très précieux. Et ça nous permet de vraiment mettre en avant aussi la scène locale.
0: Ce qui fait, ça fait, c'est cool pour tout le monde, du coup. C'est gagnant-gagnant.
1: Ouais, c'est ça.
0: Eh bien, écoute, merci beaucoup. On va juste terminer sur la tarification. Donc, moi, je vais pas donner de prix parce que il faut faire une conversion. Mais j'invite tout le monde à aller faire un petit tour parce que vous avez des passes 3 jours, des billets journaliers, c'est ça?
1: Oui, c'est ça. En fait, en préloc, c'est un peu moins cher que sur place, évidemment. Donc, les prix changent au 30 juin. Donc, jusqu'au 30 juin, vous avez des prix préférentiels en préloc. Et évidemment que l'abonnement 3 jours est encore un peu moins cher que les billets journaliers, ouais.
0: Ok. Et il y a une application aussi, Plein les Watts, PLW 2026, c'est ça? Ça s'appelle comme ça?
1: Ouais, on est sur l'application Fest, qui recense plein de festivals, il y a Rototom dessus, plein d'autres. Et puis du coup, là, il y a une appli Plein les Watts,
0: Il y a une page Plein les Watts, ok.
1: Exactement, ouais, où tu peux télécharger directement. Et puis du coup, tu retrouves dans cette appli Fest aussi plein d'autres plein de festivals.
0: Ok, d'accord. Bah, j'invite tous nos auditeurs à aller faire un petit tour. Moi, je l'ai testé, donc je ne peux dire que du bien pour Plein les Watts. Allez faire un tour sur les réseaux sociaux, allez liker, allez donner de la force. Nous, on se retrouve, Nicolas, dans quelques mois, dans quelques semaines.
1: Ouais.
0: Je pense que vous êtes au taquet tous. Est-ce que vous avez besoin de bénévoles? Est-ce que tu veux faire une petite... Est-ce qu'il y a besoin de bénévoles encore ou vous êtes au complet?
1: Ouais, je crois que ça avance bien. Il y a toujours quelques places, mais on a quand même aussi, on est bien suivi par le staff. Effectivement, il y a encore possibilité de s'inscrire pendant quelques semaines, et puis ça se remplit gentiment. En général, en juin, on arrive à
0: bloquer tout ça. Ok.
1: Ouais.
0: Est-ce qu'il y a d'autres choses que j'ai oubliées ou qu'on a oublié de parler ou tu veux rajouter
1: non,
0: un petit
1: bien,
0: truc?
1: Non, t'as tout dit. Ouais, je te remercie infiniment pour le pour le temps et puis l'intérêt pour notre projet.
0: Ah ben, en même temps, c'est un très très beau projet. Et pour avoir, alors moi je connaissais pas l'ancien lieu, mais paraît-il que, donc j'ai des amis qui m'ont dit que c'était super aussi. Mais je connais le parc Navazza, non, c'est ça?
1: Ouais, c'est ça.
0: Voilà, le parc Navazza à Ultramar de Lancy. J'apprécie énormément parce que du coup, il y a des buts, donc on peut se mettre au-dessus et on a la vision sur les deux scènes. Moi, j'ai trouvé ça très beau, très sympa. Oui. Le son, très bon aussi, donc c'est vraiment appréciable, ouais, ouais, ouais, tu vois. Donc, et voilà, donc moi, c'est clair que quand j'aime, je partage. Je vous souhaite encore d'être là pendant 20 ans de plus, clairement, ouais, voire même plus. Et puis, je vous dis à bientôt. Et voilà, pour tout le reste des choses, je vous espère le meilleur. Et on se retrouve le 9, 10 et 11 juillet, en tout cas, Nicolas. Merci beaucoup à toi.
1: Merci, Sana.
0: Et
1: merci
0: à très bientôt. Beaucoup. Merci, ne quitte pas. Ne quitte pas. À tout à l'heure. Et puis, nous, on s'écoute. Under Me Sensi de Barrington Levy pour vous donner un petit peu envie d'aller faire un petit tour en Suisse.

0: Yes, I. Alors, juste après Barrington Levy avec Under Me Sensi, on a tout de suite continué avec Strictly Jungle Desire Vibration de l'album Red Boy Shufflin, qui sera également sur au festival Plein les Watts. Et j'avais encore une deuxième interview à vous proposer, et là, ça va être le festival Les Outre-mer arrive, comme chaque année, je les mets à l'honneur, parce que c'est un festival que j'apprécie énormément et qui met à l'honneur de la bonne musique, pas que du reggae, les musiques d'outre-mer, et ce soir, nous n'avons pas Didier, le responsable, mais nous avons Fabien de Mixart qui sera là pour parler du festival. Bonsoir Fabien.
1: Bonsoir.
0: Comment vas-tu ?
1: Eh ben ça va, et toi ?
0: Ça va, merci. Alors, c'est sympa d'être encore là à 21h05 pour discuter avec moi du festival. Je te remercie.
1: Pas de soucis, ouais, c'est cool.
0: Voilà, merci à toi en tout cas. J'avais envie de vous mettre à l'honneur parce que tous les ans, je ne sais pas si Didier t'a dit, mais tous les ans, ça doit faire 4 ans, quoi. Tous les ans, je l'appelle, je lui demande des nouvelles, on parle un peu du festival. Et bah, cette année, ça tombe sur toi. Merci en tout cas de prendre le relais. Je ne vais pas repartir sur... si tu peux expliquer un petit peu ce qu'est le festival Les Outre-mer qui se déroule à Rives les 12 et 13 juin prochains. Si tu peux un petit peu juste donner la genèse du festival pour qu'on puisse se mettre, replacer l'église au milieu du village, et puis après on discutera du reste.
1: Ouais, carrément. Et ben, Les Outre-mer à Rives, c'est organisé par l'association Peyote, dont Didier... qui est habituellement présent, et le représentant, et du coup, Didier qui vient de Guadeloupe, et l'idée c'était de mettre les Antilles et plus globalement les Caraïbes à l'honneur sur un festival, qui est quand même peu représenté sur les festivals, ce genre de culture, de musique et tout ça, et encore plus en province, à Paris, il y a quelques soirées et tout ça, mais pas beaucoup. Alors depuis, c'est vrai qu'il y a le collectif La Fièvre qui fait pas mal ça à Grenoble, mais quand le festival s'est monté, ils n'existaient pas encore. Et du coup, voilà, donc là, c'est vrai qu'au début, c'était vraiment Antilles. On a élargi la musique caribéenne dans son ensemble, et c'est quand même assez large, quoi. Enfin, il y a plein de cultures différentes, plein de musiques différentes dans les Caraïbes, et du coup, c'est un peu l'idée de mettre ça à l'honneur, en avant, et tout ça, quoi.
0: Ouais. Alors, vous commencez très fort déjà dans la programmation, parce que le vendredi 12 juin, vous avez Clinton Ferron et Omar Perry qui ouvrent le bal.
1: Ouais. Carrément, Omar Perry qui vient faire. Enfin, en fait, il vient une tournée hommage à son père, Scratch Perry, du coup, et qui vient avec Earth Sistine, et du coup, voilà, il vient jouer un peu les classiques de son papa, quoi.
0: Donc, ça va être déjà une belle soirée hommage à Lee Scratch Perry. Vous avez d'autres... Alors moi, la Dame Blanche, je connais pas, mais juste de nom. Quel est, du coup, le style de musique de la Dame Blanche ?
1: Eh ben, la Dame Blanche, elle est cubaine d'origine, c'est franco-cubaine. Et du coup, on l'avait déjà fait venir, mais il y a longtemps, avec Mixart, il y a peut-être une dizaine d'années, au Musée Dauphinois. Et elle fait plutôt musique latine, hip-hop, fusion, voilà. C'est pas forcément, il y a un peu de reggae, enfin il y a une petite touche reggae dans les sonorités, mais c'est vraiment, elle mélange plein de styles de musique, quoi. Et c'est ultra énergique, son show, enfin elle est en live, c'est vraiment très très bon, quoi.
0: Ok, et on termine la soirée avec K-Nix, c'est une DJette, je sais pas comment on peut dire.
1: Une
0: DJette, elle fait quel style ? C'est caribéen, il me semble, du coup, mais je suis allée regarder un petit peu ce qu'elle faisait. J'ai trouvé ça pas mal. Alors moi, j'aime beaucoup la musique des Antilles, hein. C'est un peu mon truc, et du coup, j'ai trouvé ça top parce qu'il n'y a pas souvent de DJ féminin, et j'ai trouvé ça bien qu'on mette à l'honneur plus de femmes cette année, j'ai l'impression, en tout cas. Que vous avez mis un peu plus, il y a quand même juste deux, mais il y en a quand même, il y a toujours des femmes présentes au festival, en tant qu'artistes dans la programmation, mais là il y en a pas il y en a pas samedi, par contre j'ai vu, il y en a pas samedi, à moins que Juicy Gates, c'est quelqu'un, quand tu parlais de La Fièvre, c'est un collectif de Grenoble.
1: Ouais, La Fièvre, c'est un collectif, et ils sont deux à venir, et dont une DJ aussi, du coup.
0: Ah d'accord. Okay,
1: il sera là, mais effectivement, c'est vrai qu'il n'y a qu'une aucune artiste féminine du coup qui sera là le samedi, à mon grand désarroi. C'est pas faute d'en avoir contacté plein.
0: Bon, écoute, il y a DJ Guts. Donc moi je suis refaite. Je te dis tout de suite. Je l'ai vu dans la line-up. Je dis non, c'est pas possible. C'est pas possible. J'ai dis-toi que j'ai un groupe WhatsApp qui s'appelle DJ Guts.
1: Ah ouais,
0: trop bien. Soirée DJ Guts, parce qu'on l'a, il était passé il y a 2 ans, je crois, ouais. À la Belle. Et du coup, on s'était fait une soirée exprès avec des copains là-dessus. Donc, pour te dire que Guts, c'est, ça m'a remis du beau moque. Je me suis dit, bon, ça va, bien. C'est pas grave. Il y a qu'une femme, mais c'est pas grave. Il n'y a pas grave. Après, c'est. En tout cas, votre affiche, elle est très féminine, puisque c'est une femme qui chante sur l'affiche. C'est qui l'a faite? C'est Mixart ou vous avez...
1: Non, l'affiche, c'est une personne de la Sopéiote qui fait les affiches chaque année.
0: D'accord.
1: Voilà, du coup, c'est elle qui fait la com aussi et tout ça. Donc, c'est vraiment une asso. Moi, du coup, je leur file un coup de main. Enfin, je fais la programmation du festival, quoi. Et puis, bon, le festival, les 2 premières années, on va dire, ça a été un peu compliqué dans la gestion et tout ça. Du coup, ils ont... Vu que Didier, c'est un copain de longue date, on a décidé un peu de lui filer un coup de main pour remettre le festival sous de bons rails, on va dire. et du coup, voilà, donc là, ça fait la 4e année, il me semble, 3e ou 4e année qu'on bosse sur le festival. Et du coup, c'est chouette, la dernière, il y a eu quand même beaucoup de monde.
0: Oui.
1: Cette année, on attend aussi quand même beaucoup de monde. La billetterie, elle part bien, quoi, donc on est content. Après, ça reste comme tout festival indé, quoi, et tout asso indépendante, ça reste compliqué, hein, financièrement.
0: Tout à fait, bah
1: et
0: oui.
1: Et tout ça, c'est quand même, enfin voilà, la culture est quand même pas en bon point, on va dire.
0: Ouais, c'est malheureusement.
1: Donc, malheureusement.
0: Ils sont quand même soutenus par le local, parce qu'ils sont à Rive. Est-ce que il me semble que s'ils sont encore là à Rive, c'est qu'ils sont quand même un peu soutenus par la municipalité locale, ouais.
1: Ouais, carrément. Puis carrément, puis c'est resté la même équipe un peu, quoi, aux dernières élections, ouais. Du coup, voilà, ça là-dessus, ils ont un soutien, de la ville, mais ils ont pas de soutien de la Comcom, hein, la communauté de communes de Voiron.
0: D'accord.
1: Et par contre, ils ont peut-être un soutien du département, mais c'est pas sûr. Donc c'est vrai que les soutiens, même s'ils ont une subvention qui est assez intéressante de la ville, ça reste quand même, ça représente moins de 30% du budget. Donc derrière, t'as intérêt de faire de la billetterie et du bar, quoi.
0: Oui. Surtout du bar.
1: Surtout du bar, ouais. Bah, plus t'as de monde, plus le bar y tourne.
0: Oui, c'est sûr. Ça, c'est sûr. Mais du coup, pour la billetterie, est-ce qu'on peut rappeler rapidement les prix? Parce que c'est pas non plus exorbitant pour une belle sélection comme ça. Hein. C'est 25€
1: par soir. Non, ouais, c'est ça.
0: Par soir.
1: 25€ par soir et je crois un truc comme
0: 45€
1: le passe de jour. Ouais, 45€
0: le passe de jour. Donc, c'est quand même... très abordable, je trouve.
1: C'est complètement abordable, ouais. C'est le prix d'une soirée en festival plus gros.
0: C'est le prix d'un concert, hein.
1: Ouais,
0: 45€.
1: Concert, ouais. 25€, c'est le prix d'un concert, c'est clair. Enfin, Clinton Siron tout seul dans un concert, c'est autour de 30 balles. Donc,
0: ouais, voire peut-être un peu plus selon les salles.
1: Ouais, selon les salles, ouais, c'est ça. Donc c'est vrai que du coup, c'est assez intéressant. Et puis il y a toujours cette idée-là de rendre accessible aussi le festival. On est sur un territoire où les gens vont pas forcément, il n'y a pas de salle de concert, quoi. Donc,
0: oui.
1: Du coup,
0: il y a à Voiron, mais Voiron, c'est une salle de spectacle.
1: Grand Angle,
0: quoi. Voilà,
1: Grand Angle, il n'y a pas de concert. Ou s'il y a des concerts, c'est Julien Clerc, quoi.
0: Ou Renaud. Ouais. La seule fois où je suis allée là-bas, c'était pour Renaud. Bon, pour dire que. Oui, ouais, c'est les grosses têtes d'affiche, c'est ça qu'on.
1: Ouais, oui. C'est ça, c'est quand même des grosses têtes d'affiche, souvent de la chanson française, donc pas grand chose à voir avec
0: oui,
1: ce qu'on fait
0: avec la culture caribéenne, etc. Ça, c'est sûr.
1: Ouais, c'est ça. Et puis ça habitue pas les gens non plus. Enfin, une fois par an, c'est pas ça qui habitue les.
0: Non, mais l'ouverture d'esprit, elle reste là.
1: Il y a une offre et tout ça, quoi.
0: Oui.
1: Ouais.
0: Alors, du coup, pour parler peu et parler bien, là, on a une programmation sur 2 jours. Il me semble qu'il n'y a pas de camping.
1: Si, il y a un camping sur le festival. Il y a un camping sur le festival. Du coup, c'est un peu la nouveauté aussi de cette année. Donc ça,
0: d'accord,
1: c'est cool. Donc les gens, parce que c'est vrai que c'était quand même beaucoup demandé. Donc là, on a agencé. Il y a tout un terrain qui est pas loin du site où les gens peuvent camper. Il y aura des toilettes. Bon, il y a pas de douche. Hein, c'est juste un soir.
0: Donc oui, donc ça.
1: Ça va,
0: ça va.
1: C'est
0: large.
1: mais voilà, il y a ça. Il y aura tout le samedi. Il y aura des animations aussi qui sont gratuites.
0: Oui. Il y a un village, donc, justement, un petit peu, il y a un village caribéen, en gros, qui est installé pendant les 2 jours. Il y a du poulet boucané, il y a quand même tout est là.
1: Ouais, tout est là. Et puis à manger, il y a plein de food trucks aussi pour découvrir la restauration caribéenne. Enfin, les restaurations caribéennes, parce qu'il y a plein de trucs différents. Donc, il y a de quoi faire. Il y a de quoi faire, c'est chouette, parce qu'il n'y a pas que la musique, effectivement, il y a tout un village d'artisans. C'est vraiment, là, il y a des danses aussi, il y a des compagnies de danse qui viennent l'après-midi pour montrer les danses antillaises, pour le coup, là. Donc voilà, il y a vraiment tout un tas de choses aussi pour vraiment faire découvrir les cultures au sens large, quoi.
0: Ça, c'est top. Et je sais que ça lui tenait à cœur aussi à Didier, il travaillait toujours avec des jeunes, il faisait toujours travailler les jeunes en bénévolat, enfin... Bah, les jeunes des jeunes de l'ASE ou dans des institutions, et je sais qu'il avait toujours à cœur d'ouvrir un petit peu le festival à des publics différents. Est-ce que cette année c'est toujours de la même chose?
1: Ouais, carrément. Bah, il a tout un groupe de jeunes qui, alors c'est pas forcément les mêmes jeunes, mais c'est la même structure qui revient chaque année. Et du coup, ils aident, ils font bénévole, ils découvrent un peu justement ce que c'est l'univers d'un festival culturel. Donc, ils aident l'accueil artiste à faire à manger, un peu toutes les tâches bénévoles, quoi. Donc, c'est plutôt sympa, quoi. Et puis après, il y a aussi d'autres structures, on va dire, sociales ou de solidarité qui viennent sur le festival, où là, ils ont des tarifs avantageux pour pouvoir venir aussi profiter des concerts et tout ça. C'est vrai que Didier, il est très très généreux de ce côté-là, et puis c'est un peu le but de l'asso, justement. C'est de toute façon, quand on fait un festival comme ça, n'importe quel asso culturel, il y a aussi un côté social. On est content de faire partager ce qu'on veut vivre, et puis si on fait ça, c'est aussi pour qu'il y ait un maximum de gens qui viennent. Donc s'il y a des gens qui n'ont pas forcément les moyens ou l'habitude de venir à des choses comme ça, on fait en sorte qu'ils puissent quand même venir, quoi.
0: Et profiter de belles programmations, d'ouvrir la culture à tous. Et ça, je sais que c'est pour lui, c'était important. En tout cas, c'est cool que ça continue dans ce sens-là. Est-ce qu'on peut, du coup, alors, programmation, camping, on a parlé artistes, on a parlé partenaires. Est-ce que j'ai oublié des choses ou pas?
1: Eh ben, du public, quoi.
0: Ouais. Alors, on leur donne rendez-vous le 12 et le 13 juin. Du coup.
1: Ouais, c'est ça, ouais.
0: Il faut aller donner de la force sur les réseaux sociaux, aller à Rives, parce que c'est pas si loin de Grenoble, hein.
1: C'est à une 30 minutes de Grenoble, quoi.
0: Et en plus, il y a le camping cette année, du coup.
1: Et il y a le camping cette année, tout à fait. Il y a même le train, je crois, qui est pas loin. Donc, du coup, il y a plein de moyens de venir. En vélo, ça se fait aussi, en vrai. C'est plat, presque tout plat. Du coup, voilà. Et puis, il n'y a pas que Grenoble, de toute façon, hein, parce qu'on touche des gens, même de Chambéry.
0: Oui, ce que j'allais dire, de l'autre côté, c'est
1: Lyon
0: pas si possible.
1: Et tout ça. C'est avec des festivals, avec ces genres de programmation, il n'y en a pas non plus beaucoup dans le coin. Donc, il y a pas mal de gens qui viennent quand même un peu de tout... Enfin, principalement de tout l'Isère, quoi. Mais même un peu plus loin, des fois, les départements limitrophes et tout. Donc ça, c'est cool, ça réunit plein de gens. Et puis c'est vrai que moi, ce que j'aime bien aussi sur ce festival quand même, c'est que pour le coup, c'est un des rares festivals où il y a une vraie mixité.
0: Oui.
1: Parce que du coup, il y a les gens des communautés antillaises qui viennent, clairement. Et du coup, ça brasse aussi des gens de Rives ou des alentours qui sont pas forcément des habitués de festival. Et puis, ça brasse les gens qui sont fans de reggae ou de musique en général, de festival et tout ça. Donc c'est vrai que ça mélange plein de populations différentes. Et ça, c'est quand même chouette, parce qu'il y a finalement assez peu de festivals qui arrivent à brasser toutes ces populations-là, quoi.
0: Bah, déjà, peu de festivals spécifiques Caraïbes. Déjà, je sais pas, en France, j'en connais pas beaucoup. Peut-être sur Paris, mais...
1: Il y en a un sur Paris, ouais. Il y en a un gros sur Paris. Et après, vraiment, musique actuelle comme ça...
0: Non, c'est
1: plus des soirées thématiques, quoi. Des soirées thématiques caribéennes, comme peut faire La Fièvre et tout, mais c'est vrai que des festivals en tant que tels sur les cultures caribéennes, il y en a. Moi, j'étais en tout cas de mes recherches que j'ai fait un peu pour justement prendre des contacts avec d'autres gens qui font ça aussi ailleurs. Et du coup, j'en ai trouvé qu'un sur Paris, quoi.
0: Ouais.
1: Donc, il y en avait en Bretagne, je crois, mais qui a arrêté. Ouais. Du coup, c'est vrai que c'est assez original aussi.
0: Mais oui.
1: Et chouette de faire ça, quoi.
0: Ouais. Bon, en tout cas, ça m'a plu déjà, les musiques caribéennes, ça me plaisait. Puis le fait, quand j'ai découvert Didier et on a discuté plusieurs fois sur ce qu'il faisait, ce qu'il avait apporté, ce qu'il avait mis en avant, ça m'a encore plus donné envie de mettre ce festival à l'honneur. Donc merci en tout cas, Fabien, de venir discuter avec nous. J'espère qu'on n'a rien oublié. En tout cas, voilà. Les prix sont assez raisonnables, moi je trouve. Il y a un camping, vous pouvez faire du covoiturage, venir en transport en commun. Si vous voulez pas regarder la musique, vous pouvez venir. Il y a des animations la journée, on est d'accord. Parce que les concerts sont le soir, mais la journée.
1: Le samedi après-midi, il y a des animations, c'est gratuit.
0: Il y a le marché.
1: Voilà, il y a du super punch qui est fait maison. voilà,
0: les gens ne décolleront plus après.
1: Ouais, c'est ça. Puis il y a des vrais cuistots qui viennent du bled de Didier aussi, qui viennent, sa famille, qui viennent faire à manger et tout ça. Donc, pour le coup, ils viennent pour le festival et tout. Donc, il y a vraiment de la vraie bouffe de là-bas, quoi. Et c'est sûr. En fait, voilà, on se sent bien, quoi, quand on est là-bas.
0: Ça donne vraiment envie. Moi, cette année, j'y serai enfin. Parce qu'à chaque fois, ça tombait vraiment mal. Et du coup, personnellement, je ne pouvais pas être là. Mais là, cette année, j'y serai. Donc, je suis super contente de pouvoir rencontrer déjà Didier. Parce que je ne l'ai eu que par téléphone. Et voir de visu le marché, l'ambiance, les artistes, les concerts. Donc, voilà, je suis super contente pour ça. Je te remercie, en tout cas, de venir parler avec nous pour le festival. J'espère qu'on a dit. Est-ce que vous avez besoin de bénévoles? J'ai pas posé la question, mais
1: Il y a besoin de bénévoles encore. Ouais, il y a un appel à bénévoles qui a été fait sur les réseaux sociaux. Oui. Sinon, c'est possible d'envoyer un message à l'asso, pareil sur les réseaux sociaux, par mail. Sur le site internet des Outre-mer arrive. Et puis, il y a toujours besoin de toute façon de coups de main, en vrai. Hein.
0: Oui. De toutes les bonnes volontés possibles.
1: Ouais.
0: Eh bien, écoute, merci beaucoup. Je t'embête pas plus parce que je te prends 20 minutes, mais pas plus. Après, il est tard. Merci beaucoup, en tout cas, Fabien. Et puis, peut-être que je te croiserai pendant le festival, je sais pas.
1: Eh bien, avec plaisir. Jusqu'à les deux jours. Hein.
0: Allez, pour faire plaisir à tout le monde et les faire bouger au festival, on va s'écouter To Remember de Clinton Ferron et Little Rock Sound. Merci, Fabien. Bon, quitte pas, je te reprends hors antenne. À toutes.
1: Ça marche.

Ouais, c'était Clinton Ferron avec Little Rock Sound. Et c'est le dernier single de Clinton Ferron, c'est To Remember. J'espère que ça vous a plu. En tout cas, ça vous donne un petit peu un aperçu de ce qu'il va y avoir à Rive le 12 et le 13 juin. N'hésitez vraiment pas à aller faire un tour là-bas. Même si vous ne connaissez pas la culture caribéenne, mais il faut s'ouvrir un petit peu à toutes ces cultures qui sont autour de nous, qui font partie de la France notamment. Les Caraïbes, ça fait aussi partie de la France. Et pour terminer notre émission, on se met une petite musique que j'aime énormément, Dizarry. C'est Dizarry qui fait Strengthen Your Mind. Voilà ce qu'on vous dit. Et on se retrouve dans quelques minutes, juste pour se dire au revoir. Merci d'avoir été là sur Radio Grise et Volant. Merci Isma. Ah, je t'ai fait une petite feinte. Merci Isma, on se retrouve dans 2 minutes, juste après cette magnifique chanson de Dizarry.

Yes, ça, et c'était quelques secondes. Merci d'avoir été là pour cette soirée avec plein les watts, des festivals et des festivals en pagaille. Le mois prochain, on parlera encore des festivals. Mais là, c'est la place à Don du Son. Merci d'avoir été là. Merci Isma, merci Fabien, merci Nicolas. Et à très bientôt sur Radio Grésivaudan.

Radio Grésil Vaudan, bonsoir. Bienvenue sur Don du Son. Juste avant nous, c'était Roots Rock Reggae et Sanine.

son album s'appelle In Adaia. C'est un artiste californien. C'est les productions Go A Chant. On s'écoute la version chantée quoi.

0: c'est vraiment un artiste que j'apprécie particulièrement, Army. Son album Zion Soldier Chant, il a plusieurs albums à son actif. Malheureusement, il est venu en Europe, je crois, du côté d'Amsterdam, dans ces coins-là, mais il n'est jamais venu en France, quoi. C'est des artistes qu'on aimerait bien voir. Et sur le morceau, il y a Tuff Lion. C'est avec Tuff Lion qu'on poursuit. Tuff Lion and Duetless.
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Eh bien, nous voici arrivés après avoir traversé, comme on l'a dit, la mer de l'amour de notre ami Tom Waits. Nous voici donc au large de Phocéa, près du Cap Frioul, tout proche des îles de Ratonneau et de Pomègue. Entrons à nouveau au château d'If.

Les épisodes précédents, nous étions sortis de la chambre de l'abbé Faria et nous sommes maintenant dans la cellule d'Edmond Dantès. Il est seul. Il pense aux révélations que vient de lui faire l'abbé. Il sait maintenant qui l'a trahi. Danglars, Fernand, Caderousse qui a laissé faire et De Villefort qui l'a plongé ici au château d'If pour la perpétuité. Dantès est assis sur son lit, les yeux fixes, les traits contractés, mais immobile et muet, comme une statue.

de ce groupe qui nous vient de Clermont-Ferrand. Tu les connais peut-être, The Delano Orchestra.

passer notre vie ensemble. Et piou-piou, pourquoi pas? C'est comme vous voulez. Moi, je suis là. Pendant ces heures de méditation, alors une semaine, hein, pour nous, ça dépend de la fréquence à laquelle tu écoutes nos émissions. Radio Capitaine, peut-être la meilleure émission de rock de la bande FM, sans aucune forfanterie aucune. Pendant cette longue méditation, donc des heures, nous dit Alexandre Dumas, non, c'est pas exactement ça qu'il dit. Le texte est « Pendant ces heures de méditation, qui s'étaient écoulées comme des secondes, il avait pris une terrible résolution et fait un formidable serment. » Une voix tira Dantès de cette rêverie, c'était celle de l'abbé Faria, qui, ayant reçu à son tour la visite de son geôlier, venait inviter Dantès à souper avec lui. Sa qualité de fou reconnu, et surtout de fou divertissant, valait au vieux prisonnier quelques privilèges, comme celui d'avoir du pain un peu plus blanc et un petit flacon de vin le dimanche. Or, on était justement arrivé au dimanche, et l'abbé venait inviter son jeune compagnon à partager son pain et son vin. Dantès le suivit. Toutes les lignes de son visage s'étaient remises et avaient repris leur place accoutumée, mais avec une raideur et une fermeté, si l'on peut dire, qui accusaient une résolution prise. L'abbé le regarda fixement. « Je suis fâché de vous avoir aidé dans vos recherches et de vous avoir dit ce que je vous ai dit, » fit-il. « Pourquoi cela ?» demanda Dantès. « Parce que je vous ai infiltré dans le cœur un sentiment qui n'y était point. La vengeance. » Dantès sourit. « Parlons d'autre chose, » dit-il. L'abbé le regarda encore un instant et hocha tristement la tête. Puis, comme l'en avait prié Dantès, il parla d'autre chose.

autre chose. Let's play something else. Essayons de jouer autre chose. C'est pas ça que je voulais vous jouer. Là, on vient de s'écouter Michel Legrand, Let's play something else. Et moi, c'est autre chose que je voulais vous passer, mais j'ai oublié. Ah oui, ça cache quelque chose. Bajung. Alain Bajung en concert.

vieux prisonnier était un de ces hommes dont la conversation, comme celle des gens qui ont beaucoup souffert, contient des enseignements nombreux et renferme un intérêt soutenu. Mais elle n'était pas égoïste, et ce malheureux ne parlait jamais de ses malheurs. Dantès écoutait chacune de ses paroles avec admiration. Les unes correspondaient à des idées qu'il avait déjà et à des connaissances qui étaient du ressort de son état de marin. Les autres touchaient à des choses inconnues. Et comme ces aurores boréales qui éclairent les navigateurs dans les latitudes australes montraient au jeune homme des paysages et des horizons nouveaux, illuminés de lueurs fantastiques. Dantès comprit le bonheur qu'il y aurait pour une organisation intelligente à suivre cet esprit élevé sur les hauteurs morales, philosophiques ou sociales sur lesquelles il avait l'habitude de se jouer. « Vous devriez m'apprendre un peu de ce que vous savez, » dit Dantès, « ne fût-ce que pour ne pas vous ennuyer avec moi. Il me semble maintenant que vous devez préférer la solitude à un compagnon sans éducation et sans portée comme moi. » « Si vous consentez à ce que je vous demande, je m'engage à ne plus vous parler de fuir. » L'abbé sourit. « Hélas, mon enfant, dit-il, la science humaine est bien bornée, et quand je vous aurai appris les mathématiques, la physique, l'histoire et les trois ou quatre langues vivantes que je parle, vous saurez ce que je sais. Or, toute cette science, je serai 2 ans à peine à la verser de mon esprit dans la vôtre. » 2 ans, dit Dantès, vous croyez que je pourrais apprendre toutes ces choses en 2 ans? Dans leur application, non. Dans leur principe, oui. Apprendre n'est pas savoir. Il y a les sachants et les savants. C'est la mémoire qui fait les uns, c'est la philosophie qui fait les autres. Mais ne peut-on apprendre la philosophie? La philosophie ne s'apprend pas. La philosophie est la réunion des sciences acquises au génie qui les applique. La philosophie, c'est le nuage éclatant sur lequel le Christ a posé le pied pour remonter au ciel. Voyons, dit Dantès, que m'apprendrez-vous d'abord? J'ai hâte de commencer, j'ai soif de science. Tout, dit l'abbé.

tout mon esprit, oh my mind, nous chantait Maxine Braun, alors que l'abbé dit tout, dit l'abbé. En effet, dès le soir, les deux prisonniers arrêtèrent un plan d'éducation qui commença de s'exécuter le lendemain. Là, attendez, pour changer un peu du Wagner, je vous mets Handel, la grande sarabande. Dampès avait une mémoire prodigieuse, une facilité de conception extrême. La disposition mathématique de son esprit le rendait apte à tout comprendre par le calcul, tandis que la poésie du marin corrigeait tout ce que pouvait avoir de trop matériel la démonstration réduite à la sécheresse des chiffres ou à la rectitude des lignes. Il savait déjà, d'ailleurs, l'italien et un peu de romaïque qu'il avait appris dans ses voyages d'Orient. Avec ces deux langues, il comprit bientôt le mécanisme de toutes les autres. Et, au bout de 6 mois, il commençait à parler l'espagnol, l'anglais et l'allemand. Comme il l'avait dit à l'abbé Faria, soit que la distraction que lui donnait l'étude lui tint lieu de liberté, soit qu'il fût, comme nous l'avons vu déjà, rigide observateur de sa parole, il ne parlait plus de fuir, et les journées s'écoulaient pour lui, rapides et instructives. Au bout d'un an, c'était un autre homme.

I'm a Man, un classique revisité ici par John Mayall dans Radio Capitaine. Quant à l'abbé Faria, Dantès remarquait que, malgré la distraction que sa présence avait apportée à sa captivité, il s'assombrissait tous les jours. Une pensée incessante et éternelle paraissait assiéger son esprit. Il tombait dans de profondes rêveries, soupirait involontairement, se levait tout à coup, croisait les bras et se promenait sombre autour de sa prison. Un jour, il s'arrêta tout à coup au milieu d'un de ces cercles cent fois répétés qu'il décrivait autour de sa chambre et s'écria « Ah, s'il n'y avait pas de sentinelle !» « Il n'y aura de sentinelle qu'autant que vous le voudrez bien, » dit Dantès, qui avait suivi sa pensée à travers la boîte de son cerveau comme à travers un cristal. « Ah, je vous l'ai dit, » reprit l'abbé, « je répugne à un meurtre. Et cependant ce meurtre, s'il est commis, le sera par l'instinct de notre conservation, par un sentiment de défense personnelle, n'importe. Je ne saurais. Vous y pensez cependant. Sans cesse, » murmura l'abbé. « Et vous avez trouvé un moyen, n'est-ce pas ?» dit vivement Dantès. « Oui. » S'il arrivait qu'on pût mettre sur la galerie une sentinelle aveugle et sourde. Elle sera aveugle, elle sera sourde, répondit le jeune homme avec un accent de résolution qui épouvanta l'abbé. Non, non, s'écria-t-il, impossible. Dantès voulut le retenir sur ce sujet, mais l'abbé secoua la tête et refusa de répondre davantage. 3 mois s'écoulèrent. 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

0: demanda un jour l'abbé à Dantès. Dantès, sans répondre, prit le ciseau, le tordit comme un fer à cheval et le redressa. « Vous engageriez-vous à ne tuer la sentinelle qu'à la dernière extrémité ?»«
1: Oui,
0: sur l'honneur. » »« Alors, dit l'abbé, nous pourrons exécuter notre dessein. »«
1: Et combien nous faudra-t-il de temps pour l'exécuter ?»«
0: 1 an, au moins. »«
1: Mais nous pourrions nous mettre au travail ?»«
0: Tout de suite. » »«
1: Oh, voyez donc, nous avons perdu 1 an, s'écria Dantès. »«
0: Trouvez-vous que nous l'ayons perdu ?»
1: dit l'abbé.
0: « Oh, pardon, pardon !» s'écria Edmond, rougissant.
1: « Chut !» dit l'abbé.
0: « L'homme n'est jamais qu'un homme, et vous êtes encore un des meilleurs que j'ai connus. Tenez, voici mon plan. »
1: L'abbé montra alors à Dantès un dessin qu'il avait tracé. C'était le plan de sa chambre, de celle de Dantès, et du corridor qui joignait l'une à l'autre. Au milieu de cette galerie, il établissait un boyau pareil à celui qu'on pratique dans les mines. Ce boyau menait les deux prisonniers sous la galerie où se promenait la sentinelle. Une fois arrivé là, il pratiquait une large excavation, décelait une des dalles qui formait le plancher de la galerie. La dalle, à un moment donné, s'enfonçait sous le poids du soldat qui disparaissait englouti dans l'excavation. Dantès se précipitait sur lui au moment où, tout étourdi de sa chute, il ne pouvait se défendre, le liait, le bâillonnait, et tous deux alors, passant par une des fenêtres de cette galerie, descendaient le long de la muraille extérieure à l'aide de l'échelle de corde et se sauvaient. Dantès battit des mains et ses yeux étincelèrent de joie. Ce plan était si simple qu'il devait réussir.

and More Rainy Days. Deep Purple, évidemment. T'avais peut-être reconnu encore un jour de pluie. On ne sait pas si ici au Château d'If, dans la cellule de l'abbé Faria, qui maintenant jouxte celle d'Edmond Dantès, c'était un jour de pluie. Ce que l'on sait, c'est que le même jour, les mineurs se mirent à l'ouvrage, avec d'autant plus d'ardeur que ce travail succédait à un long repos et ne faisait, selon toute probabilité, que continuer la pensée intime et secrète de chacun d'eux. Rien ne les interrompait que l'heure à laquelle chacun d'eux était forcé de rentrer chez soi pour recevoir la visite du geôlier. Ils avaient, au reste, pris l'habitude de distinguer, au bruit imperceptible des pas, le moment où cet homme descendait. Et jamais ni l'un ni l'autre ne fut pris à l'improviste. La terre qu'ils extrayaient de la nouvelle galerie, et qui eut fini par combler l'ancien corridor, était jetée petit à petit, et avec des précautions inouïes, par l'une ou l'autre des deux fenêtres du cachot de Dantès ou du cachot de Faria. On la pulvérisait avec soin, et le vent de la nuit l'emportait au loin, sans qu'elle laissât de traces.

Le vent de Cat Stevens, le vent de la nuit qui emportait au loin, sans qu'elle laissât de traces, nous venons de le dire, la terre qui était extraite d'une galerie par Dantès et l'abbé Faria. Plus d'un an se passa à ce travail, exécuté avec un ciseau, un couteau et un levier de bois pour tous instruments. Pendant cette année, et tout en travaillant, Faria continuait d'instruire Dantès, lui parlant tantôt une langue, tantôt une autre, lui apprenant l'histoire des nations et des grands hommes qui laissent de temps en temps derrière eux une de ces traces lumineuses qu'on appelle la gloire. L'abbé, homme du monde et du grand monde, avait en outre, dans ses manières, une sorte de majesté mélancolique dont Dantès, grâce à l'esprit d'assimilation dont la nature l'avait doué, sut extraire cette politesse élégante qui lui manquait et ces façons aristocratiques que l'on acquiert d'habitude que par le frottement des classes élevées ou la société des hommes supérieurs. Au bout de 15 mois, le trou était achevé. L'excavation était faite sous la galerie. On entendait passer et repasser la sentinelle. Et les deux ouvriers, qui étaient forcés d'attendre une nuit obscure et sans lune pour rendre leur évasion plus certaine encore, n'avaient plus qu'une crainte, c'était de voir le sol trop hâtif s'effondrer de lui-même sous les pieds du soldat. Dantès était occupé à la placer, lorsqu'il entendit tout à coup l'abbé Faria rester dans la chambre du jeune homme, où il s'occupait de son côté à aiguiser une cheville destinée à maintenir l'échelle de corde, qu'il appelait avec un accent de détresse. Dantès rentra vivement et aperçut l'abbé, debout au milieu de la chambre, pâle, la sueur au front et les mains crispées.

0: s'écria Dantès. Qu'y a-t-il et qu'avez-vous donc ? Vite, vite, dit l'abbé, écoutez-moi.
1: Dantès regarda le visage livide de Faria, ses yeux cernés d'un cercle bleuâtre, ses lèvres blanches, ses cheveux hérissés, et, d'épouvante, il laissa tomber à terre le ciseau qu'il tenait à la main.
0: Mais qu'y a-t-il donc ? S'écria Edmond. Je suis perdu, dit l'abbé, écoutez-moi. Un mal terrible, mortel, peut-être, va me saisir. L'accès arrive, je le sens. Déjà, j'en fus atteint l'année qui précéda mon incarcération. À ce mal, il n'est qu'un remède. Je vais vous le dire. Courez vite chez moi, levez le pied du lit. Ce pied est creux. Vous y trouverez un petit flacon de cristal à moitié plein d'une liqueur rouge. Ouais. Non, les pupilles, non, c'est pas du vin. Cette liqueur rouge, elle a la couleur du sang. Nous l'avons vu dans le... Est-ce qu'on avait vu ensemble le Speramo ? Non, le Spé... Comment ça faisait ce livre de Dumas ? Le Speronare. Voilà, ça me revient. Au chapitre intitulé Gaetano... Non, je ne vous l'ai jamais lu, ça. Gaetano Sfera. Enfin, bref. Dumas met en scène un certain père Mathieu. Il donne à Gaetano Sfera, donc, gravement blessé, une liqueur rouge, comme du sang. Elle a les mêmes extraordinaires propriétés que celles contenues dans le flacon de l'abbé Faria. Mais nous anticipons un petit peu là. Revenons donc, on verra ça plus tard, enfin tout de suite, revenons au récit qui nous occupe. Apportez le flacon, ou plutôt, non, je pourrais être surpris ici. Aidez-moi à rentrer chez moi pendant que j'ai encore quelques forces. Qui sait ce qui va arriver le temps que durera l'accès ? Dantès, sans perdre la tête, bien que le malheur qui le frappait fût immense, descendit dans le corridor, traînant son malheureux compagnon après lui et le conduisant, avec une peine infinie, jusqu'à l'extrémité opposée, se retrouva dans la chambre de l'abbé qu'il déposa sur son lit. Est-ce que l'abbé fumait au lit, comme vous ? Je ne sais pas. En tout cas, Nina Simone n'aimait pas ça. 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

l'abbé, frissonnant de tous ses membres comme s'il sortait d'une eau glacée. Voici le mal qui vient, je vais tomber en catalepsie. Peut-être ne ferai-je pas un mouvement, peut-être ne jeterai-je pas une plainte, mais peut-être aussi j'écumerai, je me raidirai, je crierai. Tâchez que l'on n'entende pas mes cris, c'est l'important, car alors peut-être me changerait-on de chambre et nous serions séparés à tout jamais. Quand vous me verrez immobile, froid et mort, pour ainsi dire, seulement à cet instant, entendez-vous bien, desserrez-moi les dents avec le couteau, faites couler dans ma bouche 8 à 10 gouttes de cette liqueur, et peut-être reviendrai-je. Peut-être ? S'écria douloureusement Dantès. À moi ! S'écria l'abbé. L'accès fut si subit et si violent que le malheureux prisonnier ne put même achever le mot commencé. Un nuage passa sur son front, rapide et sombre comme les tempêtes de la mer. La crise dilata ses yeux, tordit sa bouche, empourpra ses joues. Il s'agita, écuma, rugit, mais ainsi qu'il avait recommandé lui-même, Dantès étouffa ses cris sous sa couverture. Cela dura 2 heures. Alors, plus inerte qu'une masse, plus pâle et plus froid que le marbre, plus brisé qu'un roseau foulé aux pieds, il tomba, se raidit encore dans une dernière convulsion et devint livide.

0: Ça va? Ça va toujours les pioupiou? Sur les dernières notes de White Lightning de Charles Bernstein. Sera la fin de notre 461e émission, La Chambre de l'Abbé, troisième partie. Et qui sera également la fin du chapitre 17 du Comte de Monte Cristo sur les premières notes d'As Rheingold, Wagner. Et Edmond attendit que cette mort apparente eût envahi le corps et glacé jusqu'au cœur. Alors il prit le couteau, introduisit la lame entre les dents, desserra avec une peine infinie les mâchoires crispées, compta l'une après l'autre 10 gouttes de la liqueur rouge et attendit. Une heure s'écoula sans que le vieillard fît le moindre mouvement. Dantès craignait d'avoir attendu trop tard et le regardait, les deux mains enfoncées dans ses cheveux. Enfin, une légère coloration parut sur ses joues, ses yeux, constamment restés ouverts et atones, reprirent leur regard. Un faible soupir s'échappa de sa bouche. Il fit un mouvement. « Sauvé, sauvé !» s'écria Dantès. Le malade ne pouvait point parler encore, mais il étendit avec une anxiété visible la main vers la porte. Dantès écouta et entendit les pas du geôlier. Il allait être 7 heures et Dantès n'avait pas eu le loisir de mesurer le temps. Le jeune homme bondit vers l'ouverture, s'y enfonça, replaça la dalle au-dessus de sa tête et rentra chez lui. Un instant après, sa porte s'ouvrit à son tour et le geôlier, comme d'habitude, trouva le prisonnier assis sur son lit. À peine eut-il le dos tourné, à peine le bruit des pas se fut-il perdu dans le corridor, que Dantès, dévoré d'inquiétude, reprit, sans songer à manger, le chemin qu'il venait de faire et, soulevant la dalle avec sa tête, rentra dans la chambre de l'abbé. Celui-ci avait repris connaissance, mais il était toujours étendu, inerte et sans force, sur son lit. « Je ne comptais plus vous revoir, » dit-il à Dantès. « Pourquoi cela ?» demanda le jeune homme. « Comptiez-vous donc mourir ?»« Non, mais tout est prêt pour votre fuite, et je comptais que vous fuiriez. » La rougeur de l'indignation colora les joues de Dantès. « Sans vous ? » s'écria-t-il. « M'avez-vous véritablement cru capable de ça ?»« À présent, je vois que je m'étais trompé, » dit le malade. « Ah, je suis bien faible, bien brisé, bien anéanti. »« Courage, vos forces reviendront, » dit Dantès, s'asseyant auprès du lit de Faria et lui prenant les mains. L'abbé secoua la tête. « La dernière fois, dit-il, l'accès dura une demi-heure, après quoi j'eus faim et me relevai seul. Aujourd'hui, je ne puis remuer ni ma jambe, ni mon bras droit. Ma tête est embarrassée, ce qui prouve un épanchement au cerveau. La troisième fois, j'en resterai paralysé entièrement, ou je mourrai sur le coup. « Non, non, non, rassurez-vous, vous ne mourrez pas. Ce troisième accès, s'il vous prend, vous trouvera libre. » « Nous vous sauverons, comme cette fois, et mieux que cette fois, car nous aurons tous les secours nécessaires. »« Mon ami, dit le vieillard, ne vous abusez pas, la crise qui vient de se passer m'a condamné à une prison perpétuelle. Pour fuir, il faut pouvoir marcher. »« Eh bien, nous attendrons 8 jours, 1 mois, 2 mois, s'il le faut. Dans cet intervalle, vos forces reviendront, tout est préparé pour notre fuite, et nous avons la liberté d'en choisir l'heure et le moment. Le jour où vous sentirez assez de force pour nager, eh bien ce jour-là, nous mettrons notre projet à exécution. » « Je ne nagerai plus, dit Faria. Ce bras est paralysé, non pas pour un jour, mais à jamais. Soulevez-le vous-même et voyez ce qu'il pèse. » Le jeune homme souleva le bras, qui retomba insensible. Il poussa un soupir. « Vous êtes convaincu maintenant, n'est-ce pas, Edmond ? Dit Faria. « Croyez-moi, je sais ce que je dis. Depuis la première attaque que j'ai eue de ce mal, je n'ai pas cessé d'y réfléchir. Je l'attendais, car c'est un héritage de famille. Mon père est mort à la troisième crise. Mon aïeul aussi. Le médecin qui m'a composé cette liqueur, et qui n'est autre que le fameux Cabanis, m'a prédit le même sort. » « Vous voulez qu'on regarde qui est Cabanis, le futur ? Est-ce qu'on a le temps ?»« Je sais pas. » Cabanis, hein, à ne pas confondre avec Pierre Cannabis, l'inventeur du chanvre indien, Georges Cabanis, 1757-1808, médecin et philosophe, ami de Mirabeau et partisan de la Révolution. Il sera membre du Conseil des 500 en 1798, approuvera le coup d'État du 18 Brumaire et, sous le consulat, sera sénateur en 1799. Membre de l'Institut depuis 1796, son principal ouvrage, Rapport du physique et du moral de l'homme, paru en 1802, que nous avons tous lu évidemment. On sait que Cabanis fut l'un des maîtres à penser du jeune Stendhal. Vous saviez ça? Certainement. Donc, on en était où? Ah oui, donc le fameux Cabanis, donc, qui était un ami de Faria, lui a prédit le même sort. C'est ça que nous disait l'abbé. Le monsieur Cabanis, ce médecin se trompe, s'écria Dantès. Quant à votre paralysie, elle ne me gêne pas. Je vous prendrai sur mes épaules et je nagerai en vous soutenant. Enfant, dit l'abbé, vous êtes marin. Vous êtes nageur. Vous devez par conséquent savoir qu'un homme chargé d'un fardeau pareil ne ferait pas 50 brasses dans la mer. Cessez de vous laisser abuser par des chimères dont votre excellent cœur n'est pas même la dupe. Je resterai donc ici jusqu'à ce que sonne l'heure de ma délivrance, qui ne peut plus être maintenant que celle de la mort. Quant à vous, fuyez. Partez. Vous êtes jeune, adroit et fort. Ne vous inquiétez pas de moi. Je vous rends votre parole. C'est bien, dit Dantès. Eh bien alors, moi aussi je resterai. Puis se levant, et étendant une main solennelle sur le vieillard, par le sang du Christ, je jure de ne vous quitter qu'à votre mort. Faria considéra ce jeune homme si noble, si simple, si élevé, et lut sur ses traits, animé par l'expression du dévouement le plus pur, la sincérité de son affection et la loyauté de son serment. « Allons, dit le malade, j'accepte. Merci. » Puis lui tendant la main, « Vous serez peut-être récompensé de ce dévouement si désintéressé, lui dit-il. Mais comme je ne puis et que vous ne voulez pas partir, il importe que nous bouchions le souterrain fait sous la galerie. Le soldat peut découvrir en marchant la sonorité de l'endroit miné, appeler l'attention d'un inspecteur, et alors nous serions découverts et séparés. Allez faire cette besogne dans laquelle je ne puis plus malheureusement vous aider. Employez-y toute la nuit s'il le faut, et ne revenez que demain matin après la visite du geôlier. J'aurai quelque chose d'importante à vous dire. » Dantès prit la main de l'abbé, qui le rassura par un sourire, et sortit avec cette obéissance et ce respect qu'il avait voué à son vieil ami.
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0: va venir à creuser, décaver, ouvrir, enlever. 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

Si à la place je mets ces deux bateaux plutôt de tourisme, ces rochers, si j'ai le temps de laisser venir et se retirer, si je sais avant 7 heures du soir, si je sais avant 7 heures du soir que j'ai jusqu'à la nuit, pour conclure, ou jusqu'à demain matin pour trouver, retrouver un équilibre. Sur l'autre face, il y a l'image de ma dent qui ne va pas durer longtemps. Quelque chose de fendu, quelque chose à retirer, à extraire en deux fois, puis mettre de l'appareil, résine et métal économique.

0: Sur l'autre face de ce papier, cette feuille.
1: 7h04.
0: La mer, la marée monte, remonte. 7h04. La force est là.

7h11 du soir. Le soleil apparaît, chauffe la peau, éclaire ce paysage. Aspect d'horizon à arc-en-ciel, mais sans arc-en-ciel. Un petit voilier stationne, probablement pour la nuit. Je crois que ça m'ennuierait. La mer monte encore. Je vois... Je vais durer encore 20 ou 25 ans. J'ai le goût de l'alcool, plus le goût du sel.

0: ma pommette, ma tempe et ma joue à droite reçoivent la chaleur. Prennent la lumière, la lumière. Je l'ai un peu déjà dit. Ce que j'ai déjà dit un jour, c'est quelque chose comme avancer sans trop revenir, emmener avec soi les autres et les instants favorables. La mélancolie ne sera plus fatigue. La mélancolie ne sera plus fatigue, mais bien plutôt la force et la...
1: La lumière.

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